Lévis-le-Sens. Les bâtiments disparaissent parfois. Mais les souvenirs, eux, continuent de vivre dans le cœur des gens. Ce matin, nous remontons le temps vers une époque où les centres-villes faisaient battre le cœur du pays. Une époque où les arcades, les galeries commerciales, les galeries marchandes et les shopping centers urbains étaient bien plus que des lieux de commerce. C'était des lieux de rencontres, des lieux de promenade, des lieux de vie. Nous sommes dans les années 70, 80, début 90. À cette époque, les grands malls modernes n'existaient pas. Pas de food court géant, pas de mall, pas de shopping en ligne pour faire ses achats. On allait en ville et cette sortie avait quelque chose de spécial. Le samedi matin, direction Port-Louis-Rosil, Corpipe, Quatre Bornes. Les rues étaient animées, les vitrines colorées et les trottoirs remplis de monde. On prenait le temps de marcher, de regarder, de comparer et de discuter. À Corpipe, les arcades de Karimji, avec leur architecture élégante et leur ambiance unique, restaient un passage incontournable. Tout près, les arcades de Salafa attiraient elles aussi les familles, les collégiens et les habitués du centre-ville. Les arcades avaient une âme. Chaque boutique possédait sa personnalité, chaque passage racontait une histoire. À Rosil, les souvenirs reviennent encore plus forts. Les arcades à Sanassi, les galeries Evershine, étaient parmi les endroits les plus fréquentés de la ville. On y croisait toujours quelqu'un qu'on connaissait. La Viva Shopping Center, avec son atmosphère si particulière, faisait partie du quotidien des habitants de la région et d'ailleurs. Et puis, il y avait l'Atrium Complex, un lieu devenu mythique pour toute une génération, avec son architecture moderne, ses boutiques, son animation permanente. Mais surtout, ce célèbre pont suspendu qui menait directement vers la place Margeo. Ce pont reste gravé dans la mémoire de nombreux Mauriciens, des centaines de personnes. Il passait chaque jour, des employés, des étudiants, des familles, des amis qui se retrouvaient simplement pour marcher en ville. À cette époque, les centres commerciaux n'étaient pas impersonnels. Ils faisaient partie du paysage humain. Oui, on connaissait les vendeurs, on connaissait les propriétaires des boutiques, les disquaires, les libraires, les snackers. Le shopping prenait son temps et on flânait. On regardait les nouveautés dans les vitrines, on économisait parfois pendant longtemps, oui, pendant longtemps, avant d'acheter quelque chose. Et pourtant, cela suffisait à rendre les gens heureux. À part lui aussi, la ville évoluait doucement. L'ouverture du Happy Well House à la rue Sir William Newton marque alors une nouvelle étape. Un bâtiment moderne qui symbolisait déjà un Maurice tourné vers l'avenir. Mais malgré cette modernisation, les centres-villes conservaient encore leur charme, leur proximité, leur chaleur humaine. À cette époque, pas de téléphone portable, pas d'internet,
pas de GPS. Quant aux données rendez-vous, c'était devant l'arcade, devant le magasin, ou à la place Margeo, tout simplement. Et tout le monde comprenait. Et le dimanche, les rues retrouvaient leur calme, mais le souvenir de la veille restait présent. Les sacs de shopping posés dans la maison, les discussions, les rencontres, et cette sensation simple d'avoir passé une belle journée en ville. Aujourd'hui, les malls modernes ont changé notre façon de consommer. Tout est plus rapide, plus grand, plus connecté. Mais pour beaucoup de Mauriciens, les vraies émotions du shopping restent attachées à ces arcades, à ces passages couverts, à ces escaliers, à ces vitrines éclairées et à cette ambiance unique du Maurice d'autrefois. Les arcades, les galeries, les shopping centers de nos villes n'étaient pas seulement des bâtiments. Ils étaient les témoins silencieux. Oui, des témoins silencieux de toute une époque. Une époque simple, humaine et profonde, ou simplement une époque où la vie semblait un peu plus lente, mais tellement plus proche des gens. Parce qu'au fond, les souvenirs de nous, les souvenirs ne nous quittent jamais vraiment. Ils attendent simplement qu'une voix, une musique ou un lieu viennent doucement les réveiller. Memory Lane, là où les souvenirs

Bienvenue sur RM1, The Memory Show, jusqu'à 7h, Memory Lane, décrochage à 5h pour prière du temps présent. 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

0: Oui, une femme avec toi, magnifique, cette version de Fabian Stein ce matin. Vous savez quoi, des fois dans la vie, il faut complètement, oui, complètement, tourner la page. Je vous apprends rien, là.
1: Il faut

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0: À suivre, prière du temps présent avec Michel Lotchman, et ce jusqu'à 6h sur RMA.
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0: Moka Maurice, il est 5h.
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2: C'est le sixième dimanche de Pâques. Voici l'ancienne d'ouverture. Avec des cris de joie, répandez la nouvelle. Portez-la jusqu'aux extrémités de la terre. Le Seigneur a libéré son peuple. Alléluia.
3: Bonjour à vous tous et bienvenue dans votre émission dominicale catholique sur RM1. Je ne vous laisserai pas orphelin. Ces mots de Jésus résonnent comme une promesse d'éternelle présence. En ce 10 mai 2026, nous sommes heureux de vous retrouver pour prière du temps présent. Michel Lutschmann pour vous accompagner jusqu'à 6h ce matin, Alain Juste de l'autre côté de la vitre pour assurer la partie technique de notre émission, ainsi que de Pipo, Myrna et Lucette. Le mystère de ce dimanche, nous approchons de la fin du temps pascal et Jésus prépare ses disciples à son retour vers le Père. La première lecture, acte 8, les apôtres imposent les mains aux nouveaux baptisés de Samarie pour qu'ils reçoivent l'Esprit Saint. L'Évangile, Jean 14. Jésus fait une annonce capitale. « Si vous m'aimez, vous garderez mes commandements. Et moi, je prierai le Père, et il vous donnera un autre défenseur ou consolateur qui sera avec vous pour toujours, l'Esprit de vérité. » C'est ici le cœur de notre foi. Dieu ne nous laisse jamais seuls. L'Esprit Saint est ce défenseur qui prend notre défense dans les procès de la vie, celui qui nous console dans nos épreuves. Jésus nous promet que l'Esprit nous habitera, devenant une présence intérieure constante. Bien souvent, nous cherchons Dieu à l'extérieur, dans des signes spectaculaires, mais l'Esprit Saint, lui, habite en nous. Il est la vérité qui nous permet de distinguer le vrai du faux dans le bruit médiatique et les incertitudes de notre temps. Recevoir l'Esprit, c'est recevoir une force nouvelle, celle qui nous permet de témoigner de notre foi avec douceur et respect, comme nous y

Vite, la deuxième lecture, 1 Pierre 3. Ne craignons donc pas les défis du monde, car nous ne sommes pas orphelins. Nous sommes habités par la vie de Dieu lui-même.

0: C'est le moment d'écouter maintenant la parole de Dieu. Et c'est Pipo qui nous fait la lecture du livre des Actes des Apôtres au chapitre 8, versets 5 à 17.
1: En ces jours-là, Philippe, l'un des sept, arriva dans une ville de Samarie et là y proclamait le Christ. Les foules, d'un même cœur, s'attachaient à ce que disait Philippe, car elles entendaient parler des signes qu'il accomplissait ou même les voyaient. Beaucoup de possédés, des délivrés des esprits impurs qui sortaient en poussant de grands cris. Beaucoup de paralysés, de boiteux furent guéris. Et il y eut dans cette ville une grande joie. Les apôtres restés à Jérusalem apprirent que la Samarie avait accueilli la parole de Dieu. Alors ils envoyèrent Pierre et Jean. À leur arrivée, ceux-ci prièrent pour les Samaritains afin qu'ils reçoivent l'Esprit Saint. En effet, l'Esprit Saint n'était encore descendu sur aucun d'eux. Ils étaient seulement baptisés au nom du Seigneur Jésus. Alors, Pierre et Jean leur imposèrent les mains

0: et ils reçurent l'Esprit Saint. Parole du Seigneur.
1: Nous rendons grâce à Dieu. Psaume 65. Terre entière acclame Dieu, chante le Seigneur.

0: La deuxième lecture est tirée de la première lettre de Saint Pierre apôtre au chapitre 3, versets 15 à 18. Bien-aimés, honorez dans vos cœurs la sainteté du Seigneur le Christ. Soyez prêts à tout moment à présenter une défense devant quiconque vous demande de rendre raison de l'espérance qui est en vous. Mais faites-le avec douceur et respect. Ayez une conscience droite, afin que vos adversaires soient pris de honte sur le point même où ils disent du mal de vous pour la bonne conduite que vous avez dans le Christ. Car mieux vaudrait souffrir en faisant le bien, si c'était la volonté de Dieu, plutôt qu'en faisant le mal. Car le Christ, lui aussi, a souffert pour les péchés, une seule fois, lui, le juste, pour les injustes, afin de vous introduire devant Dieu. Il a été mis à mort dans la chair, mais vivifié dans l'esprit.
1: Parole du Seigneur.
0: Nous rendons grâce à Dieu.

Évangile de Jésus-Christ selon saint Jean, au chapitre 14, versets 15 à 21. En ce temps-là, Jésus disait à ses disciples, « Si vous m'aimez, vous garderez mes commandements. Moi, je prierai le Père, et il vous donnera un autre défenseur qui sera pour toujours avec vous, l'Esprit de vérité, lui que le monde ne peut recevoir, car il ne le voit pas et ne le connaît pas. Vous, vous le connaissez, car il demeure auprès de vous, et il sera en vous. Je ne vous laisserai pas orphelin, je reviens vers vous. D'ici peu de temps, le monde ne me verra

0: verra plus. Mais vous, vous me verrez vivant, et vous vivrez aussi. En ce jour-là, vous reconnaîtrez que je suis en mon Père, que vous êtes en moi, et moi en vous. Celui qui reçoit mes commandements et les garde, c'est celui-là qui m'aime. Et celui qui m'aime sera aimé de mon Père. Moi aussi, je l'aimerai et je me manifesterai à lui. Acclamons cette parole de Dieu.
1: Louange à toi, Seigneur Jésus.

Nous écouterons maintenant les commentaires de Marie-Noëlle Tabut, bibliste, sur l'évangile que nous venons d'entendre. Nous sommes au soir du Jeudi Saint, après le lavement des pieds. Jésus s'entretient longuement avec ses disciples pour la dernière fois. Il parle de son Père et de la relation qui l'unit, lui, le Fils à son Père. Il parle de ce lien qui les unit désormais, eux les apôtres, à son Père et à lui. Un lien que rien ni personne ne pourra détruire. Je suis en mon Père, vous êtes en moi et moi en vous. Celui qui m'aime sera aimé de mon Père. Toutes ces phrases, ils auront bien besoin de s'en souvenir, de s'y accrocher, si j'ose dire, dans les heures qui viennent. Et puis, au moment où ils s'apprêtent à les quitter, il leur annonce la venue de l'Esprit. En bon juif qu'ils étaient,

était, là encore, les apôtres connaissaient la prophétie d'Ézéchiel. « Je vous donnerai un cœur neuf et je mettrai en vous un esprit neuf. J'enlèverai de votre corps le cœur de pierre et je vous donnerai un cœur de chair. Je mettrai en vous mon propre esprit. Je vous ferai marcher selon mes lois, garder et pratiquer mes coutumes. » Ézéchiel 36, 26. Et cette autre prophétie du même Ézéchiel, « Je ne leur cacherai plus mon visage, puisque j'aurai répandu mon esprit sur la maison d'Israël. » Ézéchiel 39, 29. Avec Joël, la promesse du don de l'esprit s'était faite universelle, et non plus réservée aux prophètes, aux rois, ni même au peuple élu. « Je répandrai mon esprit sur toute chair. » Joël 3, 1. Alors, dire à ses apôtres, « L'Esprit de vérité demeure auprès de vous, il est en vous », c'est leur annoncer que le grand jour de l'Alliance définitive est arrivé. Même ce simple mot « demeure » dans la phrase « L'Esprit de vérité demeure auprès de vous, il est en vous », évoquait pour les apôtres toute la longue attente de leur peuple. L'aspiration de tous les croyants de l'Ancien Testament, c'était la présence de Dieu au milieu de son peuple. Il y avait eu l'attente de la rencontre pendant l'Exode, et puis il y avait eu le temple de Jérusalem. Mais on attendait l'Alliance nouvelle où Dieu demeurerait, non pas dans des bâtiments, mais dans le cœur de son peuple, où il serait intimement présent à chaque cœur croyant. Et Dieu l'avait promis, par la bouche d'Ézéchiel par exemple, « Ma demeure sera près d'eux ». « Je serai leur Dieu et eux seront mon peuple. » Ou encore Zacharie, « Crie de joie, réjouis-toi, fille de Sion, car me voici, je viens demeurer au milieu de toi. » Les apôtres étaient pétris de cette espérance. Ils savaient que l'alliance définitive promise par l'Ancien Testament était destinée à l'humanité tout entière. Et tout au long de sa vie publique, Jésus avait bien dit sa soif que le monde entier soit sauvé. Mais alors, pourquoi dit-il que le monde est incapable de recevoir l'Esprit de vérité? Et il dit cela précisément en ce moment décisif du salut. Est-ce une restriction? Certainement pas. Jésus ne peut pas se contredire. Il n'y a pas là un jugement de valeur, mais un constat. Jésus précise, le monde est incapable de le recevoir, parce qu'il ne le voit pas et ne le connaît pas. Et il continue, « Mais vous, vous le connaissez, parce qu'il demeure auprès de vous et qu'il est en vous. » Ce qui est un envoi en mission. Manière de leur dire, « Le monde ne connaît pas l'Esprit de vérité, à vous de le lui faire connaître, à vous de faire découvrir au monde la présence active de l'Esprit en toute chair. » Le mot « monde » n'est certainement pas péjoratif. Jésus n'est jamais péjoratif. Car être péjoratif ou défaitiste n'est pas chrétien. Le salut du monde est le grand désir de Dieu. Dieu n'a pas envoyé son Fils dans le monde pour juger le monde, mais pour que le monde soit sauvé par lui. Jean 3, 17. En fait, il faudrait remplacer le mot « monde » par « esprit du monde » opposé à esprit d'amour. Jésus veut fortifier ses disciples, les aider à croire que la contagion de l'amour gagnera peu à peu et qu'il leur est possible de transformer l'esprit du monde en esprit d'amour. En quelque sorte, la mission qu'il leur donne, c'est une évangélisation par contamination, c'est-à-dire de proche en proche. Mission impossible? Non, puisque Jésus leur dit « Je prierai le Père et il donnera un autre défenseur qui sera toujours avec vous. » Phrase ambiguë, de qui l'Esprit de Dieu doit-il nous défendre? L'horrible méprise serait de croire qu'il puisse avoir à nous défendre devant Dieu, comme si Dieu pouvait vouloir nous condamner. En grec, ce mot désigne celui qui est appelé auprès d'un accusé pour l'assister. C'est le conseiller, l'avocat, le défenseur. André Chouraki traduit « le réconfort ». De quel procès parle-t-on? De celui que le monde fait aux disciples du Christ et à travers eux, au Père lui-même et au Christ, c'est-à-dire en fin de compte à la vérité. D'où l'insistance de

Jésus sur ce mot de vérité chaque fois qu'il prévient ses disciples des persécutions qui les attendent. « Quand viendra le défenseur que je vous enverrai d'auprès du Père, lui, l'Esprit de vérité qui procède du Père, il rendra témoignage en ma faveur, et vous aussi vous rendrez témoignage, vous qui êtes avec moi. »

Son message reste le même à travers les âges. Faites tout ce qu'il vous dira. Elle nous prend par la main pour nous conduire à la source de la vie. En ce mois de mai 2026, notre dévotion prend une résonance toute particulière. Nous nous tournons vers un lieu de consolation universelle, Lourdes. Nous célébrons un anniversaire magnifique, les 150 ans du couronnement de la statue de la Vierge que l'on appelle la Vierge couronnée. Le 3 juillet 1876, après les apparitions à Bernadette Soubirous, l'Église a voulu marquer la royauté de Marie par un geste fort. Une couronne d'or massif, sertie de joyaux offerts par les fidèles du monde entier en signe de gratitude, a été déposée sur la tête de la statue qui trône sur l'esplanade du Rosaire. Mais attention, ne nous y trompons pas. Cette couronne d'or ne parle pas de puissance terrestre. Elle nous rappelle la promesse de la Sainte Vierge à Bernadette. Je ne vous promets pas de vous rendre heureuse dans ce monde, mais dans l'autre. Cette couronne célèbre la victoire de l'humilité sur l'orgueil, de la pureté sur le mal. Depuis 150 ans, cette statue avec ses mains jointes et son chapelet accueille les regards de millions de pèlerins, dont beaucoup de nos compatriotes mauriciens qui ont eu la chance de se rendre à la grotte. Elle est le symbole d'une présence maternelle qui ne faiblit pas. En fêtant cet anniversaire, nous célébrons 150 ans de grâce, de guérison du cœur et de paix retrouvée. Alors, comment vivre cette fin de rubrique et ce mois de mai? En étant des semeurs de joie, à l'image de Marie qui s'est empressée d'aller aider sa cousine Élisabeth, nous sommes invités à transformer notre foi en acte de charité. Chez vous, en ce dimanche, peut-être pouvez-vous simplement poser une fleur devant une image de Marie, lui offrir une messe en son honneur, ou prendre un temps de silence pour lui confier vos enfants, vos malades, vos soucis et vos merci. N'oublions pas que Marie est l'étoile de la mer. Elle connaît les tempêtes, mais elle connaît aussi le port. Soyons dans l'allégresse. Marie nous enseigne que Dieu fait des merveilles pour les petits, que ce mois de mai, avec sa brise légère et sa lumière douce, soit pour vous un temps de renouveau intérieur. Que la Vierge à la couronne d'or nous rappelle que nous sommes tous appelés, nous aussi, à la gloire de Dieu. Rappelons-nous que le 13 mai, on célèbre Notre-Dame de Fatima. C'est la date de la première apparition de la Vierge Marie aux trois petits bergers à Fatima, au Portugal, en 1917. Très beau mois de Marie à vous tous, chers auditeurs. Restez dans la joie et la paix du Seigneur. Que Dieu vous bénisse et à dimanche prochain.

0: que l'Esprit Saint donne à chacun et chacune de mener une vie droite et vraie dans la paix et la joie du Christ.
1: Comble-nous, Seigneur, de ton Esprit. Prions pour les hommes et les femmes qui nous gouvernent, que l'Esprit de vérité les soutienne dans leur travail quotidien et les guide dans la mise en place de structures plus humaines.
2: Comble-nous, Seigneur, de ton Esprit.
0: Prions pour les mères de famille, celles qui vivent des jours heureux, comme celles qui traversent une période éprouvante, qu'elles trouvent dans leur entourage tout l'amour et le soutien qu'elles peuvent espérer.
1: Comble-nous, Seigneur, de ton Esprit. Prions pour nos communautés chrétiennes, que l'Esprit de vérité lui donne le courage de s'adapter aux nouveaux défis de l'évangélisation et la force d'accomplir la volonté du Père.
2: Comble-nous, Seigneur, de ton Esprit.
0: Dieu notre Père, qui fait participer à ton amour ceux et celles qui demeurent fidèles à tes commandements, accueille favorablement nos demandes et daigne les exaucer par Jésus le Christ, notre Seigneur. Amen.
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1: Continuons notre temps de prière en ce sixième dimanche de Pâques et rejoignons les religieux de l'abbaye de Saint-Gervais en France qui chantent

0: Puisque nous sommes baptisés dans le Christ Jésus, l'Esprit Saint qui fait en nous sa demeure nous donne de présenter au Père les besoins de notre monde.
1: Comble-nous, Seigneur, de ton Esprit.
2: Prions pour nos frères et sœurs qui partagent avec nous la même foi.

0: Seigneur, tu ouvres ton royaume à ceux qui renaissent de l'eau et de l'esprit. Fais croître en eux la grâce, pour que déjà purifiés de leurs fautes, ils ne rendent vaine aucune de tes promesses. Par Jésus-Christ, ton Fils unique, notre Seigneur et notre Dieu, qui vit et règne avec toi et le Saint-Esprit, maintenant et pour les siècles des siècles.
1: Amen.

0: vers le Christ.
1: Avant de conclure notre émission, tournons-nous vers celle qui a chanté le premier cri de libération de l'Évangile, la bienheureuse Vierge Marie. Elle est l'écrin de l'Esprit. Prions ensemble avec toute l'équipe. Sainte Marie, Mère de l'Esprit-Saint, tu as conçu ton Fils par la puissance de l'Esprit. Toi qui as persévéré dans la prière au Cénacle avec les apôtres dans l'attente de la Pentecôte, apprends-nous à accueillir ce don précieux. Marie, consolatrice des affligés, intercède pour que nous ne nous laissions jamais aller au découragement. Apprends-nous à écouter la voix de l'Esprit de vérité dans le silence de nos cœurs, afin que notre vie entière devienne un chant de louange à la gloire de Dieu. Amen.

Pour conclure, quel objectif vie pouvons-nous tirer de ce dimanche ? Soyez des témoins de la douceur et du respect. Saint Pierre nous dit de rendre compte de notre espérance avec douceur et respect. Cette semaine, dans vos échanges, vos discussions familiales ou vos confrontations professionnelles, demandez à l'Esprit-Saint de guider vos paroles. Évitez les mots qui blessent ou les jugements hâtifs. Soyez le visage de la douceur de Dieu auprès de ceux qui sont inquiets. Merci à Alain pour la réalisation. Merci à Pippo, Myrna et Lucette. Que cette semaine soit une préparation spirituelle à la grande fête de l'Ascension qui approche. Restez dans la paix du ressuscité et dans la force de l'Esprit. Bon dimanche de réflexion à vous tous. Et aussi, ne ratez surtout pas la prière de l'Angélus par le pape Léon sur la place Saint-Pierre de la fenêtre du palais épiscopal sur KTO. À vous tous, je vous souhaite un excellent dimanche sur RME et une très bonne semaine dans le Seigneur.

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Rendez-vous dimanche prochain entre 5h et 6h. Merci à Michel Lutschmann, Alain Juste, à Pipo, Merlin Lapierre pour cette édition.

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1: Mocha Meurice, il est 6h.

0: Le premier rendez-vous info de cette journée du dimanche, on accueille Lovina Sophie en studio. Lovina, bonjour.
1: Bonjour Olivier, bonjour à tous. Demain s'ouvrira à Nairobi le sommet Afrique-France, rebaptisé Africa Forward, une grande messe diplomatique et économique qui réunira une trentaine de chefs d'État du continent. Maurice y participe activement. Le Premier ministre, le docteur Navin Ramgoolam, sera présent aux côtés des dirigeants africains autour d'un thème centré sur les partenariats pour l'innovation, la croissance durable, la transition énergétique ou encore l'intelligence artificielle. Plus de 4000 délégués sont attendus, dont près de 2000 chefs d'entreprise autour de secteurs stratégique. Le gouvernement réaffirme son engagement vers l'autonomisation des femmes essentielles à la croissance du pays. Lors d'une cérémonie organisée à Réduit hier par le National Women's Council sous l'égide du ministère de l'égalité des genres, la Deputy Prime Minister Ariane Navant-Marie a souligné l'importance de la transparence dans la gestion des fonds et a insisté sur le développement de formations en intelligence artificielle pour les femmes. Cette cérémonie a été marquée par la remise de subventions aux associations féminines et aux comités régionaux. Les lauréates du concours She Creates ont également été récompensés. Le Front militant progressiste se positionne comme une alternative sur l'échiquier politique. Un de ses membres, Paul Béranger, lance un appel aux jeunes et aux femmes à soutenir les objectifs du nouveau mouvement lancé officiellement hier lors du congrès fondateur à la salle des fêtes de la municipalité de Vaquafénix. À l'étranger, les États-Unis sont toujours dans l'attente d'une réponse iranienne à leur dernière proposition d'accord pour une fin durable à la guerre au Moyen-Orient. Jeudi, l'Iran a dit avoir tiré des missiles après l'attaque d'un pétrolier iranien par l'armée américaine et a accusé les États-Unis d'avoir brisé le cessez-le-feu. De son côté, l'armée américaine a affirmé avoir frappé l'Iran après une attaque contre plusieurs de ses navires. Donald Trump affirme que le cessez-le-feu est toujours en cours. Fin de ce flash, je vous retrouve à 7h pour le journal. La suite avec Olivier pour Memory Lane.
0: Merci Lovina. Effectivement, on vous retrouve pour le journal complet à 7h sur RM1.

On nous prie d'annoncer le décès de Madame Marie Noëlette Henry. Décès de Madame Marie Noëlette Henry. Aussi connue sous le nom de Mémé, ex-habitante de la résidence Réjanium à la NHDC de Caen-le-Vieux-Rosil. Elle était âgée de 74 ans. Le convoi mortuaire sortira de la chapelle ardente de Moura, la route royale à Petite-Rivière-Richelieu, aujourd'hui à 9h, pour se rendre à l'incinérateur de Chebel. Décès de Madame Goindama Weitelingham. Décès de Madame Goindama Weitelingham. Aussi connue sous le nom de Sila Nesouben. Décès survenu à l'âge de 70 ans. Le convoi mortuaire sortira de chez son époux, Monsieur Dunsu Weitelingham, à Azarising Lane, Castel, aujourd'hui à 10h, pour se rendre au crématorium d'Alébrien. Le décès de Monsieur Pierre Sainte-Marie, décès de Monsieur Pierre Sainte-Marie, aussi connu sous le nom de Tino, ex-habitant de la résidence Vétiver à Albion Road, Gros Caillou. Il était âgé de 76 ans. Le convoi mortuaire quittera la chapelle ardente de Moura à la route royale Petite Rivière Richelieu, aujourd'hui à 10h30, pour se rendre dans l'église de Saint-Vincent de Paul à Paille et de là au cimetière de Pointe de Flac. Le décès de Mademoiselle Marie Jenny Amy Gaël Tribunal. Décès de Mademoiselle Marie Jenny Amy Gaël Tribunal, aussi connue sous le nom de Jenny. Décès survenu à l'âge de 25 ans, le convoi mortuaire sortira de chez son père, Monsieur Enrico Tribunal, au numéro 10 à la rue Laurier, à Cité Barclay-Beaubassin, aujourd'hui à 11h30, pour se rendre en église de Sacré-Cœur à Beaubassin et de là à l'incinérateur de Chebel. Le décès de Madame Henriette Lan, décès de Madame Henriette Lan, née Ramboro. Elle était âgée de 77 ans. Le convoi quittera son domicile à Bicessar Lane, à Camp de Masque, aujourd'hui à 14h, pour se rendre en église de Notre-Dame de Sacré-Cœur à Camp de Masque et de là au cimetière de Saint-Julien Village. Le décès de Madame Marie Sylvina Gungaram Sanchez. Décès de Madame Marie Sylvina Gungaram Sanchez, née Gungaram, aussi connue sous le nom de Sylvina. Décès survenu à l'âge de 69 ans. Le convoi sortira de la résidence de son neveu, Monsieur Louis Gino Daniel Musette, au numéro 12, à l'avenue Greenwood, à City at the Forest Side, aujourd'hui à 14h, pour se rendre en la chapelle du couvent de Lorette à Kirpip, et de là, au cimetière de Bigara à la Brasserie. Le décès de Monsieur Arvin Kouchal-Fursi. Le décès de Monsieur Arvin Kouchal-Fursi, aussi connu sous le nom de Sona, décès survenu à l'âge de 26 ans, le convoi sortira de chez son père, Monsieur Fursi Ludovic Sam, à la route royale Grande Pointe au Piment, aujourd'hui à 14h30, pour se rendre au crématorium de Boismarchant. Décès de Monsieur Serge Jérôme Bruno Chavrimoutou. Le décès de Monsieur Serge Jérôme Bruno Chavrimoutou, aussi connu sous le nom de Sergio, décès survenu à l'âge de 64 ans. Le convoi sortira de chez son épouse, Madame Marie Ivy Chavrimoutou, au numéro 337 à la route Huguenin, Stanley-Rosil, aujourd'hui à 15h, pour se rendre en église de Sainte-Anne à Stanley-Rosil et de là à l'incinérateur de Caen-le-Vieux. Décès de Monsieur Raj Matar, décès de Monsieur Raj Matar, aussi connu sous le nom de Raj, décès survenu à l'âge de 66 ans. Le convoi mortuaire sortira de chez son épouse, Madame Sita Pornima Matar,
à Copain Lane, Terre Rouge, demain, lundi, à 9h, pour se rendre à l'incinérateur de Boismarchant à Terre Rouge. Le décès de Madame Ruby Catherine, née Sophie, aussi connue sous le nom de grand-fille, décès survenu à l'âge de 66 ans. Le convoi sortira de chez son fils, M. Jean Guiani Linley Catherine, au numéro 11 à l'avenue Cardinal, à Débarcadère, Pointe-aux-Sables, demain lundi à 14h, pour se rendre au crématorium de Chebel. Aux familles endeuillées, l'MBC présente ses plus vives sympathies.

Aucun avertissement de forte houle n'est en vigueur à Maurice et à Rodrigue. Aucun avertissement de forte houle n'est en vigueur à Maurice et à Rodrigue. Les dernières observations indiquent que les houles énergétiques qui influençaient l'état de la mer dans les parages de l'île Maurice et de Rodrigue s'atténuent graduellement. Toutefois, la haute mer restera forte avec des houles et la hauteur des vagues sera de l'ordre de 3,50 m pour Maurice. Les sorties en haute mer ainsi que dans les lagons de l'Est, de l'Ouest et du Sud sont déconseillées. Et pour Rodrigue, les sorties en haute mer ainsi que dans les lagons sont déconseillées. Voici le communiqué pour Maurice, la situation générale. Aucun avertissement de forte houle n'est en vigueur à Maurice. Des nuages dans les Alizés influenceront le temps local par moment. Les prévisions pour les prochaines 24 heures, mi-couvert à parfois nuageux ce matin, avec des pluies fines, surtout sur les hauteurs de l'île, essentiellement beau dans l'après-midi. La température maximale sera entre 22 et 25 degrés Celsius sur le plateau central et sera entre 27 et 29 degrés Celsius sur les régions côtières. Durant la nuit, il y aura des pluies fines sur les hauteurs de l'île, mi-couvert ailleurs. Côté température, la minimale sera entre 18 et 20 degrés Celsius sur le plateau central et sera entre 22 et 24 degrés Celsius sur les côtes. Le vent soufflera de l'est-sud-est environ 20 km par heure avec des rafales de 50 km par heure. Les dernières observations indiquent que les houles énergétiques qui influençaient l'état de la mer dans les parages de Maurice s'atténuent graduellement. Toutefois, la haute mer restera forte avec des houles et la hauteur des vagues sera de l'ordre de 3,50 m. Les sorties en mer ainsi que dans les lagons de l'ouest et du sud de Maurice sont déconseillées. Les sorties en haute mer ainsi que dans les lagons de l'est, de l'ouest et du sud de Maurice sont déconseillées. L'heure des marées hautes prévues ce matin à 7h51 et ce soir à 21h27, marée basse prévue cet après-midi à 14h38 et demain matin à 3h57. Le soleil qui se pointe à 6h29 ira se coucher à 17h43. La pression atmosphérique à 4h ce matin était de 1017 hectopascales.

Le bulletin de la météo par Rodrigue. La situation générale, aucun avertissement de forte houle n'est en vigueur à Rodrigue. Des nuages dans les alizés vont influencer le temps local par moment. Les prévisions pour les prochaines 24 heures, il fera essentiellement beau ce matin à l'île Rodrigue et en début d'après-midi. Le ciel parfois nuageux avec des pluies intermittentes par la suite. La température maximale sera entre 25 et 28 degrés Celsius au cours de la journée d'aujourd'hui. La température minimale sera entre 21 et 24 degrés Celsius. Le vent soufflera de l'est à sud-est de 25 à 35 km par heure avec des rafales de 60 km par heure. Les dernières observations indiquent que les houles énergétiques qui influençaient l'état de la mer dans les parages de l'île Rodrigue s'atténuent graduellement. Toutefois, la haute mer restera forte avec des houles et la hauteur des vagues sera de l'ordre de 3,50 m. Les sorties en haute mer ainsi que dans les lagons sont déconseillées à l'île Rodrigue.

La pluviométrie à Rodrigue durant les dernières 24 heures, à Pointe-Canon, 4,7 mm de pluie, plein de corail, 0,9 mm de pluie, patate Théophile, 3,2 mm de pluie. Lors des marées hautes à Rodrigue prévues à... actuellement, nous sommes dans la période de la marée haute depuis 6h07 à Rodrigue, la marée est actuellement haute, ensuite la marée sera haute à Rodrigue ce soir à 19h57, marée basse prévue à 13h21 et demain à 2h03. Le soleil s'est levé à Rodrigue depuis 6h05, coucher du soleil prévu à 17h21. Bulletin météo man PCR, un bulletin qui finit tiré aujourd'hui à 4h30 grammatin Pénin. Aucun warning, Rolaoul en vigueur le Maurice, les temps dans la mer pour prochaines 24 heures, les temps pour plutôt bon, divan pour souffler depuis l'est à sud-est environ 20 km par heure, et ben rafale des l'ordre des 50 km par heure. Lagon, les nords, la mer est praticable, lagon, l'est, l'ouest, les sides, ainsi qu'en dehors-brisant. La mer pour mauvais avec ben la houle des l'ordre des 3,50 m qui prenant des hauts-brisants. Ben sorti en des hauts-brisants et dans ben lagon, l'est, l'ouest, et les sides Maurice, l'idée conseillée. La marée pour haute, grand matin à 7h51 et à soir à 21h57. La marée pour bas, aujourd'hui après-midi à 14h38 et demain grand matin à 3h57. Bulletin météo man PC à Rodrigue, un bulletin qui finit tiré aujourd'hui à 4h30 grand matin, peinant aucun warning, gros la houle en vigueur le Rodrigue, l'étang dans la mer pour prochaine 24h. Grand matin et dans commencement l'après-midi, les temps pour bon par la suite pour une l'appli des temps en temps, divan pour souffler depuis l'est à sud-est de 25 à 35 km par heure, bande rafale des lourdes des 60 km par heure. Lagon et en déobrisant la mer, pas praticable, la mer pour mauvais, avec bande la houle des lourdes des 3,50 m en déobrisant, bande sortie en déobrisant et dans bande lagon, l'idée conseillée. La marée pour haute à 6h07 à 19h et à 19h57. Donc, on réponse à l'info 1. La marée, donc, haute actuellement à Rodrigue. Ensuite, la marée pour haute à 19h57. La marée est pour bas à 13h21 et demain à 10h03.

Voici les communiqués du CEB. 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Modern Square, une partie de la route Ligne Berthaud, une partie de la route du Club Route Jackson et une partie de Lamberti. Et les environs, que la fourniture d'énergie électrique sera interrompue entre 8h30 et ce jusqu'à 17h aujourd'hui, dimanche 10 mai, en raison des travaux qui seront effectués sur le réseau électrique. La fourniture d'énergie sera rétablie sans préavis à l'achèvement des travaux. Le CEB avise les abonnés de Petite Rivière habitant dans les environs des avenues Diversité, avenue Liberté, avenue Amandier, avenue Shane, Concorde Avenue, avenue Shawn, Dumorier, avenue Marcel Manchedi et une partie de la route royale que la fourniture d'énergie électrique sera interrompue aujourd'hui, dimanche 10 mai, entre 8h30 et ce jusqu'à 15h30 en raison des travaux qui seront effectués sur le réseau électrique. La fourniture d'énergie sera rétablie sans préavis à l'achèvement de ces travaux. Le CEB avise les abonnés de Cité Martiale à Plaine Verte, habitant dans les environs des rues Latanier, rue Indienne, Hadji Isaac Doriawu Road et une partie de la route militaire que la fourniture d'énergie électrique sera interrompue entre 8h30 et ce jusqu'à 14h aujourd'hui dimanche 10 mai en raison des travaux qui seront effectués sur le réseau électrique. La fourniture d'énergie sera rétablie sans préavis à l'achèvement de

ses travaux. Le CEB informe les habitants de l'Espérance, Trébuchet et habitants à Viarès, poudre d'or Hamlet, basalte, poudre d'or et Madame Barbe Road, l'Espérance Trébuchet, que la fourniture d'énergie électrique sera interrompue aujourd'hui dimanche 10 mai entre 8h30 et ce jusqu'à 15h. Cette interruption est due aux travaux urgents qui seront effectués sur le réseau électrique. L'alimentation sera rétablie sans préavis à l'achèvement de ces travaux. Le CEB informe les habitants de Pointe-aux-Canonniers, habitants la route côtière, la rue Casgoun, la Pointe Luxury Limited, phase 2, Pointe-aux-Canonniers, que la fourniture d'énergie électrique sera interrompue aujourd'hui dimanche 10 mai entre 8h et ce jusqu'à 15h. Cette interruption est due aux travaux urgents effectués sur le réseau électrique. L'alimentation sera rétablie sans préavis à l'achèvement de ces travaux. Le CEB s'excuse auprès de sa clientèle affectée par ces différentes coupures et vous prie de prendre toutes les dispositions nécessaires.

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Les villes changent, les bâtiments disparaissent parfois. Mais les souvenirs, continuent de vivre dans le cœur des gens. Remontons le temps vers une époque où les centres-villes faisaient battre le cœur du pays. Une époque où les arcades, les galeries commerciales et les shopping centers urbains étaient bien plus que des lieux de commerce. C'était des lieux de rencontres, des lieux de promenades, des lieux de vie. Nous sommes fin des années 70, les années 80, début 90. À cette époque, les malls modernes n'existent pas encore. Pas de food court géant, pas de shoppings en ligne. Pour faire ses achats, à cette époque, on allait en ville. Oui, aller en ville. Et cette sortie avait quelque chose de spécial. Le samedi matin, direction Port-Louis, Rosyle, Curepipe, Quatre-Bornes ou ailleurs, les rues étaient animées, les vitrines colorées et les trottoirs remplis de monde. On prenait le temps pour marcher, pour regarder, pour comparer, pour discuter. À Curepipe, les arcades de Cœur-MJ, avec leur architecture élégante et leur ambiance unique, restaient un passage incontournable. Tout près, les arcades de Salafa attiraient elles aussi les familles, les collégiens et les habitués du centre-ville. Les arcades avaient une âme. Chaque boutique possédait sa personnalité. Chaque passage racontait une histoire. À Rosyle, les souvenirs reviennent encore plus fort. Les arcades de Sanassi, les galeries Avashine, étaient parmi les endroits les plus fréquentés de la ville. On y croisait toujours quelqu'un qu'on connaissait. La Viva Shopping Center, avec son atmosphère si particulière, faisait partie du quotidien des habitants de la région. Et puis, il y avait encore les cinémas à Rosyle. Il y avait l'Atrium Complexe, un lieu devenu mythique pour toute une génération. Son architecture moderne, ses boutiques, son animation permanente, mais surtout ce célèbre pont suspendu qui menait directement vers la place Margeo. Ce pont restait gravé dans la mémoire de nombreux Mauriciens. Des centaines de personnes y passaient chaque jour, des employés, des étudiants, des familles, des amis qui se trouvaient simplement pour marcher en ville. À cette époque, les centres commerciaux existent. Alors je reprends cette phrase. À cette époque, les centres commerciaux n'étaient pas impersonnels. Ils faisaient partie du paysage humain. On connaissait les vendeurs, les propriétaires des boutiques, les disquaires, les libraires, les snackers. Le shopping prenait son temps. On flânait, on regardait les nouveautés dans les vitrines. On économisait parfois pendant longtemps avant d'acheter quelque chose, avant de s'offrir quelque chose. Et pourtant, cela suffisait à rendre les gens heureux. À part lui aussi, la ville évoluait doucement. L'ouverture de Happy World House

ville conservait encore leur charme, leur proximité, leur chaleur humaine. À une époque où le téléphone portable n'existait pas, pas d'internet, pas de GPS. Quand on donnait rendez-vous, c'était devant l'arcade, devant le magasin, ou à la place Margeo. Et tout le monde comprenait. Le dimanche, les rues retrouvaient leur calme, mais les souvenirs de la veille restaient présents. Les sacs de shopping posés dans la maison, les discussions, les rencontres, et cette sensation simple d'avoir passé une belle journée en ville. Aujourd'hui, les malls modernes ont changé notre façon de consommer. Tout est plus rapide, plus grand, plus connecté. Mais pour beaucoup de Mauriciens, les vraies émotions du shopping restent attachées à ces arcades, à ces passages couverts, à ces escaliers, à ces vitrines éclairées et à cette ambiance unique du Maurice d'autrefois. Les arcades, les galeries, les shopping centers de nos villes n'étaient pas seulement des bâtiments, ils étaient les témoins silencieux de toute une époque. Une époque simple, humaine et profondément vivante, ou simplement une époque où la vie semblait un peu plus lente, mais tellement, tellement plus proche des uns et des autres. Parce qu'au fond, les souvenirs ne nous quittent jamais vraiment. Ils attendent, ces souvenirs. Ils attendent simplement qu'une musique, qu'une voix ou un lieu viennent doucement les réveiller. Bienvenue sur RME. Bienvenue dans Memory Lane.

0: je traînerai dans un monde sans toi, sans remords et sans regrets, la magnifique voix de Joe Dassin pour votre réveil. Bienvenue sur RM1.
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0: Allez, on y va pour le sport. On va accueillir dans un instant Ashley et Citena pour l'infosport. Alors, c'est décalé là, hein. On va le faire, c'est en live. Voilà, c'est parti.
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0: Ashley, bonjour.
2: Bonjour Olivier, bonjour à vous. On démarre ce journal des sports avec une excellente nouvelle en natation au championnat d'Afrique disputé à Oran en Algérie. Le Mauricien Bradley Vincent continue de briller dans le bassin continental. Ce samedi, il a décroché une nouvelle médaille d'argent sur le 50 mètres nage libre. Déjà auteur d'un nouveau record national en série avec un chrono de 22 secondes 44, soit 7 centièmes de mieux que son ancienne marque. Le nageur mauricien a encore élevé son niveau en finale. Résultat, un temps de 22 secondes 30 et un nouveau record de Maurice. Grâce à cette performance, Bradley Vincent ajoute une deuxième médaille d'argent à sa collection après celle remportée mardi sur le 100 mètres nage libre. Les championnats d'Afrique s'achèvent ce dimanche en Algérie. On poursuit avec cette course, pas comme les autres, organisée ce dimanche à Mocha, la Wings for Life World Run. Une course caritative mondiale aura lieu cet après-midi à Maurice et à travers le monde. À partir de 15h, un événement solidaire organisé au profit des personnes paraplégiques et tétraplégiques. Le rendez-vous est fixé à l'amphithéâtre de Telfair à Mocha. Les participants pourront marcher ou courir à leur rythme grâce à l'application officielle. Et d'ailleurs, le Race Director Percy Driver était l'invité de Sport Select. Il nous explique le fonctionnement de cette course, pas comme les autres.
3: Le Wings for Life World Run, comment ça se passe? C'est une levée de fonds internationale, à l'international. Donc les coureurs s'enregistrent sur la plateforme de Wings for Life World Run. Et on met à disposition des coureurs une venue à Telfair Mocha. Donc les coureurs peuvent se rendre à la venue, nous, c'est ce qu'on recommande, ou bien les coureurs peuvent courir chez eux. Donc la course commence à 3h de l'après-midi et elle dure 3h. Donc une demi-heure après le départ, il y a une voiture virtuelle, donc il faut bien sûr que les coureurs téléchargent l'application. Donc à 3h30, la voiture virtuelle commencera le même parcours que le coureur fait, et jusqu'à rattraper au fur et à mesure tous les coureurs, et le vainqueur, c'est le dernier coureur sur le parcours.
2: On reste sur le plan local avec du football. Rideau sur la saison à Maurice ce dimanche avec la grande finale de la MFA Cup à Côte d'Or. Un rendez-vous très attendu qui mettra aux prises deux formations ambitieuses et déjà tournées vers l'Afrique. D'un côté, la Cure Waves SC, le nouveau champion de la Super League, qui vise un doublé historique Coupe Championnat. Et l'autre, l'ASPL 2000, redoutable en match à élimination directe. Robert Deschambault nous livre les enjeux.
4: Auréolé de son récent titre de champion de Maurice, la Cure Waves a une nouvelle occasion de briller sur la scène nationale lors de la finale de la MFA Cup. Les Waves ont en ligne de mire le doublé Coupe Championnat en cas de victoire face à leur adversaire. Déjà qualifiés pour la prochaine édition de la Ligue des Champions africaine, les Waves devraient aborder ce match sans trop de pression, d'autant plus qu'ils endosseront le costume de favori. Mais en face, ils devront se mesurer à une redoutable formation de l'AS Sport Louis 2000, spécialiste des matchs de coupe. On se souvient notamment de la finale de la Republic Cup qu'ils ont disputée cette saison. De plus, la SPL a réalisé un excellent parcours jusqu'ici dans la MFA Cup avec, en point d'orgue, une demi-finale très tactique face à l'AS Rivière du Rempart. Après la finale de la Republic Cup perdue contre le Cercle de Joachim, l'AS Port-Louis 2000 cherchera cette fois à rectifier le tir en faisant preuve de réalisme. Ainsi, pour ces deux formations déjà qualifiées pour les compétitions continentales la saison prochaine, une seule chose compte, la victoire, afin de conclure la saison avec un trophée. La finale de la MFA Cup se disputera ce dimanche à Côte d'Or à partir de 16h.
2: Place au football anglais à présent avec la 36e journée de la Premier League. Manchester City a parfaitement maîtrisé son rendez-vous face à Brentford. Les Citizens l'ont emporté 3-0 grâce à Jeremy Doku, Erling Haaland et Omar Marmoush. Ce résultat permet aux hommes de Pep Guardiola de revenir à 2 longueurs seulement du leader Arsenal à 3 journées de la fin du championnat. Et plus tôt dans la journée d'hier, Liverpool et Chelsea se sont quittés 2-2 à Anfield. Score final, 1-0 au classement. Liverpool garde provisoirement le 4e rang. Toutefois, Aston Villa pourrait passer devant en cas de succès ce soir contre Burnley. Dans les autres affiches disputées hier, Manchester United a été accroché par Sunderland sur un score vierge de 0-0. Les Red Devils conservent néanmoins leur 3e position. De son côté, Fulham a chuté à domicile contre Bournemouth 0-1. Belle opération également pour Brighton qui a dominé Wolverhampton sur le score de 3-0. Le championnat anglais se poursuit ce soir avec plusieurs rencontres au programme. À 17h, Aston Villa recevra Burnley. À la même heure, Crystal Palace sera opposé à Everton, tandis que Nottingham Forest défiera Newcastle United. Puis à 19h30, West Ham United accueillera Arsenal dans une affiche capitale pour la course au titre. On termine avec du football en Espagne avec la 35e journée de la Liga. Tous les regards seront braqués ce soir sur le Clasico entre le FC Barcelone et le Real Madrid. Le Barça peut être sacré champion ce soir de la Liga. Une victoire ou même un partage des points suffirait aux Catalans pour assurer définitivement la première place. Coup d'envoi prévu à 23h. Et toujours en Espagne, rendez-vous cet après-midi en direct sur MBC Sport 11 pour le match entre le Real Mallorca et Villarreal. Mallorca qui joue son avenir parmi l'élite avec seulement 2 unités d'avance sur la zone rouge. En face, les sous-marins jaunes arrivent en confiance après leur large succès contre Levante et une qualification déjà validée pour la prochaine Ligue des Champions. Match prévu à 15h55 sur MBC Sport 11. Fin de ce journal des sports. Merci de l'avoir suivi. C'est à vous, Olivier, pour la suite.
0: Merci, Ashley. On vous retrouve à 8h10 pour l'info sport sur RM1.
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0: C'est la dernière partie, les amis. Heureux de vous retrouver, content de vous savoir et de vous avoir à l'écoute. Nous sommes ensemble jusqu'à 7h. Salutations à JPEG qui nous écoute à Pointe-au-Sable. On va dire bonjour à Patrick, à Charlie qui sont à Terre Rouge. Salutations à Eddy, Marie-Ange qui nous envoie un message depuis très tôt. Ils sont à Saint-Pierre. Bonjour à Marie-Noël de Baie du Tombeau. Salutations à Annie, à Padoue. On dit bonjour à Christelle qui nous écoute de Pointe-au-Sable aussi ce matin. Welcome, vous êtes sur RM1. On va écouter là du Dolly Parton, Neil Diamond pour cette magnifique chanson You've Lost That Love.

magnifique voix pour ce titre, You've Lost That Loving Feeling. On va dire bonjour à Claude May qui nous écoute. Salutations à Yvette qui voyage avec nous. Yvette qui est au pied de la montagne des signaux. On salue aussi Jane, Caitlin et John qui nous écoutent ce matin. Sunshine on my shoulders. Le soleil qui s'est levé à 6h25 là pour aller se coucher. Cet après-midi à 17h43, le soleil qui s'est levé à 6h29 aujourd'hui.

0: Quel magnifique titre de John Denver, chanson qui n'a pas vieilli du tout, les amis. On va se quitter ici, au plaisir de vous retrouver le week-end prochain. Elvis est déjà en place pour son émission. Salut Elvis.
1: Salut Olivier, salut tout le monde.
0: La fraîcheur qui s'installe, Elvis.
1: La fraîcheur, ça commence à piquer un petit peu.
0: Mais ça fait du bien.
1: C'est bon.
0: Elvis vous accompagne jusqu'à 10h pour des tubes souvenirs encore. Vous savez, c'est le plat du dimanche matin. Je vous souhaite une très belle et agréable journée à l'écoute de votre radio. Ciao, bye. Et passez un très beau moment à 7h. Les infos avec Lovina. Restez sur RM1.

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1: Bonjour, belle matinée de dimanche, 7h. Et c'est l'heure du grand journal de la rédaction. Lavina Sophie, bonjour.
2: Bonjour Elvis, bonjour à tous.
1: À la une de votre édition.
2: Africa Forward, l'Afrique et la France réunies autour des défis économiques et technologiques. Maurice parmi les délégations attendues à Nairobi. Au World Food Forum, le ministre de l'Agro-Industrie, le Dr Vinboulet, lance un appel à la jeunesse mauricienne pour transformer l'agriculture et prône l'innovation. Mission médicale indienne, près de 10 opérations oncologiques effectuées. Le ministre de la Santé, Anil Bechu, salue l'appui de l'Inde dans la lutte contre le cancer. Guerre au Moyen-Orient, les frappes s'intensifient entre le Hezbollah libanais et Israël. Bienvenue dans ce journal. Demain s'ouvrira à Nairobi le sommet Afrique-France, rebaptisé Africa Forward, une grande messe diplomatique et économique qui réunira une trentaine de chefs d'État du continent. Maurice y participe activement. Le Premier ministre, le Dr Navin Ramgoolam, sera présent aux côtés des dirigeants africains autour d'un thème centré sur les partenariats pour l'innovation, la croissance durable, la transition énergétique ou encore l'intelligence artificielle. À la veille de ce rendez-vous aux enjeux économiques et géopolitiques majeurs, quel regard porte-t-on ici au Kenya sur cette rencontre? Géraldine Henquin est sur place à Nairobi.
3: C'est une première dans l'histoire des sommets Afrique-France. La rencontre se tient cette année sur un territoire d'Afrique anglophone. Un symbole fort pour les autorités kenyanes qui veulent faire de Nairobi un hub diplomatique du continent et surtout un pont pour réunir autour d'une même table une Afrique souvent divisée par les langues, l'histoire coloniale ou les intérêts économiques. En tout cas, dans la capitale kényane, l'événement est partout. Les affiches du sommet sont placardées à l'entrée du centre-ville et sur les grands axes de Nairobi. Et je peux vous dire qu'ici, même les chauffeurs de taxi en parlent spontanément. Certains y voient une opportunité économique pour le Kenya. D'autres espèrent surtout que l'Afrique saura cette fois parler d'égal à égal avec ses partenaires internationaux. Autre fait marquant, la société civile a aussi été conviée à prendre la parole. Aujourd'hui, en amont du sommet officiel, se tient le pavillon de la création et de l'innovation sociale, une manière pour les organisateurs de montrer que l'avenir du continent ne se construit pas uniquement entre chefs d'État et grands groupes.
2: Mais derrière l'effervescence, Géraldine, quel message politique Nairobi veut-il faire passer ?
3: Évidemment, la presse kényane ce week-end revient largement sur les enjeux de cette édition. J'ai pu lire dans le quotidien Nation, par exemple, que le secrétaire aux affaires étrangères du Kenya, Korir Sing'oei, affirme que l'Afrique doit désormais négocier avec davantage d'assurance dans un contexte mondial où le continent attire les convoitises des grandes puissances, de la Chine à la Russie, en passant par les États-Unis. Pour Nairobi, il ne s'agit plus d'une relation de dépendance, mais d'un partenariat fondé sur les intérêts africains, l'innovation, les investissements et la croissance durable. Et Maurice entend bien jouer sa partition dans cette recomposition économique africaine. Une délégation de près de 80 représentants du secteur privé mauricien a fait le déplacement à Nairobi. Parmi eux, les dirigeants et représentants de groupes majeurs de notre économie, comme la MCB, Eclosia ou encore IBL pour ne citer que, et dont une part importante du chiffre d'affaires, voire des bénéfices, repose aujourd'hui sur leur implantation africaine. Preuve que pour Maurice aussi, l'avenir économique se joue depuis ces 20 dernières années largement sur le continent africain.
2: Notez que plus de 4000 délégués sont attendus, dont près de 2000 chefs d'entreprise autour de secteurs stratégiques, transition énergétique, agriculture, mais aussi le numérique et l'intelligence artificielle. Depuis le mercredi 6 mai, Ariane Navamari a pris officiellement ses fonctions comme Deputy Prime Minister, une fonction qu'elle assume conjointement avec celle de ministre de l'Égalité des Genres et du Bien-être de la Famille. Même si sa nomination est récente, elle affirme être déjà mentalement prête à assumer ses deux responsabilités et d'y pouvoir compter sur le soutien de sa famille et de ses collègues ministres. Elle en a parlé à Niyama Narayan Eridi à l'issue de l'événement She Creates qui s'est tenu hier à Réduit.
4: Moi, je fais prestation, c'est bon, je prestation.

0: Mon mercredi, mais tout simplement l'activité qui nous finit après là, c'est une activité qui est organisée par le ministère du Gender et qui est finie prévoir avant même que moi connais, moi pour prêter serment, moi pour nommer député premier ministre mercredi. Mentalement, moi prête. Donc là, comme je suis aussi là, moi une activité politique dans mon circonscription. Et après, à partir de demain, moi pour être un petit coup ban question parlementaire qui est adressée au premier ministre, qui moi pour vous répondre mardi. Et ben une question parlementaire qui est adressée en moi, avec moi, à moi en tant que ministre gender. Donc, moi prépare moi ça. Donc, nous guettons un petit coup, mais je pensais qu'on ne peut pas faire.
1: Le Front militant progressiste se positionne comme une alternative sur l'échiquier politique. Un de ses membres, Paul Béranger, lance un appel aux jeunes et aux femmes à soutenir les objectifs du nouveau mouvement lancé officiellement hier lors du congrès fondateur à la salle des fêtes de la municipalité de Vacoix-Phoenix.
2: Nous comptons sur tout le Banzen. Banzen, c'est l'avenir. Nous comptons sur tout le monde jeune dans toutes les circonscriptions pour organiser. Mais nous avons moins jeunes aussi, nous avons vétérans aussi. Nous avons madame, nous comptons tout pour nous organiser. Nous ne prenons pour regretter rien. Nous priorités, c'était pour MSMDO. Mais aujourd'hui, nos priorités, c'est pas si même, pas seulement MSM, mais parti travailliste de la vie travailliste.
1: L'autre membre du FMP, Chetan Baboula, a aussi pris la parole. Il a mis l'accent sur la vision du mouvement. Nous l'écoutons.
3: Nous visions dans le FMP clair. Nous avons 10 principes. Mais nous pouvons aussi rendre une institution une dignité. Protéger nous l'environnement pour des bons et faire Maurice vienne un modèle d'innovation. Nous avons envie que nous pays produit à son propre manger et son propre énergie. Pour qu'il nous n'ait plus souffert chaque fois et la crise des eaux.
1: Tout à fait autre chose, le World Food Forum réunissant de jeunes Mauriciens a été officiellement lancé hier à l'hôtel Holiday Inn Mauritius Montrésor en présence du ministre de l'Agro-Industrie, le Dr Orvin Boulel. Lors de son intervention, le ministre a appelé la jeunesse à jouer un rôle clé dans la transformation des systèmes agroalimentaires à Maurice. Le ministre a également plaidé pour davantage d'investissements dans la recherche, d'innovation et de nouvelles technologies, notamment l'IA et l'utilisation des drones dans l'agriculture de précision. Il a aussi évoquer les tensions internationales et la hausse des coûts du transport et des fertilisants, soulignant la nécessité pour Maurice de renforcer sa résilience alimentaire. Le Dr Orvin Boulel au micro de Charline Yabon.
4: What is our objective? To produce what we eat and eat what we produce. To make it happen, Parliament will introduce legislation on national research and innovation. Mauritius is a small island developing country, which has a legitimate ambition to be a big ocean state. But to do so, we have to make sure that we are all fully on board. But then, we are here as a government to act as a facilitator, as an enabler. Because if we want development, we need to make sure that it is sustainable. And we have to adapt to climate change. But to adapt, we have to preempt. And AI certainly can predict.
1: Et Maurice, qui demeure fortement dépendant des importations alimentaires avec une facture estimée à environ 65 milliards de roupies. À travers ce chapitre national du World Food Forum, les organisateurs souhaitent désormais créer une plateforme de collaboration réunissant jeunes, universités, chercheurs, institutions et partenaires internationaux afin de promouvoir une agriculture plus innovante, durable et résiliente face aux défis climatiques et économiques. Dans le domaine de la santé, près de 10 opérations oncologiques complexes ont été réalisées au National Cancer Center ainsi qu'à l'hôpital G2, cela dans le cadre d'une mission d'une semaine du Dr Saravana Rajamanikam et du Dr Dipti Mishra, deux spécialistes indiens présents dans le pays jusqu'au 11 mai. Vendredi, lors d'une rencontre au National Cancer Center à Phoenix, le ministre de la Santé, Anil Bechu, a salué le soutien apporté par l'Inde au système de santé mauricien. Selon lui, ces interventions chirurgicales pouvant durer entre 8 et 10 heures sans interruption auraient auparavant nécessité des évacuations sanitaires à l'étranger. Le ministre a également souligné que cette collaboration contribuera progressivement au renforcement des compétences locales et à une meilleure prise en charge des patients atteints de cancer à Maurice. Anil Bechu au micro de Shailene Yabon.
5: Nous disons sur Chennai, des grands spécialistes, et quand on vient là, à peu près, ils peuvent faire 10 opérations, et si ils peuvent étonner, c'est mon bout de Jésus, ils n'ont pas pris un soin avec nous. Et mon bout de Jésus, un très grand merci, tout ce qu'ils ont fait faire, et mon père invite d'autres groupes, les autres bandes, un grand médecin qui est là, pour venir Maurice, pour donner un petit coup de main, pour hausser, surtout, ça, l'hôpital qui nous fait commencer là. Ils ont tout connu que dans Maurice, le nombre des patients cancer, des os en zoupe est augmenté. Mais avec coup de main, collaboration, ça va nous. Grand géant de l'âme, vous espérez, nous mêmes patients capables, vous trouvez votre bonne santé.
1: Pour rappel, le cancer demeure l'une des principales causes de mortalité dans le pays, avec plus de 3300 nouveaux cas recensés en 2024, selon des chiffres évoqués par le ministère de la Santé. À l'étranger, les États-Unis sont toujours dans l'attente d'une réponse iranienne à leur dernière proposition d'accord pour une fin durable à la guerre au Moyen-Orient. Jeudi, l'Iran a dit avoir tiré des missiles après l'attaque d'un pétrolier iranien par l'armée américaine et a accusé les États-Unis d'avoir brisé le cessez-le-feu. De son côté, l'armée américaine a affirmé avoir frappé l'Iran après une attaque contre plusieurs de ses navires. Donald Trump affirme que le cessez-le-feu est toujours en cours. Et puis au Brésil, un juge de la Cour suprême a suspendu l'application d'une loi prévoyant la réduction de la peine de prison de l'ex-président d'extrême droite Jair Bolsonaro tant que des recours contre ce texte n'auront pas été examinés. Jair Bolsonaro a été condamné à 27 ans de prison pour tentative de coup d'État à l'issue d'un procès historique malgré les intenses pressions du président américain Donald Trump en sa faveur. Voilà qui conclut ce journal. Merci à Kapil et Faizan à la réalisation. La suite avec Elvis.

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1: Merci à Lina Sophie pour les infos en ce dimanche matin. Bonjour tout le monde, comment allez-vous? On est dimanche matin et ça fait du bien de vous retrouver pour partager avec vous toutes ces plus belles chansons de légende, ces chansons souvenirs qui vont nous faire vivre des grands moments. Bienvenue sur votre radio, bien sûr dans un instant on fait le point météo, quelques communiqués et aussi des avis de décès. Bonjour, merci d'être là sur RM1 où que vous soyez en ce dimanche matin.

0: Moi aussi, à 7h15 sur votre radio. Bonjour.
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2: Quelques avis de décès. On nous prie d'annoncer le décès de Madame Marie-Noëlette Henry. Madame Marie-Noëlette Henry, née Henry, aussi connue sous le nom de Mémé, ex, donc habitante au numéro C41, résidence à Géranium, NHDC, Camp-le-Vieux-Rosil, âgée de 74 ans. Le convoi sortira du centre funéraire de Mourat à la route royale à Petite-Rivière ce dimanche matin à 9h pour se rendre à l'incinérateur de Chebelle. Le décès de M. Goindama Vaitilingam. M. Goindama Vaitilingam, né sous Ben, aussi connu sous le nom de Silla, âgé de 70 ans, le convoi sortira chez son époux, Dansu Vaitilingam, Azari Singlé et Nakastel, ce dimanche matin à 10h, pour se rendre au crématorium d'Alébriand. Le décès de M. Pierre Sainte-Marie. M. Pierre Sainte-Marie, aussi connu sous le nom de Tino, ex-habitant de résidence Vétiver à Albion Road à Gros Caillou, âgé de 76 ans, le convoi sortira de la chapelle ardente de Mourat à la route royale à Petite-Rivière ce dimanche à 10h30 pour se rendre à l'église Saint-Vincent-de-Paul à Paille et de là au cimetière de Pointe de Flaque. Le décès de Mademoiselle Marie Jenny Amy Gaël Tribunal. Mademoiselle Marie Jenny Amy Gaël Tribunal, aussi connue sous le nom de Jenny, âgée de 25 ans. Le convoi sortira de chez son père, Enrico Tribunal, numéro 10 à la rue L'Oreiller à Cité Barclay, Beaubassin, ce dimanche à 11h30 pour se rendre à l'église Sacré-Cœur à Beaubassin et de là à l'incinérateur de Chebelle. Le décès de Madame Henriette Lan. Madame Henriette Lan, née Ramboreau, âgée de 77 ans. Le convoi sortira de son domicile à Bissé-Sarlène, à Camp-de-Masque, aujourd'hui à 14h, pour se rendre à l'église Notre-Dame du Sacré-Cœur à Camp-de-Masque et de là au cimetière de Saint-Julien-Village. Le décès de Madame Marie-Sylvina Gangaram Sanchez. Madame Marie-Sylvina Gangaram Sanchez, née Gangaram, aussi connue sous le nom de Sylvina, âgée de 69 ans. Le convoi sortira de chez son neveu, Louis Gino Daniel Musette, numéro 12 à l'avenue Greenwood, à Cité Atlee Forest Side, ce dimanche à 14h, pour se rendre à la chapelle Couvent de Lorette à Cœur-Pipe et de là au cimetière de Bigara. Décès de M. Arvin Kouchal-Fossi. Arvin Kouchal-Fossi, aussi connu sous le nom de Sona, âgé de 26 ans. Le convoi sortira chez son père, Fossi Ludovic, à la route royale à Grande Pointe-Piment, ce dimanche à 14h30, pour se rendre au crématorium de Boismarchant. Décès de M. Serge Jérôme Bruno Chaourimoutou. Serge Jérôme Bruno Chaourimoutou, aussi connu sous le nom de Sergio, âgé de 64 ans. Le convoi sortira de chez son épouse, Marie Ivy Chavrimoutou, au numéro C337 à la route Huguenin-Stanley-Rosil, ce dimanche à 15h pour se rendre à l'église Sainte-Anne à Stanley-Rosil et de là l'incinérateur de Camp-le-Vieux. Le décès de M. Raj Matar. M. Raj Matar, âgé de 66 ans. Le convoi sortira chez son épouse Sita Purnima Matar à Copalène à Terre Rouge. Demain, lundi 11 mai à 9h, pour se rendre à l'incinérateur de Boismarchant. Et le décès de Madame Ruby Catherine. Madame Ruby Catherine, née Sophie, aussi connue sous le nom de grand-fille, âgée de 66 ans. Le convoi sortira de chez son fils, Jean-Guyani Linley-Catherine, numéro F11 à l'avenue Cardinal, débarcadé à Pointe-au-Sable, demain lundi 11 mai à 14h, pour se rendre au crématorium de Chebelle. À toutes ces familles endeuillées, l'MBC présente ses sincères condoléances.

0: cette voix remplie de nostalgie en instant, bien sûr. Demis Roussos, My Reason, 7h23. Merci de nous écouter. On fait le point météo tout de suite.
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0: Et on accueille ce matin la prévisionniste de Météo Maurice, Yeshna Parbotière. Bonjour.
3: Bonjour.
0: D'abord, le temps pour Maurice.
3: Oui, et pour commencer, ne peine aucun warning de faute houle qui en vigueur le l'île Maurice et le l'île Rodrigue. Ben, dernière observation peut montrer. Ben, la houle qui type influence l'état de la mer à Maurice et Rodrigue peut atténuer graduellement. Toutefois, la mer elle pourrait se mouver avec hauteur vague de l'eau de 3,50 m en déo brisant. Donc, à Maurice, ben, sorti en déo brisant et que d'aban lagon l'est, l'ouest et que les cides l'y déconseiller. Et par contre, à Rodrigue, ben, sorti en déo brisant et que dans tout ban lagon l'y déconseiller. Maintenant, concernant les temps à Maurice, ce matin et qu'à soir, pour une ban, si la piste tout le ban hauteur et que dans l'après-midi, les temps les plus plutôt bons, la maximale est pour environ 26 degrés à Varkois et qu'environ 29 degrés à Port-Louis et que la minimale est pour environ 18 degrés à Varkois et que 24 degrés le ban région côtière. Divan, il peut souffler depuis l'est-sud-est à environ 20 km par heure avec ban rafale 50 km par heure. Et à Rodrigue, ce matin, dans le commencement de l'après-midi, les temps les plus bons pour la suite, pour une la pluie de temps en temps. Et la

minimale est environ 28 degrés pendant la journée et que la minimale est environ 24 degrés, si vent peut souffler depuis l'est-sud-est de 25 à 35 km par heure avec rafale de l'eau de 60 km par heure. Et maintenant, à Agalega, nous avons un nuage venant de l'est-sud-est qui peut influencer les temps locaux par moment, donc les temps les plus couverts à parfois

0: Anga Road, Ramkelawan Road et en partie la route royale, que la fourniture d'énergie sera interrompue de 8h15 à 16h30, de 8h15 à 16h30 ce dimanche, en raison des travaux qui seront effectués sur les réseaux électriques. Et toujours pour ces mêmes raisons, le CEB avise cette fois les abonnés de Floréal, habitant dans les rues et les périmètres suivants, donc résidence Mangalcan, Govinden Lane et rue Espitayer-Noël, rue Nelson, rue Balzac, à Floréal Road et une partie de Bidessy Lane, que la fourniture d'énergie sera interrompue ce dimanche de 8h30 à 16h. Et enfin, le CEB qui avise des abonnés de Camp Marcelin et de Cap Coco dans le périmètre de NSLD, NHDC, Church Lane, rue Dassan, l'avenue Azalea, rue High, rue Billard et l'avenue Camélia, que la fourniture d'énergie sera interrompue de 8h45 à 11h, de 8h45 à 11h, demain, lundi 11 mai, toujours pour des raisons de travaux qui seront effectués sur les réseaux électriques. Le CEB s'excuse auprès de ses abonnés, donc qui sont affectés par ces coupures et les prie de bien vouloir prendre toutes les dispositions nécessaires.
1: Un petit Bossy Sledge, et juste après, Sheila, aimer avant de mourir. Bonjour les amis, bonjour à toutes les mamans.

0: Sheila à l'époque, bien sûr, de ce début de carrière, j'ai envie de dire. Aimé avant de mourir, 7h38 sur votre radio.
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0: Quelques petits messages qui tombent sur notre plateforme 5253-8484, notre plateforme WhatsApp. Bonjour, très heureux de t'accompagner ce matin avec toutes ces belles chansons. Merci Luc, fidèle qui nous écoute. Qui... Bonjour également, dédicace à mes loulous, Léa, Sacha, à Patrice, Sarah, donc envoyé par Lindsay, Priscille, de la part de Pamela, voilà. Et puis, bonjour à ce matin, bon dimanche à tous. Un petit coucou à toute la famille. Tonton Renaud, merci, c'est envoyé par Cynthia du côté de Chemin-Grenier qui nous écoute. Bonjour de l'Australie. Oui, comment ça va, Daniela? Je souhaite une très bonne fête de mère à ma maman Josette. Et un coucou à mon fils Darrell qui fêtera ses 25 ans le 13 mai. Effectivement, c'est la fête des mamans aujourd'hui en Australie. Bah, bonne fête à toutes les mamans qui nous écoutent du côté de l'Australie, notamment à Sydney.

Samoard également, qui nous écoute aussi, toujours fidèle au poste. Bonne fête à vous, donc à Cynthia et à toutes les mamans en Australie. Cette chanson, c'est pour vous. Voici Michel Thor, ça s'appelle Les Roses Blanches.

triste et belle chanson, hommage aux mamans. Donc ce matin, c'est la fête des mères en Australie, bonne fête encore. Et je dis bonjour aussi à toutes les mamans qui nous écoutent, même si c'est pas votre fête. On vous embrasse. Alors, ma maman te dit merci beaucoup pour la chanson. Elle est en vacances en ce moment chez moi en Australie. Ah bah tiens, bonnes vacances maman, du côté de l'Australie chez Daniela. Allez, de gros bisous. Un bonjour également ce matin à Marie-Noël La France, qui est à l'écoute avec beaucoup de plaisir. Merci à vous. Et puis comme d'habitude, superbe émission. Merci Enrico. Et puis bonjour, bon dimanche. Voilà. C'est tout. Merci à Christina de nous envoyer ce petit message. Ouais, c'est bien, c'est sympa, c'est direct. C'est pas trop long. J'aime pas trop les messages trop longs. Bonjour à Marie-Ange et Eddy de Saint-Pierre qui nous écoutent. Merci à vous et surtout belle matinée. Un petit salut également. Bonne fête des mères à toutes les mères à l'étranger. À ma princesse Colette de Japon. Bisous à mon amour France, mes trésors, toute ma famille. Merci Ghislaine. Ben voilà. Pour vos petits coucou, vous le savez, au 5-253-8484. Faites-vous plaisir. Et puis un bonjour également ce matin à Françoise Catherine qui fait un petit coucou à Laetitia Nadal qui fête son anniversaire aujourd'hui, demandé par son papa Rosario et sa maman Juliana, et de Françoise qui nous écoute du côté de Trou-de-Douce. Bonjour Trou-de-Douce. Un bonjour à Isabelle Casse également qui est là, qui nous écoute comme chaque dimanche. On passe la matinale dans le bonheur avec vous, elle dit. Ben merci à vous. Vous également, tous ces fidèles auditeurs de RM. Elvis Presley, Brown Eyes. Vous vous rappelez de ce titre blanc, Brown Eyes, Harry? C'est signé Van Morrison. Et puis un bon petit Johnny Hallyday qui va débarquer chez vous dans un instant. Bonjour et bienvenue.

Van Morrison à l'instant, bien sûr, Brown Eyed Girl. Bonjour à Stéphanie qui nous écoute, qui m'a fait rire un petit peu. Ouais, comme tu aimes pas trop les messages longs, ben voilà, je t'envoie un petit message. Tu m'as tu te fais un homme couler avec la chanson de Michel Thor. Ben comme quoi. Ah bah ben ouais, c'est brillant. Il y a beaucoup d'émotions dans cette chanson. Merci Stéphanie. Un bonjour également. Bon anniversaire à mon époux Paolo. Bonjour Paolo. Comment ça va? Joyeux anniversaire. C'est envoyé bien sûr par votre épouse Claude May, vos filles Jessica, Vanessa et Aurore, vos gens Vicky, Todd et Tofa. Il y a les petits enfants qui vous embrassent aussi, Leïla, Eliana, Keliana et Roma. Bonne santé surtout, voilà, on vous embrasse. J'adore. Désolé si le message est un peu long, mais c'est pas grave, je comprends. C'est l'anniversaire de Paolo qui fête aujourd'hui de ses 70 ans. Joyeux anniversaire. Johnny Hallyday, il arrive, Noir c'est noir. Et puis on va aller siffler sur la colline en compagnie de Jonas ce matin. Et puis arrivent les infos de 8h. Bonjour tout le monde.

0: Voilà, Jonathan, sifflé sur la colline, à venir les infos.
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0: Et il est 8h. Lamina Sophie pour le journal. Bonjour.
2: Bonjour Elvis, bonjour à tous.
0: Au sommaire de votre édition.
2: Africa Forward, l'Afrique et la France réunies autour des défis économiques et technologiques. Maurice parmi les délégations attendues à Nairobi. Au World Food Forum, le ministre de l'Agro-Industrie, le Dr Orvin Boulel, lance un appel à la jeunesse mauricienne pour transformer l'agriculture et prône l'innovation. Mission médicale indienne, près de 10 opérations oncologiques effectuées. Le ministre de la Santé, Anil Bichu, salue l'appui de l'Inde dans la lutte contre le cancer. Guerre au Moyen-Orient, les frappes s'intensifient entre le Hezbollah libanais et Israël. Merci de nous rejoindre. Demain s'ouvrira à Nairobi le sommet Afrique-France, rebaptisé Africa Forward, une grand-messe diplomatique et économique qui réunira une trentaine de chefs d'État du continent. Maurice y participe activement. Le Premier ministre, le Dr Navin Ramgoolam, sera présent aux côtés des dirigeants africains autour d'un thème centré sur les partenariats pour l'innovation, la croissance durable, la transition énergétique ou encore l'intelligence artificielle. À la veille de ce rendez-vous aux enjeux économiques et géopolitiques majeurs, quel regard portons ici au Kenya sur cette rencontre? Géraldine Henquin est sur place à Nairobi.
3: C'est une première dans l'histoire des sommets Afrique-France. La rencontre se tient cette année sur un territoire d'Afrique anglophone. Un symbole fort pour les autorités kenyanes qui veulent faire de Nairobi un hub diplomatique du continent et surtout un pont pour réunir autour d'une même table une Afrique souvent divisée par les langues, l'histoire coloniale ou les intérêts économiques. En tout cas, dans la capitale kényane, l'événement est partout. Les affiches du sommet sont placardées à l'entrée du centre-ville et sur les grands axes de Nairobi. Et je peux vous dire qu'ici, même les chauffeurs de taxi en parlent spontanément. Certains y voient une opportunité économique pour le Kenya. D'autres espèrent surtout que l'Afrique saura cette fois parler d'égal à égal avec ses partenaires internationaux. Autre fait marquant, la société civile a aussi été conviée à prendre la parole. Aujourd'hui, en amont du sommet officiel, se tient le pavillon de la création et de l'innovation sociale, une manière pour les organisateurs de montrer que l'avenir du continent ne se construit pas uniquement entre chefs d'État et grands groupes.
2: Mais derrière l'effervescence, Géraldine, quel message politique Nairobi veut-il faire passer ?
3: Évidemment, la presse kényane ce week-end revient largement sur les enjeux de cette édition. J'ai pu lire dans le quotidien Nation, par exemple, que le secrétaire aux affaires étrangères du Kenya, Korir Sing'oei, affirme que l'Afrique doit désormais négocier avec davantage d'assurance dans un contexte mondial où le continent attire les convoitises des grandes puissances, de la Chine à la Russie, en passant par les États-Unis. Pour Nairobi, il ne s'agit plus d'une relation de dépendance, mais d'un partenariat fondé sur les intérêts africains, l'innovation, les investissements et la croissance durable. Et Maurice entend bien jouer sa partition dans cette recomposition économique africaine. Une délégation de près de 80 représentants du secteur privé mauricien a fait le déplacement à Nairobi. Parmi eux, les dirigeants et représentants de groupes majeurs de notre économie, comme la MCB, Eclosia ou encore IBL pour ne citer que, et dont une part importante du chiffre d'affaires, voire des bénéfices, repose aujourd'hui sur leur implantation africaine. Preuve que pour Maurice aussi, l'avenir économique se joue depuis ces 20 dernières années largement sur le continent africain.
2: Notez que plus de 4000 délégués sont attendus, dont près de 2000 chefs d'entreprise autour de secteurs stratégiques, transition énergétique, agriculture, mais aussi le numérique et l'intelligence artificielle. Depuis mercredi 6 mai, Ariane Navamari a pris officiellement ses fonctions comme Deputy Prime Minister, une fonction qu'elle assume conjointement avec celle de ministre de l'Égalité des Genres et du Bien-être de la Famille. Même si sa nomination est récente, elle affirme être déjà mentalement prête à assumer ses deux responsabilités et dit pouvoir compter sur le soutien de sa famille et de ses collègues ministres. Elle en a parlé à Niyama Narayana Reddy à l'issue de l'événement She Creates qui s'est tenu hier à Réduit.
4: Mon fait prestation, c'est bon, précisément mercredi. Mais tout ça, mon activité qui nous finit après là, c'est une activité qui est organisée par le ministère du Gender et qui est finie prévoir avant même qu'il me connaît, moi, pour prêter serment, moi, pour nommer député premier ministre mercredi. Mentalement, moi, prête. Donc là, comme je suis là, moi, j'ai une activité politique dans mon circonscription. Et après, à partir de demain, moi, pour qu'il y ait une question parlementaire qui est adressée au premier ministre, qui m'a proposé répondre mardi. Et bien, une question parlementaire qui est adressée en moi, avec moi, à moi, en tant que ministre gender. Donc, je prépare moi ça. Donc, nous avons un coup, mais je pense qu'on ne peut pas faire.
2: Le Front militant progressiste se positionne comme une alternative sur l'échiquier politique. Un de ses membres, Paul Béranger, lance un appel aux jeunes et aux femmes à soutenir les objectifs du nouveau mouvement lancé officiellement hier lors du congrès fondateur à la salle des fêtes de la municipalité de Vacoix-Phoenix.
5: Nous comptons sur tous nos jeunes. Les jeunes, c'est l'avenir. Nous comptons sur tous nos jeunes dans toutes les circonscriptions pour organiser. Mais l'on va de moins jeune aussi, l'on va de vétérans aussi. L'on va de madame, nous compte nos autres tout pour nous organiser. Nous prenons pour regret, non, rien. Nous priorités, c'était pour MSMDO. Mais aujourd'hui, nos priorités, c'est pas si même, pas seulement MSM, mais parti travailliste, bien évidemment.
2: L'autre membre du FMP, Chetan Baboulal, a aussi pris la parole. Il a mis l'accent sur la vision du mouvement. Nous l'écoutons.
6: Nous visions dans le FMP clair. Nous avons 10 principes. Mais nous pouvons aussi rendre une institution notre dignité. Protéger nous l'environnement pour des bons. Et faire Maurice vienne un modèle d'innovation. Nous avons envie que nous pays produisent à son propre manger et son propre l'énergie. Pour qu'il nous n'ait plus souffert chaque fois et la crise des eaux.
2: Tout à fait autre chose, le World Food Forum réunissant de jeunes Mauriciens a été officiellement lancé hier à l'hôtel Holiday Inn Mauritius, Montrésor, en présence du ministre de l'Agro-Industrie, le Dr Orvin Boulel. Lors de son intervention, le ministre a appelé la jeunesse à jouer un rôle clé dans la transformation des systèmes agroalimentaires à Maurice. Le ministre a également plaidé pour davantage d'investissements dans la recherche, d'innovation et de nouvelles technologies, notamment l'IA et l'utilisation des drones dans l'agriculture de précision. Il a aussi évoqué les tensions internationales et la hausse des coûts du transport et des fertilisants, soulignant la nécessité pour Maurice de renforcer sa résilience alimentaire. Le Dr Orvin Boulel au micro de Shailin Yabun.
7: What is our objective? To produce what we eat and eat what we produce. To make it happen, Parliament will introduce legislation on national research and innovation. Mauritius is a small island developing country, which has the legitimate ambition to be a big ocean state. But to do so, we have to make sure that we are all fully on board. But then, we are here as a government to act as a facilitator, as an enabler. Because if we want development, we need to make sure that it is sustainable. And we have to adapt to climate change. But to adapt, we have to prep. And AI certainly can predict.
2: Et Maurice, qui demeure fortement dépendant des importations alimentaires avec une facture estimée à environ 65 milliards de roupies. À travers ce chapitre national du World Food Forum, les organisateurs souhaitent désormais créer une plateforme de collaboration réunissant jeunes, universités, chercheurs, institutions et partenaires internationaux afin de promouvoir une agriculture plus innovante, durable et résiliente face aux défis climatiques et économiques. Dans le domaine de la santé, près de 10 opérations oncologiques complexes ont été réalisées au National Cancer Center ainsi qu'à l'hôpital Jitu. Cela dans le cadre d'une mission d'une semaine du Dr Saravana Rajamanikam et du Dr Dipti Mishra, deux spécialistes indiens présents dans le pays jusqu'au 11 mai. Vendredi, lors d'une rencontre au National Cancer Center à Phoenix, le ministre de la Santé, Anil Bechu, a salué le soutien apporté par l'Inde au système de santé mauricien. Selon lui, ces interventions chirurgicales pouvant durer entre 8 et 10 heures sans interruption auraient auparavant nécessité des évacuations sanitaires à l'étranger. Le ministre a également souligné que cette collaboration contribuera progressivement au renforcement des compétences locales et à une meilleure prise en charge des patients atteints de cancer à Maurice. Anil Bechu au micro de Shailin Yabun.
8: Des grands spécialistes, et qu'on donne

0: Là, à peu près, je peux faire 10 opérations. Et si je peux étonner, c'est moi pour dire aux autres, je peux prendre un soir avec nous. Et moi pour dire aux autres, un très grand merci, tout ce que je viens de faire. Et moi, j'ai invité d'autres groupes, les autres bandes, grands médecins qui est là, Ovin Maurice, pour donner un petit coup de main, pour os, surtout, ça, l'hôpital qui nous fait commencer là. Et je tout connais que dans Maurice, nombre de patients cancer, des os en os peut augmenter. Mais avec coup de main, collaboration, ça va un grand géant de l'âme là, j'espérais, nous même patients capables pour trouver aux autres. Bonne santé.
1: Pour rappel, le cancer demeure l'une des principales causes de mortalité dans le pays, avec plus de 3300 nouveaux cas recensés en 2024, selon des chiffres évoqués par le ministère de la Santé. À l'étranger, les États-Unis sont toujours dans l'attente d'une réponse iranienne à leur dernière proposition d'accord pour une fin durable à la guerre au Moyen-Orient. Jeudi, l'Iran a dit avoir tiré des missiles après l'attaque d'un pétrolier iranien par l'armée américaine et a accusé les États-Unis d'avoir brisé le cessez-le-feu. De son côté, l'armée américaine a affirmé avoir frappé l'Iran après une attaque contre plusieurs de ses navires. Donald Trump affirme que le cessez-le-feu est toujours en cours. Et puis, au Brésil, un juge de la Cour suprême a suspendu l'application d'une loi prévoyant la réduction de la peine de prison de l'ex-président d'extrême droite, Jair Bolsonaro, tant que des recours contre ce texte n'auront pas été examinés. Jair Bolsonaro a été condamné à 27 ans de prison pour tentative de coup d'État à l'issue d'un procès historique malgré les intenses pressions du président américain Donald Trump en sa faveur. Voilà qui conclut ce journal. Merci à Kapil et Faisan à la réalisation. À suivre l'actualité sportive avec Ashley Sitana.

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1: Bonjour à vous, place à l'actualité sportive. Ce dimanche matin, on débute avec une excellente nouvelle en natation. Au championnat d'Afrique disputé à Oran en Algérie, le Mauricien Bradley Vincent continue de briller dans le bassin continental. Ce samedi, il a décroché une nouvelle médaille d'argent sur le 50 mètres nage libre. Déjà auteur d'un nouveau record national en série avec un chrono de 22 secondes 44, soit 7 centièmes de mieux que son ancienne marque. Le nageur mauricien a encore élevé son niveau en finale. Résultat, un temps de 22 secondes 30 et un nouveau record de Maurice. Grâce à cette performance, Bradley Vincent ajoute une deuxième médaille d'argent à sa collection après celle remportée mardi sur le 100 mètres nage libre. Les championnats d'Afrique de natation s'achèvent ainsi ce dimanche. On poursuit avec cette course pas comme les autres, organisée ce dimanche à Moka, la Wings for Life World Run. Cette course caritative mondiale aura lieu ce dimanche à Maurice et à travers le monde à partir de 15h. Un événement solidaire organisé au profit de personnes paraplégiques et tétraplégiques. Le rendez-vous est fixé à l'amphithéâtre de Telfair à Moka. Les participants pourront ainsi courir ou marcher à leur rythme grâce à l'application officielle. Le race director Percy Driver était l'invité de Sport Select. Il nous explique le fonctionnement de cette course, pas comme les autres.
2: Le Wings for Life World Run, comment ça se passe? C'est une levée de fonds internationale, à l'international. Donc les coureurs s'enregistrent sur la plateforme de Wings for Life World Run. Mm-hmm. Et on met à disposition des coureurs une venue à Telfair Moka. Donc les coureurs peuvent se rendre à la venue, nous, c'est ce qu'on recommande. Ou bien les coureurs peuvent courir chez eux. Donc la course commence à 3h de l'après-midi. Et elle dure 3h. Donc, une demi-heure après le départ, il y a une voiture virtuelle. Donc, il faut bien sûr que les coureurs téléchargent l'application. Donc, à 3h30, la voiture virtuelle commencera le même parcours que le coureur fait et jusqu'à rattraper au fur et à mesure tous les coureurs. Et le vainqueur, c'est le dernier coureur sur le parcours.
1: On reste sur le plan local avec du football. Rideau sur la saison à Maurice ce dimanche avec la grande finale de la MFA Cup à Côte d'Or. Rendez-vous très attendu qui mettra aux prises deux formations ambitieuses et déjà tournées vers l'Afrique. D'un côté, la Cure Waves, le nouveau champion de la Super League qui vise un doublé historique Coupe Championnat, et de l'autre l'ASPL 2000, redoutable en match à élimination directe. Les enjeux de cette finale avec Robert Deschambault.
3: Auréolée de son récent titre de champion de Maurice, la Cure Waves a une nouvelle occasion de briller sur la scène nationale lors de la finale de la MFA Cup. Les Waves ont en ligne de mire le doublé Coupe-Championnat en cas de victoire face à leur adversaire. Déjà qualifiés pour la prochaine édition de la Ligue des champions africaine, les Waves devraient aborder ce match sans trop de pression, d'autant plus qu'ils endosseront le costume de favori. Mais en face, ils devront se mesurer à une redoutable formation de l'AS Sport Louis 2000, spécialiste des matchs de coupe. On se souvient notamment de la finale de la Republic Cup qu'ils ont disputée cette saison. De plus, la SPL a réalisé un excellent parcours jusqu'ici dans la MFA Cup avec, en point d'orgue, une demi-finale très tactique face à l'AS Rivière-du-Rempart. Après la finale de la Republic Cup perdue contre le Cercle de Joachim, l'AS Port-Louis 2000 cherchera cette fois à rectifier le tir en faisant preuve de réalisme. Ainsi, pour ces deux formations déjà qualifiées pour les compétitions continentales la saison prochaine, une seule chose compte, la victoire, afin de conclure la saison avec un trophée. La finale de la MFA Cup se disputera ce dimanche à Côte d'Or à partir de 16h.
1: Place au football anglais avec la 36e journée de la Premier League. Manchester City a parfaitement maîtrisé son rendez-vous hier face à Brentford. Les Citizens l'ont emporté 3-0 grâce au but de Jeremy Doku, Erling Haaland et Omar Marmoush. Ce résultat permet aux hommes de Pep Guardiola de revenir à 2 longueurs seulement du leader Arsenal à 3 journées de la fin du championnat. Et plus tôt dans la journée d'hier, Liverpool et Chelsea se sont quittés 2-2 à Anfield, score final 1-0. Ryan Gravenberch avait lancé les Reds dès la 6e minute avant la réponse d'Enzo Fernandez à la 35e. Au classement, Liverpool garde provisoirement le 4e rang. Toutefois, Aston Villa pourrait passer devant en cas de succès ce soir contre Burnley. Dans les autres affiches disputées hier, Manchester United a été accroché par Sunderland sur un score vierge de 0-0. De son côté, Fulham a chuté à domicile contre Bournemouth 0-1. Belle opération également pour Brighton qui a dominé Wolverhampton sur le score de 3-0. Le championnat anglais se poursuit ce soir avec plusieurs rencontres au programme. À 17h, Aston Villa recevra Burnley. À la même heure, Crystal Palace sera opposé à Everton tandis que Nottingham Forest défiera Newcastle. Puis à 19h30, West Ham accueillera Arsenal dans une affiche capitale pour la course au titre. Cap maintenant sur l'Espagne. Ce soir, avec la 35e journée de la Liga, tous les regards seront braqués sur le Clasico entre le FC Barcelone et le Real Madrid. Le Barça peut être sacré champion dès ce soir. Une victoire ou même un partage des points suffirait aux Catalans pour assurer définitivement la première place. Coup d'envoi prévu à 23h. Toujours en Espagne, rendez-vous cet après-midi en direct sur MBC Sport 11 pour le match entre le Real Mallorca et Villarreal. Mallorca qui joue son avenir parmi l'élite avec seulement 2 unités d'avance sur la zone rouge. Et en face, les sous-marins jaunes arrivent en confiance après leur large victoire contre Levante et une qualification déjà validée pour la prochaine Ligue des Champions. Real Mallorca contre Villarreal, c'est cet après-midi à 15h55 sur MBC Sport 11. Et hier, le FC Séville a pris le dessus 2-1 contre l'Espagnol Barcelone, toujours en Liga. Mauvaise opération en revanche pour l'Atlético de Madrid, battu à domicile par le Celta Vigo sur la plus petite des marges. Spectacle également entre la Real Sociedad et le Real Betis. Score final 2-2. Même issue entre Elche et Deportivo Alaves, 1-1. En Allemagne, place à la 33e journée de Bundesliga. Le FC Augsbourg a dominé le Borussia Mönchengladbach 3-1. Succès également de Hoffenheim face au Werder Bremen 1-0. Le Rasenballsport Leipzig s'est imposé 2-1 contre Sankt Pauli. De son côté, le Bayer Leverkusen a chuté 3-1 sur

0: sur la pelouse de Stuttgart. Et enfin, le Bayern Munich, champion en titre, a assuré l'essentiel en prenant le meilleur de Wolfsburg, 1-0. Et on termine en Italie avec la 36e journée de la Serie A. L'Inter Milan a largement dominé la Lazio Rome 3-0. Même efficacité pour la Juventus qui s'est imposée 1-0 face à Lecce. Et enfin, Udinese a pris le dessus sur Cagliari 2-0. Voilà donc pour l'essentiel de l'actualité sportive. Merci de l'avoir suivi. Vous allez retrouver Elvis pour la suite.
1: Merci Ashley Citana pour ce journal des sports ce dimanche matin.
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1: Voilà, rendez-vous à ne pas rater donc tout à l'heure, bien sûr, pour ce rendez-vous classique, comme on aime bien d'ailleurs.

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Michel Sardou, une fille aux yeux clairs. Aujourd'hui, bonne fête aux Solanges qui nous écoutent aujourd'hui. Bah ouais, c'est votre jour, c'est la fête des Solanges aujourd'hui. Voilà, bonjour donc à toutes les Solanges et à Mamie Solange, si elle nous écoute. Ah, bonjour à Daniel de Sainte-Croix, bonjour également à toute la famille, spécialement à Mathieu et à Mia. Envoyé par Jenny, Jenny qui nous envoie un petit message, merci, bonjour, bon dimanche à vous. Coucou à mes copines, Francine et Marie-Ange de Beauchamp, de la part de Marie-André, du côté de Floréal. Coucou mon poteau, toujours nous pella, oui, merci, merci, bisous, bisous. Manuela, merci beaucoup Manuela. Et puis la prochaine, c'est pour mes enfants, mes petits-enfants, mes arrière-petits-enfants, mon mari Clancy, toute la famille, les amis. Suzy qui nous écoute du côté de Chamonix, salut mon grand. Un tout petit message, coucou à Richard et à Charlène Duman qui se sont mariés, félicitations aux parents. Soyez toujours heureux et bénis de la part de votre chère et vieille amie Madeleine Bouribon. Ben voilà, le message est passé. Bonjour, une chanson please pour Yoven Kanden, 20 ans aujourd'hui de la part de maman Sylvie, Kamla, Sada, Selva, Vanisha, Kalingi du côté de Varkois. Merci Annie et puis Arlette, bonjour. Coucou à mes garçons, mes belles-filles, la petite Mia, Marc, Sébastien, Léo, Jeannette, Victor, la famille Micheline et Régis, Ginette, Pijou, toute la famille et la grande famille de RMA. Merci beaucoup. Bonjour Joyce. Merci, hein, j'écoute l'émission tout le dimanche matin. Moi, je fais un coucou à mon frère Mario, qui a fêté son anniversaire jeudi dernier. Puis merci pour toutes ces belles chansons que j'adore. J'ai écouté une chanson que tu as passée, là, j'ai pas trop compris. Ah, pour toutes les belles chansons que j'adore, ben voilà, que j'écoute d'ailleurs. Merci Joyce, du côté de Beaubassin. Et puis un bonjour aussi ce matin en Australie. Je sais que vous

0: Dancing Queen là-bas pour les années 80 sur votre radio à 8h30. Allez, on passe à notre générique télé, les séries cultes qu'on a connues. Et là, nous sommes dans les années 80.
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0: Et ce matin, on rend hommage à l'actrice, Chantal Nobel, figure marquante du petit écran français, disparue cette semaine. Et impossible de ne pas penser à Château-Vallon, cette série culte des années 80, souvent décrite comme le Dallas à la française. Intrigue familiale, rivalité politique, secret et passion, une série qui tenait les téléspectateurs en haleine à chaque épisode. Et au cœur de ce tourbillon, Chantal Nobel, élégante, et intense, qui incarnait une héroïne aussi forte que complexe. Château-Vallon, c'était une époque, un style et un générique resté dans les mémoires. Une série qui a marqué toute une génération et une actrice qui en restera l'un des visages inoubliables. Hommage ce matin à Chantal Nobel. Voici votre générique, Château-Vallon, et la chanson interprétée par Herbert Léonard, Puissance et gloire. Ouais.

Ouais, ça donne des frissons, ça, des bons souvenirs à l'instant, bien sûr. Cette belle voix, cette puissance et gloire de Herbert Léonard. Pour donc ce générique culte ce matin, en hommage à Chantal Nobel, du film de la série Château-Vallon. Tina Charles arrive et son fameux « Ouh, comme on aime », bien sûr, si vous êtes sur la piste de danse. Ben non, là, pour le matin, c'est pas terrible. En tout cas, elle fait plaisir. On l'écoute. Juste après, il y a Claude François qui arrive.

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les amis, merci encore de nous écouter. À 9h15, vous le savez, votre rendez-vous chaque dimanche matin autour d'une chanson. Je vais vous raconter l'histoire d'une chanson de Christie. Vous serez tous sur l'histoire de Yellow River. Tout à l'heure, à 9h15, après les infos de 9h. Merci encore de nous écouter. Un bonjour ce matin, en passant à Mirko. Mirko et Benéja qui nous écoutent. À Elena Kérou qui fait un coucou à sa copine Christine Aziz. Ben voilà. On continue. Du soleil. Vous en voulez un petit peu encore, puisqu'un petit peu frisqué ce matin. Je suis tout sur les. Voici Boniem.

Adamo, c'est ma vie, 8h43, juste après notre vinyle du jour. Le petit son vinyle qui fait du bien. Ça arrive. Merci d'être là. Bonjour.

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1: Allez, 8h47. Notre vinyle du jour ce matin. Donc, allez, je remets un petit 45 tours pour vous. Qui sent bon la fin des années 70. Signé le groupe Clout. Vous vous souvenez sûrement de ce groupe si je vous dis Substitute. Donc, Substitute figure justement sur ce 45 tours en face à un titre pop rock. Très accrocheur d'ailleurs, porté par une voix féminine puissante et surtout cette énergie qui ne passe pas inaperçue. Alors Substitute, c'est une reprise du classique des Who, le groupe Who, qui a été donc revisité avec fraîcheur, qui est devenu un vrai succès international. Et sur la face B de ce 45 tours, on retrouve un titre, When Will You Be Mine, toujours de Clout évidemment, une chanson beaucoup plus douce, plus mélodique, qui montre une autre facette du groupe. Deux ambiances, un même vinyle, et tout ce charme, bien sûr, d'une époque où quelques minutes suffisaient pour marquer les esprits. Notre vinyle du jour.

When Will You Be Mine, signé le groupe Clout, pour notre vinyle du jour, un titre qui figure sur la face B de ce 45 tours de Clout, et sur la face A, on a pu en écouter juste avant Substitute. 8h54 sur votre radio. À venir, le flash de 9h, le flash en anglais. On a le temps de se faire plaisir. Voici Mike Brandt. Et puis on va se mettre en mode Bruce Lee juste après. Ce sera du Kung Fu Fighting avant les infos. Bienvenue si vous venez de nous rejoindre.

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1: Merci de nous recevoir chez vous, où que vous soyez, n'importe où, à Maurice, à l'étranger, surtout en Australie à cette heure-ci. Pas mal d'auditeurs qui nous écoutent là-bas, ça fait plaisir. Je connais Perth, Melbourne, Sydney, j'en profite pour embrasser et pour souhaiter une bonne fête des mamans. À toutes les mamans qui nous écoutent là-bas en Australie, à Marie-Claude Kelly, il y a Daniela, il y a tout le monde, bref. Merci de nous écouter. Ah, bonjour aussi ce matin à Aïdé Serrette qui fait un coucou, bonne fête à ma maman Solange qui est au ciel. Je l'aime très très fort, mamie. Bonne fête aussi à toutes les mamans en Australie. Ben voilà. Et puis bonjour aussi. Excellent dimanche à toi et à Megan. Ben merci beaucoup, c'est sympa. Merci Christiane. Bonjour également. Coucou à mon chéri Marcus, Marie-José Médon du côté de Cité Saint-Joseph à Montagne Blanche, de l'île de la Réunion. Elle est là, toujours fidèle. Bonne fête à Marie-Sybille en Australie, toutes les mamans en Australie. Un petit coucou à Monique Anthony, à Brigitte Clarisse, Marie-Christine Clarisse Bonsillon, Marie-Claude en Salon, la famille Clancy Souria et Marie-Françoise Thur. Merci à vous, Marie-José Colette de l'île de la Réunion. Bonjour à Muriel de Rosil, qui fait un coucou à Shannon Nanning, qui fêtera son anniversaire ce mardi. Ses parents Jenny et Alan Nanning. Sans oublier Dina et Ayan du côté de Rosil. Bonjour, c'est Stella de Baie du Tombeau. Je souhaite une bonne fête des mères à mes filles Claudia et Prisca, aussi à Daniela, à Josette et à Shirley du côté de Perth. Ben voilà, merci beaucoup. On va accueillir un bon petit Jean Ferrat qui va vous faire plaisir, j'imagine, ce matin, c'est sûr. Jean Ferrat, c'est franchement une référence. Voici Mourir au soleil, 9h05, bonjour.

Jean Ferrat, bien sûr. Mourir au soleil, tu es très très poétique tout ça. Et surtout fidèle à l'univers de l'artiste qu'on aime bien. Allez, les années 80, il y avait aussi pas mal de titres de légende comme Through the Barricades, Spandau Ballet. Je salue Harley s'il nous écoute là ce matin. Bonjour tout le monde.

véritable classique. J'ai envie de dire Spin the Ballet à l'instant, Through the Barricades, des chansons qui nous font revivre des grands moments, franchement des bons souvenirs qui remontent comme ça. Allez, bonjour à Nicole et à Hervé Huette. Bonjour à Jim et Rose également. Je salue Marie-Christine et Clifford Bansillon. Bonjour à Mamie Brigitte. J'espère que vous êtes bien réveillée ce matin. Et puis bonjour à Dominique qui nous écoute. Oui, merci. À Pat également. À tout le monde. Merci, merci. Vous êtes nombreux chaque dimanche à nous écouter, ça nous touche énormément, ça me touche énormément, ça nous fait plaisir sur RM, votre radio nationale. Dans un instant, il y aura du Béco, plein soleil, il y aura également du Scorpion. Bien sûr, un Scorpion qu'on connaît avec ce titre. When the smoke is going down. Tout cela arrive sur votre radio et puis je vous raconterai l'histoire également d'une chanson de Christy, Yellow River. Tout de suite, voici Gilbert Béco, plein soleil sur votre radio. Bonjour et bienvenue.

Gilbert Bécaud, plein soleil. Et youpi, voilà, Scorpion. Juste après, je vous raconterai l'histoire d'une chanson de Christy, Yellow River. Il y a également pas mal de bons titres qui arrivent encore avec vous jusqu'à 10h. Elvis Canette est là. On est là, on partage ensemble tous ces plus grands moments de notre vie. Un petit coucou à Douglas et Julie de l'Australie, demandé par Lindsay, par Linda, par René, Jacqueline de Castel. Et puis un bonjour également, bon dimanche, un gros bisou à toute l'équipe, à Christophe, à Roger, aussi à Jenny chez nous, du côté de la Belgique, oui, de la part de Tati Odile. Et puis bonjour aussi, merci à ma copine Elena qui a pensé à moi là ce matin. Nous fourrons ensemble, ben voilà, le message est passé. Bonjour également à Mamie Brunel qui fait un petit coucou à ses enfants, Nad, Nathan, Eddie et Del, sans oublier ses trois petits-enfants aussi, Kellan, Kenaël et la petite Clarissa, et à sa copine Fifi du côté de la... de Providence, ben voilà. 9h17, bonjour tout le monde.

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1: Et autour d'une chanson ce matin, nous sommes en 1970 et un titre pop-rock envahit les ondes. Yellow River de Christie, bien sûr. C'est une chanson dont vous allez connaître un petit peu l'histoire. Yellow River, Christie. Derrière ce succès, une histoire étonnante. À l'origine, la chanson devait être enregistrée par un groupe de rock à l'époque qui s'appelait The Tremolis, mais le groupe refuse carrément ce titre au dernier moment. Résultat, Jeff Christie récupère le titre, le réenregistre avec son groupe, son propre groupe d'ailleurs, et en fait un succès mondial quasi immédiat. Yellow River raconte le retour d'un soldat qui rêve de rentrer chez lui, loin de la guerre et du chaos. Une mélodie simple, accrocheuse, mais un texte marqué par le contexte de l'époque, encore proche des conflits du Vietnam. Comme quoi, parfois, une chanson refusée peut devenir un tube planétaire, entre les bonnes mains surtout.

Jeff Presti à l'instant, Yellow River sur votre radio à 9h25, les amis. Encore les 35 minutes à passer ensemble ce dimanche matin. Eddie Mitchell nous mène sur la route de Memphis. Serge Lama arrive également. Groupe de Pedic, plein encore. Allez, on va vous faire plaisir. Il y a plein de sons de légende qui arrivent sur votre radio dimanche. Bonjour!

0: bon abonnique.
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2: 9h30.
1: La suite, Serge Lamar, d'aventure en aventure. Et puis il y a aussi un bon petit Roy Robinson, Gérard Lenormand pour la suite. Merci, merci de nous écouter.
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À 9h40, quelques avis de décès. Le décès de M. Pierre Sainte-Marie. M. Pierre Sainte-Marie, aussi connu sous le nom de Tino, ex-habitant de résidence Vétiver à Albion Road à Gros Caillou, âgé de 76 ans. Le convoi sortira de la chapelle Arnand de Moura, la route royale à Petite Rivière, ce dimanche matin à 10h30 pour se rendre à l'église Saint-Vincent de Paul-à-Paille et de là au cimetière de Pointe-de-Flac. Le décès de Mademoiselle Marie Jenny Amy Gaëlle Tribunal. Mademoiselle Marie Jenny Amy Gaëlle Tribunal, aussi connue sous le nom de Jenny, âgée de 25 ans, le convoi sortira de chez son père Enrico Tribunal, au numéro 10 à la rue Laurier, à Cité Barclay, Beaubassin, ce dimanche à 11h30 pour se rendre à l'église Sacré-Cœur à Beaubassin, de là à l'incinérateur de Chebelle. Le décès de Madame Henriette Lan. Madame Henriette Lan, née Rambourreau, âgée de 77 ans. Le convoi sortira de son domicile à Bissé-Sarlène, à Camp-de-Masque, ce dimanche après-midi à 14h, pour se rendre à l'église Notre-Dame du Sacré-Cœur à Camp-de-Masque, et de là au cimetière de Saint-Julien-Village. Décès de Madame Marie-Sylvina Gangaram Sanchez. Madame Marie-Sylvina Gangaram Sanchez, née Gangaram, aussi connue sous le nom de Sylvina, âgée de 69 ans, le convoi sortira de chez son neveu, lui, Gino Daniel Musette, au numéro 12, à l'avenue Greenwood, à Cité Atlee, Forest Side, ce dimanche à 14h, pour se rendre à la chapelle Couvent de Lorette, à Cœur-Pipe, et de là au cimetière de Bigara. Décès de M. Arvin Kouchal-Fossi. M. Arvin Kouchal-Fossi, aussi connu sous le nom de Sena, âgé de 26 ans, le convoi sortira chez son père Fossi Ludovic, à la route royale Grande Pointe-Piment ce dimanche à 14h30 pour se rendre au crématorium de Boismarchand. Décès de M. Serge Jérôme Bruno Chaurimoutou, aussi connu sous le nom de Sergio, âgé de 64 ans. Le convoi sortira chez son épouse, Marie-Ivy Chaurimoutou, au numéro 6, C337 à la route Ugna-Stanley-Rosil, ce dimanche à 15h pour se rendre à l'église Sainte-Anne à Stanley-Rosil, et de là à l'incinérateur de Caen-le-Vieux. Décès de M. Raj Matar. M. Raj Matar, âgé de 66 ans, le convoi sortira de chez son épouse Sita Purnima Matar à Copalène, Terre Rouge, demain lundi 11 mai à 9h pour se rendre à l'incinérateur de Boismarchand. Et le décès de Madame Ruby Catherine. Madame Ruby Catherine, née Sophie, aussi connue sous le nom de grand-fille, âgée de 66 ans. Le convoi sortira de chez son fils, Jean Gianni Linley Catherine, au numéro F11 à l'avenue Cardinal à Débarcadère à Pointe-au-Sable, demain lundi 11 mai à 14h pour se rendre au crématorium de Chebelle. À toutes ces familles endeuillées, la MBC présente ses sincères condoléances.

0: Francisco, quel tube de légende à 9h45. Votre rendez-vous radio dans quelques minutes à 10h, ce sera bien sûr avec notre ami Reza pour Tempête dans une tasse de thé. Il reçoit Jean-Claude Delestrac ce matin, qui va nous parler bien sûr de la sortie de son livre.
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0: Voilà un rendez-vous à ne pas manquer. Juste après, encore notre rendez-vous chaque dimanche matin sur votre radio.

Franchement, si vous aimez de la musique classique, les amis, ne ratez pas ce rendez-vous avec, bien sûr, Kenneth Babaji, qui va nous proposer une émission magnifique, comme on aime, de la bonne musique classique, et surtout avec un invité aussi, vous le savez. C'est au Royaume de la Musique, un invité chaque dimanche, et ce matin, l'invité de Kenneth Babaji sera Alan Marimoutou. Ouais, ça va être super intéressant et surtout important, bien sûr, de connaître un petit peu la vie et le goût de tout le monde sur la musique classique. Alan Marimoutou, quelqu'un qu'on ne présente plus, qui sera donc l'invité de Kenneth Babaji tout à l'heure à 11h pour l'émission Au Royaume de la Musique. Un petit Enrico Macias, ça va faire rigoler pas mal, mais on aime bien. Allez, un petit mendiant de l'amour pour vous. 47. Encore quelques minutes de passer ensemble en ce dimanche matin. J'espère que vous avez fait le plein de souvenirs, le plein de belles choses pour bien attaquer ce dimanche et terminer le week-end en beauté sur RM1.

Voilà, donnez, Dieu vous le rendra, les amis. Bonjour à Nathalie Ramen. Coucou à Géraldine et sa tribu, à Ga, les enfants, à Jojo, Vicky, Sienna, Joëlie, Nicolas. Merci encore, notre poteau, pour toutes ces belles chansons. Salut à toi, Pat et Nat. Merci encore de nous écouter. 10h-10, on se fait plaisir avec un bon petit Beach Boys. On va surfing in the USA.

matin. J'étais ravi d'être des vôtres encore pour vous faire plaisir, j'imagine, j'espère aussi. Je vous souhaite un bon dimanche à l'écoute de votre radio. Je vous retrouve demain lundi pour démarrer une nouvelle semaine pour votre Afternoon Ride 16h-18h. Voilà. Bon dimanche, restez avec nous à venir, Tempête dans une tasse de thé avec notre ami Reza et son invité ce matin, Jean-Claude de Lestrac.

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1: Et bonjour à tous, très chers auditeurs. Vous écoutez RM1, il est 10h.

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1: Mesdames et messieurs, bonjour et bienvenue dans Tempête dans une tasse de thé. C'est un plaisir pour moi de vous retrouver, comme chaque dimanche, pour une bonne dose de culture sur RM1. Et ce matin, j'ai le grand plaisir de recevoir en studio Jean-Claude Delestrac à l'occasion de la parution de son tout nouveau livre « Les fantômes de l'île Tromelin ». Monsieur Jean-Claude Delestrac, bonjour.
2: Bonjour, Reza, et merci de nous recevoir ici, de votre beau studio.
1: Eh bien, c'est un plaisir, Jean-Claude. On va parler un petit peu de ce livre, Les fantômes de l'île Tromelin. Mais d'abord, retour sur votre parcours. On sait qu'il est très dense, donc on va peut-être plutôt se concentrer sur Jean-Claude Delestrac, l'écrivain, pour comprendre un petit peu d'où vient cet intérêt pour l'écriture. Retour dans les années 80, à l'époque, votre fils est au lycée Labourdonnais et il s'intéresse à l'histoire de Maurice. Peut-être que vous pouvez nous raconter un petit peu cette anecdote.
2: Tout a commencé ainsi. C'est un fils qui, au lycée, on lui enseigne l'histoire de France, l'histoire des États-Unis. Et un jour, il me dit, mais j'aimerais bien connaître et dire l'histoire de Maurice. Et je lui dis, qu'à cela ne tienne, je vais t'amener à la librairie Le Cygne, à Rosil, nous étions pas loin à l'époque, et je vais aller trouver ce livre que je t'offrirai. Malheureusement, ou heureusement pour moi, d'ailleurs, je n'ai pas trouvé ce livre. J'ai trouvé des histoires fragmentées, les Indiens à l'île Maurice, l'histoire des gouverneurs de Toussaint, une histoire, plusieurs histoires au fait de Maurice, mais j'ai pas trouvé le livre où tous les Mauriciens, tous ceux qui sont devenus les Mauriciens, sont dans le même livre. Côte à côte ou éventuellement face à face, et je dis non, ce livre-là n'existe pas, mais je vais y réfléchir et je vais peut-être l'écrire. Et c'est ainsi qu'est née cette vocation. Ce premier livre, j'ai voulu l'écrire pour mon fils qui voulait connaître l'histoire de Maurice. Et donc, nous sommes, oui, fin des années 80, je vais écrire le premier tome, finalement, il va y avoir quatre. Hein. Le premier tome, c'est les Mauriciens en France 2000 races, et qui est la genèse de Maurice. Nous sommes dans la période française, la découverte de l'île, l'arrivée des Français, et ensuite les premiers immigrés.
1: Les Indiens, les Malgaches.
2: Malgaches, en nombre considérable, parce que il y a eu un débat à un moment de savoir est-ce qu'on fait une île de peuplement ou bien uniquement une escale pour ravitailler les bateaux de la Compagnie des Indes à l'époque. Finalement, la décision est prise de peupler l'île, et comme il n'y a personne, il faut aller chercher de la main d'œuvre. Et c'est ainsi qu'on va aller à Madagascar, et qui a une grosse population et une tradition d'esclavage déjà avant même l'arrivée des Français. Les Français vont amplifier la traite, mais déjà à Madagascar il y avait des tribus. Au fait, certains de ces esclaves étaient en réalité des prisonniers de guerre. C'est les tribus se faisaient la guerre et faisaient des prisonniers, et c'était les prisonniers qui étaient vendus. D'abord à des Malgaches eux-mêmes, ensuite des Français sont arrivés, ils ont incité ces guerres-là pour pouvoir faire de plus en plus de prisonniers, c'est-à-dire donc de plus en plus d'esclaves qu'ils achetaient.
1: Donc là déjà vous vous intéressez à Madagascar déjà à ce moment-là, Jean-Claude Delestrac, et on va voir que ça fait toujours sens aujourd'hui avec notamment la parution de ce livre, de votre nouveau livre Les fantômes de l'île Tromelin. Mais après ce premier livre historique pour vous, vous ne vous arrêtez pas là. Il y a cette passion aussi pour l'histoire de Maurice et cette volonté de votre part de rendre les choses accessibles aux Mauriciens.
2: Oui, d'abord je découvre une histoire extrêmement riche, une histoire de peuplement fabuleuse, de tous ces gens venus de partout et qui vont se mettre ensemble et qui vont chercher à vivre ensemble et qui vont créer un pays nouveau. Donc, À partir de là, je me suis dit, non, je ne vais pas m'arrêter à la période française. Donc, le premier livre, c'est Enfant de Milhras, c'est la période française, de la découverte de l'île jusqu'à l'arrivée des Anglais, 1810. Et de fil en aiguille, donc, j'ai fait la partie 1810 à 1968, c'est-à-dire la partie
1: britannique
2: ouais. que j'ai appelée
1: Enfant de mille combats.
2: Pourquoi ? Parce que c'est la période des grands combats politiques.
1: Hein. L'émancipation, déjà.
2: C'est l'émancipation. Après l'arrivée des Indiens, immigrés indiens, on va assister à l'émancipation de ce groupe d'immigrés, d'abord sur un plan économique, ensuite sur un plan politique. C'est les grandes batailles, et une espèce de recherche d'identité à partir de ces populations qui sont déjà installées. À ce moment-là, la diversité de la population mauricienne est installée, les communautés émergent et le combat est pour l'indépendance. Et ce qui va suivre par un autre livre que je vais appeler Passion politique, qui donc démarre avec l'année 68, le début. Ça commence même un petit peu, juste un petit peu avant l'indépendance, ce qu'on a appelé à tort, même si c'est vrai qu'on peut aussi qualifier les choses de cette manière-là, ce qu'on a appelé les bagarres raciales, donc qui est un moment extrêmement difficile, pénible pour le pays, et l'indépendance en mars, et après passion politique, j'ai fait un autre

0: juive, donc plus politique encore, si je puis dire, qui va s'appeler Jagnat Béranger, ennemi intime.
1: Et c'est celui qui a le moins marché.
0: Oui, alors effectivement, les autres livres ont créé énormément d'intérêt, plusieurs milliers d'exemplaires à chaque fois. Un peu moins pour Jagnat Béranger. Alors j'imagine peut-être parce que c'est plus contemporain, les gens pensent connaître vraiment
1: histoire déjà dans les détails.
0: Cette histoire. Ils ont lu les journaux.
1: Parce que c'est vrai qu'aujourd'hui, peut-être, Jean-Claude de Lestrac, ce genre de choses, on est beaucoup plus exposé déjà. On a toutes les informations à la télé, les journaux, etc. Maintenant, les réseaux sociaux également. Peut-être qu'à l'époque, les sujets que vous avez traités, on n'avait pas forcément autant de données qui étaient accessibles à la population.
0: Oui, c'est vrai, il y a une part de ça. Mais enfin, sur la partie contemporaine, vous dites, on croit savoir. Hein, parce que le livre révèle plein de choses qui ne sont pas connues du grand public. C'est l'histoire véritablement de l'intérieur, comment les choses se sont passées entre ces deux personnalités. Là, la presse en a rendu compte par certains aspects, mais le livre, puisque moi j'ai vécu les choses de l'intérieur, donc je raconte beaucoup d'éléments qui jusque-là n'étaient pas connus. Mais on a le sentiment que oui, au fait, on connaît cette histoire, on a vu les éléments les plus importants, les plus spectaculaires.
1: Les plus croustillants.
0: On les connaît.
1: Ouais.
0: Plus croustillants, pas nécessairement, plus croustillants est dans le livre.
1: Donc, il faut aller lire le livre, hein, n'est-ce pas?
0: je fais de la promotion.
1: On est là pour ça aussi. Hein. Alors, en tout cas, je sais que vous, en tant qu'écrivain, votre côté écrivain, Jean-Claude de Lestrac, vous ne ressentez pas ce que disent souvent les gens, c'est-à-dire que aujourd'hui on ne lit plus, on ne s'intéresse plus à l'histoire. Ça n'a pas été votre expérience personnelle?
0: Non, je suis très heureux de démentir un peu ce discours que l'on entend souvent, qui est sans doute en partie vrai. Les libraires vous diront qu'effectivement on vend moins de livres aujourd'hui pour diverses raisons, ou alors les gens lisent différemment. Mais mon expérience personnelle, en tout cas sur les livres d'histoire que j'ai produits jusqu'à maintenant, j'ai fait un exercice juste avant le lancement de mon dernier livre. Je demandais à mon éditeur, mon principal éditeur, Édition Le Printemps, chez qui j'ai publié la plupart des livres d'histoire. Mais j'ai publié aussi chez Pamplemousse Éditions. J'ai un livre qui a été publié en France chez Cherche Midi. Mais rien que chez les Éditions Le Printemps, un relevé qui a été fait au mois d'avril, juste avant le lancement de mon dernier livre, démontre que j'ai vendu à cette date 42 900 livres. Mais c'est énorme, ouais, pour
1: un petit marché. C'est un chiffre incroyable.
0: Que le nôtre. Hein. Si vous extrapolez ça sur un marché français, ce sont des best-sellers considérables. Qu'est-ce que ça veut dire? Ça veut dire se vend. Et là, même ce dernier livre. J'étais assez dubitatif. Je me dis, ce livre sur Tromelin, peut-être qu'il ne va pas susciter le même intérêt que les autres livres. Surprise, l'éditeur vient de m'informer que pratiquement toute la première édition est épuisée.
1: Pourtant, il vient de sortir, on est d'accord.
0: Il vient de sortir, mais on n'avait pas fait une très, très grosse impression parce que j'étais moi-même un peu
1: sceptique.
0: Et là, il m'annonce que non, ça s'épuise très vite, et donc il va avoir une nouvelle
1: impression.
0: D'autant plus qu'il y a un intérêt au-delà de Maurice maintenant. Hein. J'ai reçu des Malgaches notamment, ont été extrêmement intéressés par ça. Il y a eu des articles dans la presse malgache, et on prévoit, on pourrait éventuellement, peut-être d'ici la fin de l'année, organiser un lancement à Madagascar même. Okay. Et des amis de France aussi qui lisent sur les réseaux sociaux, qui ont vu le lancement, ont appelé des parents, des amis ici, qui sont revenus vers moi pour demander où on peut trouver des exemplaires.
1: Donc c'est aussi comme ça qu'on arrive à épuiser les stocks. C'est-à-dire que là, quand on a quelqu'un qui est ici, qui va acheter peut-être 3 ou 4 exemplaires, et ensuite, quand il partira en France, il va aller faire une distribution.
0: C'est exactement ce qui était en train d'arriver. Ouais. Cet ami-là, au fait, pour ne pas le nommer, c'est Thierry Comamon qui avait fait une présentation du livre, notamment, avec Christina Lagen. Il part à Paris avec un petit stock de livres réclamés par des amis français. Et l'éditeur lui-même, Monsieur Kassam Soliman, avait évoqué la possibilité peut-être d'une coédition avec un éditeur français, parce que j'imagine qu'il pourrait y avoir un intérêt en France même, parce que cette histoire est connue dans certains milieux français, parce qu'il y a eu quand même quelques livres sur la question, dont un livre qui a été un livre à succès d'Irène Frein, Les naufragés de l'île Tromelin.
1: Mais je sais que vous, Jean-Claude de Lestrac, il y a une différente volonté, ça on en parlera peut-être un petit peu plus en détail tout à l'heure, mais je sais que de votre côté, il y a cette volonté très profonde de vous démarquer de ces livres d'initiés et de rendre les choses beaucoup plus simples, beaucoup plus accessibles. Et je pense que ça, vous l'avez bien réussi, notamment dans ce livre.
0: Oui, alors ce livre, vous avez parfaitement raison de souligner ce point. Il est né aussi d'une volonté de corriger ce que j'ai estimé être des manquements dans tout ce que j'avais lu, y compris le livre d'Irène Frein, qui est un très beau livre, qui est un roman historique. Mais dans la plupart de ses ouvrages font des malgaches, des fantômes, effectivement, comme si qu'ils n'existent pas. Avant d'être des fantômes, ils étaient déjà fantômes. Et on fait de leur histoire comme si que l'histoire de ces malgaches qui vont montrer une résilience extraordinaire en créant une nouvelle société sur cette île déserte, comme si que leur vie, leur existence n'a commencé quand ils se sont retrouvés dans les cales du navire utile qui va faire naufrage. Alors j'ai trouvé cela comme une grande injustice. D'autant plus que je me suis dit, mais si ces gens-là ont pu reconstruire une société, construire des abris, et alimenter un feu qui a duré des
1: 12 ans,
0: des années,
1: 12 ans,
0: 15 ans,
1: oui, 15 ans.
0: 15 ans. Même à un moment donné, des artisans ont construit des bijoux pour les femmes. Je me suis dit, mais ils avaient des ressources, ils avaient
1: incroyable,
0: des métiers, déjà. Et donc, j'ai essayé de rattraper l'histoire.
1: Vous avez voulu vous focaliser sur ce savoir-faire.
0: Avant même qu'ils soient enslavés et qu'ils se trouvent dans les cales du navire. Et le livre commence d'ailleurs avec des razzias dans l'hymen pour se faire des prisonniers qu'on amène à Foulepointe et qui finalement seront achetés par des planteurs de l'Île-de-France et ramenés ici en esclavage. Et donc j'ai voulu restituer leur humanité à ces esclaves-là et démontrer qu'ils avaient d'abord les uns et les autres un métier. Ils étaient forgerons, menuisiers, charpentiers. Ils vont d'ailleurs aider
1: un Français
0: à construire un bateau. Le Français qui va le faire, le lieutenant Castellan, qui va imaginer à un moment donné construire une prame à partir des débris de l'épave de l'utile, et va renvoyer un Français qui était soi-disant menuisier et prendre à la place un esclave malgache que j'appelle et qui avait du métier.
1: Et le plus tragique dans cette histoire, Jean-Claude de Lestrac, c'est que les malgaches vont participer à la construction de ce bateau. Et pourtant, ils ne vont pas pouvoir embarquer.
0: Hélas, oui. Mais c'est ça la grande injustice, c'est ça le drame, c'est ça le crime, pour l'appeler par son nom. Ouais. Le lieutenant Castellan finit par convaincre les Malgaches, parce que les Français étaient plutôt sceptiques sur la possibilité de véritablement construire un bateau et sortir de l'île de Sable, comme l'île s'appelait à ce moment-là, ce n'était pas encore Tromelin, et aller à Foule Pointe. Par contre, il y a eu des Malgaches, des esclaves plus nombreux qui ont décidé de
1: mettre la main à la pâte,
0: d'aider le lieutenant Castellan à construire ce bateau dans l'espoir
1: d'embarquer eux aussi, de pouvoir retourner au pays. Ouais.
0: Je dois dire à la décharge de Castellan qu'il va se rendre compte un peu plus tard que malheureusement il ne peut pas faire un bateau suffisamment grand pour prendre tout le monde, et comme c'était logique en ces temps-là, bon, on va prendre en priorité les Français, et on dit aux Malgaches, écoutez,
1: on reviendra vous chercher.
0: Castellan a cherché véritablement à revenir sur les... Mais il n'a pas été aidé, notamment par le gouverneur de l'Île-de-France, qui ne voulait pas envoyer un autre navire de peur de le perdre. Il avait perdu l'utile, et pour lui, perdre un bateau était plus grave que secourir quelques doigts malgaches, comme il disait à l'époque.
1: En tout cas, histoire passionnante que vous nous partagez à travers ce livre, Jean-Claude de Lestrac. On va poursuivre notre entretien dans quelques instants, mais je vous propose tout de suite de faire une première pause musicale. On va écouter Jacques Brel tout de suite avec Jojo, et puis on revient juste après.
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1: Nous sommes de retour sur le plateau de Tempête dans une tasse de thé. Ce matin, nous sommes en compagnie de Jean-Claude de Lestrac à l'occasion de la parution de son nouveau livre, Les fantômes de l'île Tromelin. Alors ce livre, en fait, Jean-Claude de Lestrac, quand on le lit, on ne sait pas vraiment au départ si c'est un roman, si c'est un livre historique, si c'est un roman historique. Et ce qui est passionnant là-dedans, c'est que vous aimez un peu brouiller les pistes vous-même.
2: Oui, c'est au lecteur, au fait, de décider qu'est-ce qui, de son point de vue, est de l'histoire, qu'est-ce qui est du romanesque. Mmh. Bah, c'est le principe du roman historique. Mmh. Mais c'est vrai que, des fois, la ligne de démarcation est extrêmement fine. Mais ce qu'on peut dire, c'est que tous les faits qui sont relatés dans ce livre sont réels. Et une bonne partie des personnages le sont aussi, en particulier les Français. Mmh. Les Malgaches aussi, mais les Malgaches retrouvent dans ce livre, ce qui n'est pas le cas ailleurs, un nom, une identité, un métier, parfois une espèce de génie, par exemple. Construire des abris.
1: En pierre.
2: En corail.
1: En corail.
2: À Madagascar, c'était en pierre. C'est, mmh. et les abris construits sur l'île de sable sont construits à partir de corail,
1: ouais.
2: Sur le modèle des tombeaux.
1: Tombeaux en pierre qu'il y avait à Madagascar.
2: En pierre à Madagascar. Donc, il montre là aussi une capacité d'innover.
1: De s'adapter aussi à l'environnement.
2: De s'adapter à leur environnement. Ouais. Pour les abris, pour l'alimentation, c'est des conditions extrêmement pénibles. C'est une île de sable et de corail.
1: Il n'y a rien, il n'y a pas d'arbres.
2: Il n'y a pas d'arbres. Il y a quelques veloutiers au bord des plages et c'est fini. Ils vont se nourrir de tortues de mer, ils vont se nourrir d'oiseaux, et des œufs. Et ils vont construire une vraie société. Et une société de liberté, en plus. Hein. Ils vont se partager des tâches. Les femmes vont tisser des vêtements, éventuellement, à partir des plumes d'oiseaux. L'un, qui est un artisan, à un moment donné, va commencer à construire, à créer des parures de femmes, avec ce qui existait.
1: À
2: portée de main. Et peu de choses, en réalité. C'est pratiquement tout ce qu'ils avaient pu récupérer de l'épave de l'utile.
1: Alors, on rappelle juste pour nos auditeurs, en quelques lignes, le résumé, en gros, de cette histoire. Jean-Claude de Lestrac, donc on va voir que ce sont ces Malgaches qui vont... Il y aura des razzias, et ils vont être récupérés par les Français, qui vont les transporter jusqu'à Foul Point, à Madagascar. Et puis, donc, il y a... on prend le bateau, on veut emmener ces Malgaches, on veut les emmener à l'île de France, donc pour la traite. Sauf qu'il y a donc un problème sur le bateau, on va faire naufrage. Oui. Et donc là, on fait naufrage sur cette île, l'île du sable, parce qu'il y a eu une mauvaise lecture, en tout cas, des cartes de la part du capitaine, qui est une personnalité qui a vraiment existé, donc le capitaine Lafargue, et qui n'a pas lu la dernière mise à jour, en tout cas, la dernière carte qui a été établie par un certain monsieur Manvillette. Et on va voir que donc ce sera son lieutenant qui va devoir prendre ensuite les rênes de l'équipage, donc ce sera le lieutenant Castellan. Et là, on va voir que donc tout ce beau monde va se retrouver sur cette île, et là aussi, on va avoir une séparation entre d'un côté les Français et de l'autre côté les Malgaches, avec des camps séparés. Et donc, vous avez découvert cette histoire, vous le mentionniez tout à l'heure, dans le roman d'Irène Frein, mais il y a cette volonté pour vous de changer de perspective. Parce que, à votre sens, il n'y avait pas de justice rendue à ce peuple malgache, à tous ces efforts, aussi tout ce sacrifice, cette résilience dans tout ce que vous aviez pu lire précédemment.
2: Vous avez bien résumé le livre.
1: Je l'ai lu, c'est normal.
2: Vous allez me faire perdre des lecteurs, peut-être.
1: Non, je ne pense pas, parce que là, c'est vraiment dans les grandes lignes. Hein.
2: Alors, j'ajoute un élément dans votre résumé. Le naufrage intervient pour deux raisons. D'abord, comme vous le dites, parce que le capitaine décide de s'attacher à une vieille carte, alors qu'il y avait des cartes plus récentes et plus précises. Mais deuxièmement, il choisit aussi une voie de navigation peu utilisée parce qu'il a acheté les esclaves en fraude. Mmh. Le bateau qui était parti à Full Point n'était pas censé ramener des esclaves. Le gouverneur de l'Île-de-France, à l'époque, il y avait à peu près 10 000 habitants à ce moment-là dans l'île, lui avait demandé à l'utile d'aller s'approvisionner.

et en riz et en viande. Mmh. Et avait spécifiquement demandé au capitaine de ne pas ramener des esclaves parce qu'il n'y avait pas suffisamment pour nourrir une population supplémentaire d'esclaves. Et c'est en fraude contre l'avis du capitaine, du gouverneur, que le

0: l'égalité, en fait.
1: Il est dans l'égalité, donc il ne suit pas la route utilisée généralement par les navires qui font le va-et-vient entre Madagascar et Maurice. Et du coup, il s'éloigne de l'île de France et il tombe sur l'île de Sable, sur sa route. Et c'est un endroit redouté, au fait, par des marins.
0: Hostile.
1: C'est très hostile. Et ça va se vérifier par la suite, d'ailleurs, parce qu'il va y avoir, malgré tout, pendant ces 15 ans, 4 tentatives de venir sauver des esclaves, mais à chaque fois,
0: c'est des échecs.
1: C'est un échec parce qu'ils n'arrivent pas à débarquer sur l'île. Sauf dans un cas, il y a eu un semi-débarquement, mais finalement, échec aussi. Donc, ces deux raisons-là vont provoquer le naufrage. Maintenant, ce qui m'a bouleversé quand j'ai découvert cette histoire, c'est que, de mon point de vue, les personnages principaux de cette aventure incroyable, ce sont les Malgaches et pas les Français. Dans toute la documentation que j'ai pu trouver, ce sont les Français qui sont mis en avant,
0: ouais.
1: Même si c'est vrai qu'ils ont, les marins, ce sont eux, le capitaine, ce sont des Français. Finalement, le lieutenant Castellan va être celui qui va aider à. Plus qu'aider, hein, il va imaginer la construction de cette prame. La vraie histoire, c'est la résilience des Malgaches, abandonnés sur une île pendant 15 ans.
0: Et c'est là qu'on peut revenir, Jean-Claude de Lestrac, à ce premier livre que vous avez écrit, donc « Enfants de mille races », parce que là déjà vous mentionniez les Malgaches, l'arrivée des Malgaches à Maurice. Et donc là, vous connaissiez déjà un petit peu l'immigration malgache. Et c'est à partir de ce moment-là que vous allez devoir approfondir un petit peu vos recherches. Donc, comment ça se passe pour vous, pour aller piocher, aller creuser un petit peu davantage sur tous les éléments que vous allez pouvoir trouver ?
1: Vous avez utilisé le mot « recherche ». Donc, c'est peut-être que ma première passion, c'est la recherche. Mmh. Et l'écriture vient après. Donc, quand j'ai commencé à travailler sur l'histoire de Maurice, et notamment la période française, les Français, pendant cette période-là qu'on a importé le plus grand nombre de Malgaches, d'abord de Malgaches dans un premier temps, ensuite du Mozambique dans un deuxième temps, et je me suis intéressé donc à savoir mais qui sont ces Malgaches, où sont-ils, de quelle tribu ils viennent, et comment ils se sont retrouvés dans cette situation-là. Et j'étais donc souvent à Madagascar, fouiner, chercher des documents, et j'ai une histoire incroyable qui m'est arrivée. J'allais régulièrement à la grande librairie de Tana pour trouver des livres, mais c'est des livres anciens qu'on ne trouve presque plus sur le marché malgache. Et un libraire m'a dit, mais allez chez les bouquinistes, ils ont des bouquinistes dans les hauts de Tana, vraiment des dizaines d'entre eux, hein, comme à Paris. Et peut-être que vous allez trouver là-bas. Et je suis allé au moins une demi-douzaine de fois sans trouver mon livre, parce que c'est un fouillis. Ce n'est pas organisé comme dans une librairie. Les livres sont empilés les uns sur les autres. Il faut donc aller lire titre par titre, alignement par alignement pour trouver. Et finalement, je n'ai pas trouvé. Et un beau jour, je décide d'abandonner la partie et rentrer à mon hôtel. Et en sortant, il y a un petit malgache avec quelques livres dans sa main, qui essaye de me les vendre. Et en regardant de près, je découvre le livre que j'étais en train de chercher depuis des mois et des mois, et que je n'avais pas trouvé dans les librairies. C'est un coup de chance inouï, et c'est le livre essentiel. C'est un livre qui est paru en 1952, qu'on ne trouve plus en librairie, et je l'ai récupéré, et c'est un véritable trésor, et ça m'a énormément aidé à comprendre le fonctionnement, pas seulement de l'esclavage, mais toute l'histoire de Madagascar. Et dans ce livre, bon, à partir de là, j'ai trouvé d'autres sources. Depuis, je suis devenu un peu une spécialiste de cette histoire.
0: En tout cas, on sent que cela vous passionne. Vous connaissez bien la culture malgache, vous y avez été à plusieurs reprises, et vous vous passionnez pour ces traditions.

0: ses cultures, ce mode de vie aussi. Mais parce que là, on voit que dans le livre Jean-Claude Lestrac, vous parliez tout à l'heure de rendre cette humanité aux Malgaches, vous leur donnez des noms, des métiers, et vous leur donnez des rôles bien définis.
1: Et une âme.
0: Ouais.
1: Une âme surtout. Parce que c'est un peuple extrêmement cultivé dans ce sens-là. Et ils ont des traditions anciennes et profondes. Et d'ailleurs, ça va dans le livre, je raconte des épisodes où certains sont extrêmement continus malgré la difficulté du terrain, de leur environnement, de vouloir s'attacher à ces traditions. Mais dans cet environnement-là, il y a des choses qui ne sont plus possibles. Par exemple, les abris. Je raconte cette histoire. Et à Madagascar, les tombeaux, c'est pour
0: les ancêtres.
1: Les ancêtres, le mort. Les tombeaux sont en pierre. Les humains habitent dans des maisons en bois. Et les tombeaux, c'est pour les ancêtres à perpétuité. Et finalement, un des Malgaches qui était un constructeur de tombeaux.
0: De métier,
1: avant de se retrouver en esclavage, fait le projet de construire des abris. C'est un îlot balayé par des vents violents, des cyclones en permanence. Ouais. Et il faut des abris. Ils ont essayé avec toutes sortes de moyens. Et finalement, bon, ils décident de faire avec de monter comme des tombeaux, ouais, selon le modèle des tombeaux, mais avec du corail.
0: Ouais. Mais ça ne plaît pas à tout le monde.
1: Et ça ne plaît pas à ceux qui sont
0: attachés
1: à l'idée que non, c'est pas possible, les combos, les abris en pierre comme ça ou en corail, c'est réservé pour les ancêtres, et ils vont refuser de dormir dans ces abris-là, ils vont dormir à l'extérieur, malgré les conditions extrêmement difficiles, parce que, bon, finalement, ils ont trouvé un site plus ou moins protégé, parce que les autres sites étaient régulièrement inondés, il y avait des vents violents, et il y avait peu d'endroits qui étaient véritablement protégés. Mais les abris en corail ont offert une assez bonne protection, notamment aux femmes, et les hommes couchaient souvent à l'extérieur, et quand il faisait beau.
0: Et malheureusement, c'était plutôt rare, c'est ce qu'on voit dans le livre. Hein.
1: C'était plutôt rare.
0: Alors, focalisons-nous un petit peu sur votre écriture, Jean-Claude Lestrac. Ce qui frappe lorsqu'on lit votre livre, Les fantômes de l'île Tromelin, c'est le rythme, l'intensité. On prend vraiment beaucoup de plaisir à lire ce livre. Il y a un côté aussi visuel, cinématographique, surtout les scènes du bateau. On s'imagine sur le bateau qui est en train de tanguer. Et c'est quelque chose qui est assez fort, et ce double apport que vous nous donnez en fait dans ce livre, c'est d'un côté on a ce côté pur divertissement avec ce rythme comme je le disais, et de l'autre côté on a cette instruction, on apprend énormément de choses sur ce pan de l'histoire méconnu.
1: Merci de souligner tout ça. Il y a peut-être une explication, et la plus simple, ça vient de mon métier de journaliste. Et comme vous le dites, certains des passages sont écrits comme une espèce de reportage journalistique. Hein. Je me mets de l'extérieur, et comme si que je me rendais sur un site et que j'étais journaliste et que je rendais compte de ce qui se passait. Donc le métier de journaliste m'a énormément...
0: C'est précis parce que déjà les noms, comme vous le disiez, la grande majorité des noms sont vrais, mais il y a aussi la découverte de l'île. Vous parlez des veloutiers, vous parlez des oiseaux, notamment les sternes fuligineuses, je ne sais plus si c'est comme ça qu'on dit. Voilà, les tortues, etc. Donc ce sont des choses qui sont vraiment qui sont présentes là-bas. Donc on sent qu'effectivement vous êtes en train de nous faire comme une espèce d'inventaire. Un peu des lieux.
1: Oui.
0: Et c'est vrai que là, on ressent toute votre expérience en tant que journaliste.
1: C'est

0: C'est exact, mais c'est à la fois la précision de l'historien, la recherche historique, mais aussi du romanesque. Par exemple, vous parlez des oiseaux. Je dis à un moment donné qu'il y a un des Français qui s'est intéressé à la question et a voulu faire un livre qui voulait intituler L'île aux oiseaux. Cette partie-là, c'est totalement romanesque. Ouais. Hein. Ce n'est pas vrai, ce livre-là n'a jamais existé et il n'a jamais eu de projet de faire ce livre. Mais ça me permettait de parler assez longuement, avec la plus grande précision possible, des oiseaux qui peuplaient l'île.
1: Alors, une question peut-être qui va peut-être vous sembler assez drôle, Jean-Claude de Lestrac. Il y a un moment, dans le livre, vous mentionnez un monsieur qui s'appelle de Lestrac.
0: Oui.
1: Est-ce qu'il a existé ou pas?
0: Il a existé. Ben, c'est lui l'ancêtre de Lestrac d'ici. Hein. Ouais. Il finira par être maire de Saint-Denis. Et c'est les premiers de Lestrac qui sont arrivés dans la région. Et il y en a qui sont arrivés, donc ils sont arrivés par le biais de la Réunion. C'est celui-là, Jean-Baptiste de Lestrac.
1: Donc c'est l'un de vos ancêtres.
0: C'est un de mes ancêtres. C'est en 1790. il deviendra à la Révolution le premier maire de Saint-Denis, et c'est de lui qu'on parle parce que il va acheter à un moment donné, il sera un des acheteurs d'un bien qui appartenait au gouverneur des Forges, celui-là même qui avait refusé d'envoyer un bateau sauver les esclaves. Il est heureux que la rue des Forges ne s'appelle plus rue des Forges, parce que c'est en son nom que cette rue-là a été donnée. C'est un criminel.
1: Ça ne met pas à l'honneur cette rue, en tout cas.
0: C'est un criminel.
1: Alors, en tout cas, on revient sur le bateau, Jean-Claude de Lestrac. Je vous propose de partager avec nos auditeurs un petit extrait du livre que moi j'aime beaucoup. J'aime beaucoup la partie qui se passe sur le bateau, qui annonce le naufrage de l'Utile. Et donc, ensuite, les personnages vont se retrouver sur l'île du Sable. Donc on est à la page 46, petit extrait. Le capitaine ne se montre toujours pas. C'est le lieutenant Castellan qui se présente sur le gaillard d'arrière. Il enrage de ne pas voir la Fargue. L'équipage est désemparé. Castellan prend les choses en main. Il consulte des membres de l'état-major. Le navire continue à tanguer dangereusement. Castellan ordonne de jeter les canons à bâbord pour soulager la coque. Il est décidé de jeter également le grand mât à tribord, celui de misaine à bâbord. Les marins sont terrorisés. Le maître pilote Fès est fou de rage. Il avait averti le capitaine du danger. Il crie, mais personne n'entend ce qu'il dit. Il doit maudire la Fargue. Fès n'est pas le seul à injurier le capitaine. Des jurons fusent dans toutes les langues. Les coups de talon deviennent encore plus violents. La barre du gouvernail fracasse le pont supérieur. L'Utile est sans mât et sans gouvernail. Les barreaux se dérobent sous les pieds des marins. Les officiers de l'état-major se réfugient à l'arrière du navire. Mais ils ne sont pas mieux protégés. Tout le bâtiment plonge, se soulève et plonge à nouveau. Les marins sont épouvantés. Ils entendent, dans le noir, des craquements sinistres et insistants. De la cale montent les cris de désespoir des esclaves enfermés dans les faux ponts. Ils cherchent à sortir. De grandes eaux s'engouffrent dans la cale. La majorité des esclaves ne savent pas nager. Les écoutilles sont verrouillées. Ils ne peuvent pas s'échapper. Ils risquent tous la noyade. Voilà pour cet extrait de votre livre, Jean-Claude de Lestrac, Les fantômes de l'île Tromelin. Le reste est évidemment à découvrir en librairie. On va faire une petite pause musicale tout de suite.
0: Merci.
1: On va écouter Jean Ferrat et La Montagne et on revient juste après pour la dernière partie de notre entretien.

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0: Et nous sommes de retour sur le plateau de Tempête dans une tasse de thé. On est en compagnie ce matin de Jean-Claude de Lestrac à l'occasion de la parution de son nouveau livre, le roman historique Les fantômes de l'île Tromelin. Roman passionnant, Jean-Claude de Lestrac, avec cet extrait qu'on a partagé à nos auditeurs juste avant la pause. On mentionnait donc ce côté vivant, on a l'impression d'y être.
1: Oui, enfin... En l'occurrence, c'est pas une tempête dans une tasse.
0: Non, c'est une tempête tout court, là.
1: Là, c'est une vraie tempête. Et là encore, je pense que c'est ce qui me permet de décrire, d'imaginer cette tempête réelle. C'est peut-être le métier de journaliste qui nous apprend à bien observer, etc. Mais là, cela dit, il y a l'écriture, mais il y a la réalité. Cette tempête a été décrite, pas de la même manière, mais a été décrite avec précision par ceux qui étaient sur le bateau, notamment l'écrivain de bord.
0: Kérodic.
1: Parce que il y a énormément de précision dans son compte-rendu, le compte-rendu qu'il fait. Et j'ai puisé dans les éléments, par exemple les ordres de Castelin, de ce qu'il convient de faire, etc. C'est exact, c'est très précis. C'est ce que raconte l'écrivain de bord, et lui seul pouvait décrire ça de cette
0: manière. Avec autant de précision.
1: Avec autant de précision, c'est son métier, il est écrivain de bord. Et cette description de la tempête est très connue. En France, il y a eu énormément de documents qui ont circulé là-dessus. Le naufrage, il raconte. Et d'ailleurs, même, il raconte une chose horrible. Lui-même raconte à un moment donné comment il renvoie à la noyade un esclave qui voulait s'agripper
0: à une poutre
1: que lui. Et ça fait scandale dans plusieurs milieux.
0: D'ailleurs, on le voit dans le livre Jean-Claude de Lestrac, les différentes personnalités françaises dans le livre, même celles qui vont faire de bonnes actions, c'est jamais tout blanc ou tout noir. Il y a toujours une part d'ombre quelque part aussi.
1: Oui.
0: Parfois, on a nous-mêmes

0: même nos propres esclaves, même si voilà, on va essayer de sauver certaines personnes. Et même Castellan, lorsqu'il reprend donc les rênes, on voit quand même qu'il y a toujours aussi cette séparation entre les Français d'un côté et les Malgaches de l'autre.
1: Ils sont les produits de leur époque. Même, comme vous dites, il y a quelques belles âmes aussi. Et, parce que bientôt, le livre se termine d'ailleurs par une belle histoire, parce que les grands rescapés, les femmes qui finalement seront rapatriées à l'Île-de-France, trois d'entre elles vont trouver refuge chez l'intendant Maillard, qui va s'occuper d'eux.
0: Et baptiser, en plus.
1: Baptiser les enfants. Et il y a aussi un aspect très parlant, hein, parce que lui, croyant bien faire, entreprend des démarches pour permettre le rapatriement de ces Malgaches, des esclaves sur la Grande Île. Mais elle refuse. Elle refuse. Et c'est ça le paradoxe. Elle refuse pourquoi ?
0: Parce qu'elles savent que là-bas, elles ne seront pas libres.
1: C'est ça. Ouais. Parce que même dans les conditions difficiles dans lesquelles elles ont vécu sur l'île de sable, elles étaient libres. Sans maître ni chaîne. Et à diriger leur vie comme ils l'entendaient.
0: Comme elles l'entendaient, effectivement.
1: Et puis, l'idée de repartir sur Madagascar et de se retrouver en esclavage à Madagascar, les repousse. Il dit, c'est pas possible, on va pas revivre ça. Alors, il y a une partie de qui reste une énigme pour moi. L'intendant Maya va donner des noms liés à l'épisode. Et il y a à Maurice une famille utile. Je ne sors pas de ma tête que c'est probablement lié à cette histoire.
0: Avez-vous essayé de contacter cette
1: famille ? J'ai contacté la famille. Ouais. J'ai contacté la famille. Il y avait d'ailleurs un utile connu, puisqu'il a été maire de Bobassin-Rosil. J'ai pris contact. Je ne le connais pas personnellement. J'ai pris contact. Je suis persuadé que ce nom-là vient très probablement du navire l'utile. Mais j'ai pas pu faire lui-même ne connaît pas son histoire. Je lui ai demandé s'il avait des parents, des ancêtres à Madagascar. Il ne le sait pas. Alors ça, c'est l'autre aspect, hélas, de nos problèmes d'identité. Il y a une part de nous, la part malgache, la part de l'esclavage, et pendant très longtemps, a été totalement escamotée, enfouie, refoulée. Ouais. Depuis quelques années, il y a quelques groupes qui essayent
0: de revendiquer cette appartenance.
1: C'est cette part qui fait l'identité mauricienne. C'est une part de nous, de nous tous, et pas que des ancêtres directs de ça. Il y a une part de ce que nous sommes, dans notre manière de vivre, dans notre culture, dans notre way of life.
0: D'ailleurs, Jean-Claude Destrac, si je puis rebondir là-dessus, je sais que vous avez parmi vos projets, dans vos projets actuels en tout cas, d'écrire un essai sur la question de l'identité.
1: Oui, parfaitement. L'idée m'est venue en regardant ce que le gouvernement cherche à faire, une réforme électorale. Alors, deux questions. Une réforme électorale, quel rôle futur au best of the system. Et donc, il y a un courant, au fait, auquel moi-même j'ai appartenu pendant très longtemps, et qui est un courant de dire non, on peut aujourd'hui, après 50 ans, se débarrasser du best of the system. Donc, c'est un courant plutôt qui croit, de cette manière-là, promouvoir le mauricianisme, promouvoir l'esprit

0: républicain, nationaliste. Je suis pas si sûr aujourd'hui. Quand je vois l'état du monde, quand on se soucie de regarder, mais quelle est l'origine de toutes ces guerres, parfois à l'intérieur des États, parfois entre États. On découvre assez rapidement que, à la base, il y a une question fondamentale. C'est la question des identités. Mmh. Et comme disait Amin Malouf, il a une phrase précise qui dit ça. Il dit « Quand les identités sont meurtries, elles deviennent meurtrières. » Et je me suis dit « Attention, ne jouez pas, ne touchez pas à la question des identités des gens. » Et donc j'écris un essai sur la question. Je fais dans une première partie un tour du monde des guerres, des situations d'intolérance, de la haine, partout, sous toutes les latitudes, que ce soit en Europe, que ce soit en Afrique, que ce soit en Asie, partout, les mêmes problèmes, la difficulté de gérer les différences, l'intolérance que ça génère. Et donc, je me suis dit, je vais alerter, en tout cas essayer de le faire, les autorités sur cette question. Je suis arrivé aujourd'hui à la conclusion que le Bastusa système n'est pas un système parfait, mais il vaut mieux le maintenir que essayer de s'en débarrasser. Le maintenir ne nous apporte strictement rien, mais essayer de l'éliminer risque de provoquer des raidissements sectaires.
1: Donc, en tout cas, on a hâte de découvrir ce prochain projet, Jean-Claude Lestrac. Entre-temps, on rappelle juste que donc, votre nouveau livre s'intitule « Les fantômes de l'île Tromelin ». Il s'agit d'un roman historique passionnant que j'encourage tous nos auditeurs à aller découvrir, à se procurer, donc disponible dans toutes les librairies mauriciennes et déjà en phase de réimpression. Merci beaucoup de votre présence, Jean-Claude Lestrac, ce matin dans Tempête dans une tasse de thé. Merci également à Youssouf qui était à la technique. Tempête dans une tasse de thé, c'est terminé pour aujourd'hui. On termine en musique avec Leonard Cohen et Suzanne. Bye bye.
0: Merci infiniment.

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1: Chers auditeurs, bonjour. Merci infiniment de passer cette fin de matinée en notre compagnie. Notre invité est aujourd'hui Alan Marimoutou. Bonjour à vous et merci d'être des nôtres ce matin.
2: Bonjour, ça fait plaisir d'être dans votre studio.
1: Nous entamons ce programme, si vous le voulez bien, par un morceau qui n'est malheureusement que très rarement joué en concert. Il s'agit de « Simple aveu » du compositeur Francis Thomé, un musicien mauricien, c'est important de le souligner, né à Port-Louis en 1850. Il a fait ses études musicales au Conservatoire de Paris et a fait une très belle carrière en France en tant que pianiste, enseignant et compositeur. Nous écoutons donc cette pièce assez brève mais tellement belle dans une version pour violon, violoncelle et piano dans l'interprétation du trio Thalberg. Et je vous retrouve dans une poignée de minutes avec notre invité.

0: C'était le très charmant Simple aveu, une bluette du compositeur mauricien de la période romantique, Francis Thomé, joué par le trio Thalberg. Alan-Marie Moutou, vous avez tenu à inclure dans votre sélection de morceaux classiques une œuvre de Francis Thomé. Qu'est-ce qui vous plaît tant dans la musique de ce compositeur ?
1: J'aime beaucoup parce que je trouve que Francis Thomé est très moderne. Et très moderne pour son époque. D'ailleurs, il a composé plus de 400 œuvres.
0: Oui, effectivement. Ouais,
1: 400 œuvres. Et je crois qu'il apporte avec lui la chaleur mauricienne dans sa musique. Moi, je le ressens personnellement. Et quelque chose de facile à aborder, facile à écouter, mais d'une grande profondeur. Moi, j'aime personnellement.
0: Oui, les thèmes sont très, très beaux.
1: Très, très, très jolis.
0: Et donc, Alan-Marie Moutou, vous êtes une personnalité très connue à Maurice, mais je vais quand même, si vous le permettez, parler un petit peu de votre parcours. Vous avez grandi à Quatre-Bornes et êtes issu d'une fratrie de 8 enfants. Votre don pour la musique s'est manifesté très tôt. Votre père vous a offert votre première guitare lorsque vous aviez 8 ans.
1: Exact.
0: Et c'est à 13 ans que vous avez commencé votre carrière de musicien aux côtés de Serge Lebras. C'est quand même exceptionnel.
1: Exceptionnel.
0: Vous avez également fondé avec quelques amis musiciens le groupe Teenagers. Mm-hmm. Et par la suite, vous avez intégré le groupe Corsair qui était une référence dans les années 70.
1: Absolument.
0: Vous avez joué à cette époque dans de nombreux établissements hôteliers et avait donc été un témoin privilégié de l'essor qu'a connu l'industrie touristique à Maurice. En plus de cette belle carrière de musicien, vous aviez une passion pour l'entrepreneuriat et une envie de contribuer à professionnaliser davantage l'animation dans le secteur hôtelier. C'est dans ce but que vous avez fondé la première école destinée à former les musiciens d'hôtel et par la suite, une compagnie dédiée à la gestion des artistes, Musipro.
1: Absolument.
0: En 2014, vous avez été récompensé du Laurier d'Or, une distinction qui vous a été attribuée par la Fédération du Tourisme International pour votre contribution au développement de ce secteur à Maurice. Et vous avez, il y a quelques mois, publié votre autobiographie, Rêves et réalités, et vous avez en août 2025 été nommé Chairman du Board du Conservatoire de Musique François Mitterrand, un nouveau challenge dans votre vie déjà bien remplie d'artistes et d'entrepreneurs.

0: parlez-nous un peu de cette fonction de chairman que vous assumez depuis quelques mois et de vos projets pour le conservatoire.
1: Vous savez que j'étais vraiment été touché qu'on m'a nommé parce que je suis quelqu'un qui n'est pas dans la politique, je suis pas dans ce truc-là. Bon, je connais la musique et c'est vrai. Et quand on m'a nommé, j'étais vraiment heureux et reconnaissant. Mais il faut que je dise franchement qu'il y a beaucoup, beaucoup de travail. Ça comporte beaucoup de travail et jusqu'à maintenant, on n'a pas eu l'occasion de vraiment parler de musique. Tellement qu'il y a des travaux à faire, il y a des choses à mettre en place.
0: Et puis vous êtes arrivé quand même durant une période de transition avec l'ancienne directrice qui partait.
1: Exactement. Je trouve que la dame qui est partie, la directrice, elle a fait du bon boulot. Je ne peux pas dire la chance qu'on a maintenant parce que moi-même je suis là-bas, mais pour l'administration, pour la sécurité, pour certaines choses qu'il faut mettre en place et il faut vraiment travailler. Il y a beaucoup, beaucoup à faire.
0: Et donc là, c'est le docteur Marie-Christine Clarisse qui occupe la fonction de directrice.
1: Je trouve que docteur Clarisse, Marie-Christine Clarisse, va faire vraiment bien. Parce que d'abord, elle connaît la musique et elle sait où elle va. Tout simplement, il faut avoir le temps de mettre tout en ordre et pouvoir...
0: Oui, c'est une personne très dynamique qui a été... Acting Music Organizer, donc elle
1: oui, mais ça ne veut pas dire que l'ancienne n'a pas fait mal, non, hein?
0: Non, elle a pris une retraite bien méritée.
1: Oui, c'est parce qu'il faut toujours aller devant.
0: Absolument.
1: Et c'est pas facile quand on est dans la musique d'avoir tous les soutiens qu'il faut pour pouvoir aller comme ça.
0: Mais je suis convaincu que ce tandem, Alan-Marie Moutou, Marie-Christine Clarisse, fera de l'excellent travail. Et donc, quels sont un peu vos projets pour le conservatoire?
1: Écoute, pour le conservatoire, ce qu'on a envie de faire, on a envie que le conservatoire soit à la portée de tout le monde. Pas uniquement à Quatre-Bon, donc partout dans tous les centres, nous faire avoir une bonne visibilité et que les enfants peuvent en profiter. Mmh. Même pas les enfants, les parents aussi. Parce qu'on a beaucoup de choses qu'on donne, des cours de danse, des cours de karaoké. Ils ont ajouté beaucoup de choses. Non, le conservatoire est en train de faire bien. Il faut seulement avoir se donner les moyens pour pouvoir travailler.
0: Et vous êtes donc pour la décentralisation. Donc,
1: mais absolument.
0: Vous installez dans différentes localités, dans différentes
1: villes.
0: On est
1: déjà dans plusieurs localités, mais il faut le refaire bien. Mm-hmm. Parce que les personnes ne peuvent pas voyager pendant 2 heures pour venir à Quatre-Bon. Donc, il faut qu'on a le Maine, et puis on a des antennes partout. Tout le monde peut en profiter.
0: Ah, très bien. Alors, nous allons continuer avec un petit peu de musique. Nous allons, si vous le voulez bien, écouter le deuxième morceau de votre playlist, l'Adagio du Concerto d'Aranjuez de Rodrigo, dans une version pour guitare, violoncelle et orchestre. À la guitare, Petrit Tchekou. Au violoncelle, une grande star de la musique classique, Hauser, que vous connaissez certainement. Ces deux solistes sont accompagnés par l'orchestre philharmonique de Zagreb, dirigé par Ivo Lipanovic.
1: Merci.

0: C'était le célèbre adagio du concerto d'Aranjuez de Rodrigo. Les solistes sont Hauser et Petrit Tchekou. Parlons à présent un petit peu de votre autobiographie « Rêves et réalités » dont le sous-titre est « L'évolution de l'hôtellerie mauricienne » vue par Alan Marimoutou. Mm-hmm. Qu'est-ce qui vous a poussé à vous lancer dans l'écriture de ce livre, qui est d'ailleurs votre deuxième ouvrage, et pourquoi avoir choisi cet angle qu'est l'évolution du secteur hôtelier?
1: Vous savez, Kenneth, comme personne vraiment, moi, je suis quelqu'un de très timide. J'aime bien faire rire, j'aime bien... Vous allez remarquer...
0: Je suis très surpris par cette déclaration.
1: J'avais beaucoup d'orchestres. Est-ce que vous m'avez déjà vu en train de me mettre en avant avec les orchestres dans votre souvenir à vous?
0: Non.

0: Voilà.
1: Vous avez raison. Cependant, alors, je me rappelle très bien, bon, j'étais un gamin de 12-13 ans, de Star Show quand même. Oui. Mais c'est vrai que c'était le présentateur qui parlait de vous.
0: Voilà. Effectivement. Et moi, de nature, je suis quelqu'un de très discret. Je joue de plusieurs instruments. J'ai fait beaucoup de spectacles. J'aime bien cette discrétion-là. Donc, j'aurais pas voulu que quelqu'un raconte ma vie sans que moi-même, je commence à donner quelque chose, comment ça a été vraiment. Mmh. Alors ça, c'était une des raisons pourquoi j'ai fait ce livre « Rêve et réalité ». Mais plus intéressant, le livre a été fait pour que certaines personnes, je dis pas les jeunes, même les moins jeunes, comprennent que dans la vie, quand tu as des coups bas, c'est tellement, tellement dur. Un jour, tu vas te rendre compte que c'est grâce à ces moments de coups bas-là que tu as grandi. Parce que tu as tellement mal et l'autre personne, il ne devait pas te faire mal, lui, mais il t'a fait mal, il t'a fait terriblement mal. Et c'est ça qui t'a aidé à travailler, mmh. à te lever à 4 heures du matin, à ne pas dormir, à avoir cette peur de retomber encore. Oui. Et tu vas voir ça dans le livre.
1: C'est vrai que vous avouez volontiers que vous avez énormément travaillé.
0: Oui.
1: Avec des soirées très très longues, même on parle même parler de nuit, à faire de la musique, de nuit entière à faire de la musique. Et en plus, vous étiez aussi entrepreneur dans le secteur du bâtiment. Mmh. Donc, vous dormiez très peu.
0: Très peu. Donc, mais vous savez, Kenneth, qu'à l'époque où on jouait, il n'y avait pas de DJ là. Mmh. Si on commençait à 8 heures, des fois, la soirée terminait à 3 heures du matin.
1: Oui, oui.
0: Mmh. Il faut aller.
1: Surtout quand il y avait les réveillons, les fêtes de fin d'année, etc.
0: Aujourd'hui, ce n'est pas comme ça. Mmh. Le DJ qui prend peut-être de 10h à 11h minuit, c'était dur.
1: Ah, mais le livre parle bien entendu de votre parcours et de l'animation dans les hôtels, mais ce que j'ai trouvé particulièrement touchant, c'est qu'on retrouve quasiment à chaque page des hommages à vos amis qui ont contribué au développement du secteur hôtelier. Je pense par exemple à Cyril Vadamoutou et Gérard Manuel, mais surtout à vos pères, c'est-à-dire à ces grands musiciens que vous avez côtoyés. Serge Lebras, bien entendu, Alain Sandian, Ernest Villiers, Bellingo Faro, Gérard Simiotti, Bernard Desvaux. La liste est très longue.
0: Oui.
1: Parlez-nous un peu de ces musiciens avec qui vous avez joué et qui étaient vos amis.
0: D'abord, laissez-moi vous dire, Kenneth, je suis quelqu'un qui est extrêmement reconnaissant. Je crois à la reconnaissance et j'aurais pas pu parler mon parcours sans Gérard Manuel, oui. qui m'a offert mon premier job. J'aurais pas pu laisser tomber Cyril Vadamoutou. C'est lui qui a participé énormément dans le tourisme, avec qui j'ai eu la chance et on a travaillé dur pour aller faire beaucoup, beaucoup de promotions.
1: Oui, et sa contribution a été déterminante.
0: Moi, je peux dire, sa contribution est énorme, énorme, énorme. Mm-hmm. Et je suis quelqu'un de reconnaissant.
1: C'est important de le rappeler.
0: Oui, alors, je dois dire, et maintenant, Ernest, on a fait du jazz, on a fait beaucoup de choses, et c'est lui qui a signé le livre du mariage pour moi.
1: Oui, j'ai vu cette très belle photo.
0: Ouais, tu vois, comment je peux oublier ces personnes-là? Mais les autres personnes qui sont venues à l'incendie, je pourrais jamais l'oublier. Uh-huh. C'est mon ami.
1: Oui, partenaire, complice.
0: Voilà. Tout le temps ensemble pendant plus de 30 ans. Uh-huh. Alors, mais les autres personnes, c'est que pendant que j'écrivais, là, j'ai entendu la mort de Bellingo. Là, j'ai entendu la mort de
1: Benoît Carré aussi.
0: Benoît Carré. Mmh. Alors, j'ai dû mettre un mot parce que c'était là et ils méritent aussi d'être connus, ces personnes. Mais malheureusement, la liste est longue. J'aurais pu faire beaucoup, beaucoup plus. C'était pas le but. Donc, ils sont entrés au fur et à mesure.
1: Mais vous rendez hommage quand même à beaucoup de personnes et c'est tout à votre
0: honneur. Je m'excuse pour les autres, mais voilà. Et ce sont des personnes qui ont contribué quelque part.
1: Et nous avons écouté il y a quelques minutes le concerto d'Aranjuez, un morceau que vous avez choisi pour rendre hommage à un guitariste que vous aimiez particulièrement, Gérard François.
0: Exactement.
1: Quel souvenir avez-vous de ce grand guitariste?
0: Je vais vous raconter une histoire. Gérard était plus grand que moi. On habitait à côté. Alors, moi, quand j'avais 8 ans, ma guitare était trop grande pour moi, trop gros. Alors lui, il a pris la guitare et il jouait, je le regardais, on appelait ça des perrons, perrons rouges. Il s'asseyait là où je regardais en bas. Et il y a un bout que j'ai menti dans le livre, j'ai dit que j'ai commencé à travailler à 13 ans. Mais j'avais commencé un peu avant même, très peu avant. Ah oui, seulement je voulais pas dire...
1: On va dire que 13 ans, c'était votre premier coup d'éclat avec un très grand musicien.
0: Oui, ouais. Et là, on allait me dire que... Moi-même, j'allais dire, est-ce qu'il faut parler comme ça? Ouais. Et je commençais à jouer très très tôt, moi. Mm-hmm. vraiment. Hein. Et tout ça, et c'est Gérard qui jouait ma guitare.
1: D'accord.
0: Et il faut qu'on sache aussi que Gérard était un très grand musicien de rock avant que Gérard François ait connu comme guitariste de classique.
1: Oui, voilà. C'est important de le souligner.
0: C'est
1: il faisait
0: important.
1: Du rock, un petit peu de jazz aussi. Il jouait très bien la bossa nova.
0: Très jazz. Ouais, il jouait avec Gérard Simiotti.
1: Oui, tout à fait.
0: Dans son groupe aussi.
1: Quel guitariste classique. Fantastique.
0: Fantastique.
1: Technique, un répertoire immense.
0: Je te dis, il a fait carrière en Australie. Mm-hmm. Je te rends compte,
1: oui,
0: dans
1: oui.
0: un pays pareil.
1: Et puis il est revenu à Maurice, il a enseigné, il a formé quand même
0: oui.
1: beaucoup de très bons guitaristes, dont Hans Les Félicité, qui est un excellent guitariste et un prof, justement, au conservatoire.
0: Absolument.
1: Nous poursuivons notre émission avec un peu de musique, évidemment. Le prochain morceau ne fait pas exactement partie du répertoire classique, même si son auteur s'en est manifestement inspiré dans ses œuvres. Il s'agit du concerto pour une voix chanté par la divine Danielle Licari. Un magnifique morceau que nos auditeurs vont certainement reconnaître dès les premières notes.

0: musicale. Mais avez-vous un style musical de prédilection?
1: Écoutez, moi, ce que j'aime beaucoup le cool jazz. Ceci veut dire, j'aime beaucoup Nat King Cole, j'aime beaucoup Stan Getz, j'aime beaucoup la bossa nova.
0: Ah oui.
1: J'adore la bossa nova. Et pour vous dire la vérité, j'aime toutes sortes de musiques. Ça dépend quelle heure, à quel moment.
0: Qu'est-ce que vous avez pris le plus de plaisir à jouer, justement?
1: Bien sûr, moi j'aime bien les trucs de Charlie Parker, des trucs assez académiques, parce qu'on se retrouve, on a l'impression de faire un pas en avant à chaque fois. Mais si vraiment vous me demandez qu'est-ce que j'aime tout ce qui est le style de bossa nova, Antonio Jobim.
0: Ah, c'est beau ça quand même.
1: C'est beau, comme c'est relaxant.
0: Et puis, mais à part ça, dans le jazz, est-ce qu'il y a d'autres...
1: Oui, comme je vous ai dit, le Charlie Parker, toute cette bande-là, Mike Davis.
0: Donc le bebop aussi, tout ça.
1: J'aime beaucoup le bebop, ouais.
0: Et qu'est-ce qui vous influence quand même dans vos compositions? Parce qu'il faut dire aussi que votre livre est accompagné d'un pendrive, quelques-uns de vos morceaux.
1: Oui. Mes compositions ont toujours été faites par rapport au travail. Quand j'étais à Cocoa Beach, j'avais composé pour Cocoa Beach. Quand vous voyez ça, c'est les enfants des îles, parce que je devais faire un spectacle, il y avait tout ça dedans. Donc, quand je parlais sur l'île Maurice, nous enfants des îles. Alors, j'écris par rapport aux besoins. Mais si moi-même je devais écrire, j'allais écrire dans le rythme d'afro-cubain, un peu style tiré vers le côté bossa brésilien. J'adore ce côté sud-sud là.
0: Ah oui, c'est vraiment de la très belle musique.
1: J'adore.
0: Alors, vous aimez aussi énormément Michel Legrand, qui est un musicien de jazz, mais qui est aussi très à l'aise dans le classique, et puis qui a composé de somptueuses musiques de films. Nous allons écouter l'une de ses compositions, qui lui a d'ailleurs valu un Oscar, été 42. Absolument. Dans une version concertante pour piano et orchestre, le pianiste est Alexandre Tarot. Il est accompagné par l'orchestre de l'Académie nationale Santa Cecilia, dirigé par Antonio Papano.
1: Merci.

0: C'était Un été 42, sous les doigts d'Alexandre Tarot, accompagné par l'orchestre de l'Académie nationale Santa Cecilia, dirigé par Antonio Papano, un morceau choisi bien entendu par notre invité qui va nous en parler un petit peu.
1: Non, je voulais dire que moi j'adore, parce que la chanson a remporté le score de la meilleure musique de film en 1972. C'est ça, le fameux Summer 42.
0: Oui.
1: C'était extraordinaire.
0: Oui. Voilà. Puis il y a eu par la suite, je crois, l'affaire Thomas Crown.
1: Bien sûr. Grand
0: compositeur, évidemment.
1: C'est intéressant parce que ce genre de récit en nostalgie, mélancolique, émotion amoureuse, il rentre sa musique dedans, il reprend le tout. Moi, j'adore.
0: Et vous avez, nous l'avons dit précédemment, un grand intérêt pour la musique classique. Et vous avez assisté il y a quelques semaines au Codan Art Center à un très beau concert, une expérience que vous vouliez absolument partager avec nos auditeurs.
1: Disons que, absolument, lorsque j'ai eu la chance de regarder ce concert, avoir tous ces musiciens sur scène, et moi je suis impressionné par le travail derrière. Il y a des heures et des heures et des heures de travail pour mettre tous ces chœurs ensemble, cette harmonisation. Et le chef d'orchestre était quelqu'un de remarquable parce qu'il transmettait l'émotion.
0: Oui, le franco-roumain Christian Siuca.
1: Vous le connaissez?
0: Oui, absolument. Je suis un petit peu ce qui se passe dans la musique classique.
1: Moi, j'ai trouvé qu'il a fait du bon boulot et toute l'équipe a donné un spectacle magnifique.
0: Oui, et on peut parler du pianiste aussi, enfin de l'un des deux pianistes qui est un pianiste mauricien.
1: Il y a un des pianistes qui est un pianiste mauricien, Gino, je crois, qui est excellent.
0: Oui. Et qui est à l'initiative d'ailleurs de ce projet.
1: Ah bon?
0: Oui.
1: Et puis il y avait, pardonnez-moi, il y avait une dame avec lui qui jouait aussi, je crois que c'est une japonaise.
0: Absolument.
1: Qui est venu. Mm-hmm. Les deux ensemble, ils ont emmené ça.
0: Oui, ils ont joué à quatre mains.
1: On peut dire qu'ils ont emmené ça à la baguette.
0: Absolument. Et l'œuvre en question, c'est le Requiem allemand de Brahms, une œuvre très très difficile effectivement pour chœur et dans sa version originale pour orchestre, mais là, le public mauricien a eu droit à une réduction pour piano à quatre mains de l'accompagnement. Alors, nous allons écouter un court extrait du Requiem allemand de Brahms, « Wie lieblich sind deine Wohnungen ?» Que tes demeures sont aimables, dans sa version originale pour chœur et orchestre avec le Concertgebouw d'Amsterdam, dirigé par Maris Janssens.

C'était un extrait du Requiem allemand de Brahms par le chœur et l'orchestre du Concertgebouw d'Amsterdam dirigé par Maris Janssons. Il nous reste à écouter un dernier morceau avant de conclure ce programme. Mais auparavant, je voudrais que l'on parle un petit peu plus du secteur de l'hôtellerie et plus particulièrement des artistes qui sont engagés dans ce secteur. D'abord, avez-vous des conseils à donner aux jeunes musiciens, danseurs, techniciens du son, animateurs,

0: acteurs, enfin à tous ces passionnés qui souhaitent faire carrière dans les métiers du spectacle. Est-ce qu'il y a en ce moment de réelles opportunités de carrière pour les artistes dans les hôtels?
1: Écoutez, je serai honnête à dire que si un artiste a envie de vivre avec sa musique, il faut qu'il soit au courant que le salaire sera ce qu'il est. Et s'il a envie d'avoir quelque chose de plus dans sa vie, il faudra qu'il y ait un autre métier pour l'accompagner.
0: Cependant, le salaire dépend aussi un peu de la notoriété de l'artiste.
1: Oui, mais des fois, si tu es dans les hôtels, des fois tu arrives à avoir des problèmes et le premier truc qu'ils vont couper, vous savez très bien, ça va commencer par l'animation. Donc, si vous avez un autre métier qui peut vous aider, ben, ça va vous garder toujours dans le...
0: Donc, selon vous, il n'est pas conseillé de vivre exclusivement de son art?
1: Je serai franc, direct, non.
0: Mais que faudrait-il, bon, vous parler de cette alternative, donc d'avoir comme si un autre métier, quoi, d'avoir une autre source de revenus. Mais pour ceux qui ne souhaitent pas faire ça, que faudrait-il faire finalement pour que les artistes qui travaillent dans les hôtels puissent avoir des emplois peut-être moins précaires et puissent avoir peut-être une couverture sociale, par exemple à travers une mutuelle?
1: Voilà, absolument. Vous allez voir dans le livre que j'avais essayé de faire ça il y a quelques années.
0: Oui, vers, je crois, 2008-2009 à peu près.
1: Peut-être qu'on était un peu trop en avant.
0: C'est juste après la crise financière.
1: Voilà. Je crois que si les artistes, vraiment, ils rentrent dans une assurance, à ce moment-là, ils savent qu'à un moment donné, s'il y a des problèmes, ils peuvent avoir un certain revenu. Et là, ça va les aider. Pendant la crise du Covid, il y a beaucoup de personnes qui m'ont appelé. Beaucoup de personnes, peut-être 7-8 personnes. À quel point ils avaient regretté de n'avoir pas pris l'assurance que j'avais proposée à 100 roupies. Avec un truc français, la Prudence, je crois, qui a accepté de nous accorder ça. Mais ça aurait aidé, tu vois. Il faut qu'un artiste, quand même, il arrive à être tranquille et de pouvoir vivre tranquille. Si à chaque fois, il sait que demain, je risque de ne pas avoir du travail, mais sa tête est fatiguée. Il peut pas s'exercer convenablement. C'est ça le problème. Là, moi, je suis triste en disant ça. J'aurais souhaité que l'artiste, comme dans mon livre, je dis, moi, j'aurais voulu jouer de la guitare, je chante, on me paye, je suis un homme heureux. Mais malheureusement, ça dépend pas uniquement de l'artiste.
0: Donc, vous êtes en faveur d'un système contributif, mais ne pensez-vous pas que les hôteliers devraient quand même, eux aussi, se rappeler de tout ce que les artistes ont fait quand même et essayer d'être partie prenante d'un projet, vous savez, pour réduire cette précarité des artistes?
1: Je vais vous dire franchement, le succès aujourd'hui de nos hôtels, les artistes ont contribué au moins à 38% dedans. À rendre des gens heureux, à aller faire des tournées, à aller faire des promotions. Maintenant, vous voyez, bien souvent, on regarde l'arbre quand il y a des fruits qui sortent dedans. Mais on n'a jamais pensé à regarder celui qui a planté, qui a arrosé. On oublie ça, c'est ça le secret.
0: Oui, surtout les années 70, 80, 90, quand même, les artistes ont eu une contribution immense.
1: Énorme. Et c'est ça qui a fait le succès, les échos. On a parlé de l'île Maurice comme un endroit paradisiaque, pas uniquement avec
0: et multiculturel, avec toutes sortes de musique.
1: Le bonheur, nos problèmes. Et non, il faut être honnête, les artistes ont contribué énormément.
0: Mais nous espérons en tout cas que ce genre de projet verra le jour et que les artistes bénéficieront justement de cette couverture sociale. Ça dépend aussi un peu des pouvoirs publics, bien entendu, des hôteliers et des artistes eux-mêmes.
1: Bien sûr, il faut qu'eux aussi participent. Au moins que ça tienne, qu'ils peuvent acheter des trucs, pouvoir prendre un loan, pouvoir s'émanciper dans la vie.
0: Et jouir d'une retraite confortable aussi, parce que c'est un métier assez ingrat. Parfois, il faut arrêter à l'âge de 50 ans, 60 ans, c'est fatigant.
1: C'est ça qui fait peur, c'est ça qui fait peur.
0: Absolument. Bon, on revient à quelque chose de plus gai, on revient à votre playlist pour un dernier morceau. Vous m'avez dit lors de la préparation de cette émission qu'il fallait absolument passer une belle valse viennoise. Que vous évoque donc cette musique?
1: Pour moi, c'est l'effervescence. C'est le matin, c'est les abeilles, ce sont c'est tout, c'est le soleil, c'est chaud, c'est trop, c'est magnifique.
0: Et puis il y a sûrement des souvenirs aussi de danse.
1: Tu sais, quand on est petit, on allait, on appelle ça des bords, des mariages.
0: Absolument,
1: tout le temps.
0: Des mariages.
1: Ça lance. Il faut qu'il y ait une ouverture.
0: Et vous dansiez bien la valse vous-même?
1: Pas trop. J'essaye.
0: Alors, donc,

Donc, nous terminons cette émission avec une œuvre pleine de gaieté, Frühlingsstimmen, les voix du printemps de Johann Strauss fils, joué par l'orchestre Johann Strauss de Vienne, dirigé par Willy Boskowski.

0: C'était la magnifique valse Frühlingsstimmen, les voix du printemps de Johann Strauss fils, joué par l'orchestre Johann Strauss de Vienne, dirigé par Willy Boskowski, qui est un grand spécialiste de ce répertoire viennois. Alain Marimoto, une dernière question avant de terminer cette émission. Quels sont un peu vos projets pour les mois à venir?
1: Ah ben, mon projet, ça a déjà commencé il y a 5 ans. J'ai envie de faire une école de la vie, où on va transmettre nos connaissances. Alors là, on a eu des professeurs avec nous qui sont en train de travailler pour pouvoir aider les élèves à l'école. Comment s'orienter, comment mieux écouter. Ça, vous savez très bien.
0: Bien sûr.
1: Comment mieux écouter, comment mieux comprendre la portée. Alors, l'école, ici, on forme tout ça. Et je suis persuadé et sûr qu'ils vont mieux s'adapter et les résultats seront nettement mieux.
0: D'accord. Il ne s'agira pas que d'enseignement artistique.
1: Non, non, non, à tous les domaines.
0: D'accord.
1: À tous les domaines. Et bien sûr, de découvrir en eux ce côté artiste-là, de faire revivre. Parce que c'est très important, je crois, que si vous regardez comment le monde est en train de tourner, on ne va pas s'en sortir uniquement avec un certificat.
0: Oui, c'est sûr.
1: Alors, il faut vraiment se préparer, vraiment aider. Pas beaucoup de personnes qui savent écouter. C'est pourquoi des fois, on arrive à ne pas comprendre certains sujets. On n'arrive pas à s'accrocher. Voilà, on est prêt pour
0: D'ailleurs,
1: ça.
0: J'ai beaucoup aimé le chapitre de votre livre qui parle de votre philosophie.
1: Oui.
0: Vous parlez beaucoup de gratitude, de transmission.
1: Absolument. Absolument.
0: Et dites-nous quelques mots, justement, sur ce chapitre. Et puis, vous parlez aussi de vibration. Il y a une certaine spiritualité aussi dans votre approche, quand même.
1: Mais vous savez, c'est très simple. Les élèves n'arrivent pas souvent à avoir des bons résultats parce qu'ils n'entendent pas bien. Ils ne sont pas sur la même fréquence. Ils ne sont pas préparés pour... Et ça, c'est le secret. Tous les artistes le savent. Absolument. C'est le secret. Comment se mettre au diapason.
0: Oui, c'est vrai.
1: Voilà.
0: C'est vrai. Absolument.
1: Alors, une fois qu'on est préparé, on est bien armé pour ça, tout est fait.
0: En tout cas, ça me semble être une très, très bonne initiative. Et vous savez quand vous allez lancer justement cette institution?
1: Justement, d'ici un mois, on va commencer.
0: Ah oui, d'accord.
1: Toutes nos cours, oui. Mais okay. Ça fait 5 ans qu'on se prépare pour ça.
0: Et vous serez où, finalement, basé?
1: On serait à Quatre-Bornes.
0: Ah oui, d'accord.
1: Ce sera RA, Universal Training Institute.
0: Ok, ben merci pour cette info. Alors, nous avons quasiment terminé. Je voudrais vous remercier, Alain Marimoutou, d'avoir passé cette heure avec nous. Merci.
1: Merci
0: beaucoup, beaucoup, vraiment, pour cette belle liste de morceaux que vous nous avez proposés. Alors, je rappelle que votre autobiographie Rêves et Réalités est toujours disponible en librairie.
1: Magnifique.
0: Pour ma part, j'ai pris énormément de plaisir à lire cet ouvrage. Je vous souhaite le meilleur dans votre nouvelle fonction de chairman du board du conservatoire.
1: Merci.
0: Bonne chance pour tous vos projets. Et merci beaucoup à Anju d'avoir assuré la partie technique de ce programme. Et un petit mot sur cette très belle valse viennoise que nous venons d'entendre. C'est une très heureuse coïncidence. C'est le morceau idéal pour vous parler de mon prochain invité. Nous aurons l'honneur d'accueillir pour notre prochaine émission Son Excellence, Monsieur Oscar Bénédicte, l'ambassadeur de l'Union européenne à Maurice, qui est justement originaire de cette merveilleuse capitale culturelle qu'est Vienne. Ne manquez surtout pas cette émission. Passez un très bon dimanche. À très bientôt.

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1: Très bon après-midi à tous, il est midi. Et c'est parti pour le journal de la mi-journée présenté aujourd'hui par Lovina Sophie. Très bon après-midi à vous, Lovina.
2: Bon après-midi, Elodie. Bon après-midi à tous.
1: On démarre avec les titres.
2: Africa Forward, l'Afrique et la France réunies autour des défis économiques et technologiques. Maurice parmi les délégations attendues à Nairobi. Importation d'une Mercedes, le DPP saisit le Privy Council après l'acquittement de Thierry Lagesse. Mission médicale indienne, près de 10 opérations oncologiques effectuées. Le ministre de la Santé Anil Bechu salue l'appui de l'Inde dans la lutte contre le cancer. Les États-Unis sanctionnent 3 entreprises chinoises pour leur aide à l'Iran. Demain s'ouvrira à Nairobi le sommet Afrique-France, rebaptisé Africa Forward, une grande messe diplomatique et économique qui réunira une trentaine de chefs d'État du continent. Maurice y participe activement. Le Premier ministre, le Dr Navin Ramgoolam, sera présent aux côtés des dirigeants africains autour d'un thème centré sur les partenariats pour l'innovation, la croissance durable, la transition énergétique ou encore l'intelligence artificielle. À la veille de ce rendez-vous aux enjeux économiques et géopolitiques majeurs, quel regard porte-t-on ici au Kenya sur cette rencontre? Géraldine Henquin est sur place à Nairobi.
3: C'est une première dans l'histoire des sommets Afrique-France. La rencontre se tient cette année sur un territoire d'Afrique anglophone. Un symbole fort pour les autorités kényanes qui veulent faire de Nairobi un hub diplomatique du continent et surtout un pont pour réunir autour d'une même table une Afrique souvent divisée par les langues, l'histoire coloniale ou les intérêts économiques. En tout cas, dans la capitale kényane, l'événement est partout. Les affiches du sommet sont placardées à l'entrée du centre-ville et sur les grands axes de Nairobi. Et je peux vous dire qu'ici, même les chauffeurs de taxi en parlent spontanément. Certains y voient une opportunité économique pour le Kenya. D'autres espèrent surtout que l'Afrique saura cette fois parler d'égal à égal avec ses partenaires internationaux. Autre fait marquant, la société civile a aussi été conviée à prendre la parole. Aujourd'hui, en amont du sommet officiel, se tient le pavillon de la création et de l'innovation sociale, une manière pour les organisateurs de montrer que l'avenir du continent ne se construit pas uniquement entre chefs d'État et grands groupes.
2: Mais derrière l'effervescence, Géraldine, quel message politique Nairobi veut-il faire passer ?
3: Évidemment, la presse kényane ce week-end revient largement sur les enjeux de cette édition. J'ai pu lire dans le quotidien Nation, par exemple, que le secrétaire

0: secrétaire aux affaires étrangères du Kenya, Korir Sing'oei, affirme que l'Afrique doit désormais négocier avec davantage d'assurance dans un contexte mondial où le continent attire les convoitises des grandes puissances, de la Chine à la Russie, en passant par les États-Unis. Pour Nairobi, il ne s'agit plus d'une relation de dépendance, mais d'un partenariat fondé sur les intérêts africains, l'innovation, les investissements et la croissance durable. Emory s'entend bien jouer sa partition dans cette recomposition économique africaine. Une délégation de près de 80 représentants du secteur privé mauricien a fait le déplacement à Nairobi. Parmi eux, les dirigeants et représentants de groupes majeurs de notre économie, comme la MCB, Eclosia ou encore IBL pour ne citer qu'eux, et dont une part importante du chiffre d'affaires, voire des bénéfices, repose aujourd'hui sur leur implantation africaine. Preuve que pour Maurice aussi, l'avenir économique se joue depuis ces 20 dernières années largement sur le continent africain.
1: À noter que plus de 4000 délégués sont attendus, dont près de 2000 chefs d'entreprise autour de secteurs stratégiques, transition énergétique, agriculture, mais aussi le numérique et l'intelligence artificielle. Nouvelle étape judiciaire dans l'acquittement de l'homme d'affaires Thierry Lagesse et de ses acolytes. Le bureau du directeur des poursuites publiques a demandé une autorisation spéciale pour porter l'affaire devant le Privy Council. Le DPP conteste le verdict d'acquittement de Thierry Lagesse, Ashish Kumar Siberon et Danishwar Tulsi dans une affaire liée à l'importation d'une Mercedes sous le Returning Resident Scheme. Retour sur cette affaire avec Anjali Siroten Fulchan. Dans le domaine de la santé, près de 10 opérations oncologiques complexes ont été réalisées au National Cancer Center ainsi qu'à l'hôpital Jitu. Cela dans le cadre d'une mission d'une semaine du Dr Saravana Rajamanikam et du Dr Dipti Mishra, deux spécialistes indiens présents dans le pays jusqu'au 11 mai. Vendredi, lors d'une rencontre au National Cancer Center Phoenix, le ministre de la Santé, Anil Bichu, a salué le soutien apporté par l'Inde au système de santé mauricien. Selon lui, ces interventions chirurgicales pouvant durer entre 8 et 10 heures sans interruption auraient auparavant nécessité des évacuations sanitaires à l'étranger. Le ministre a également souligné que cette collaboration contribuera progressivement au renforcement des compétences locales et à une meilleure prise en charge des patients atteints de cancer à Maurice. Anil Bichu au micro de Shailin Yabun.
2: Le désastre de Chennai, des grands spécialistes, et quand on mine là, à peu près, on peut faire 10 opérations. Et si je peux étonner, c'est mon bouddhia zot, qu'ils ont pas pris un saut avec nous. Et mon bouddhia zot, un très grand merci, tout ce qu'ils ont fait faire. Et mon père invite d'autres groupes, les autres bandes, grands médecins qui est là, pour venir Maurice, pour donner un petit coup de main, pour hausse, surtout, ça, l'hôpital qui nous fait commencer là. Et je tout connais que dans Maurice, nombre de patients cancer, des os en zoupe est augmenté. Mais avec coup de main, collaboration, ça va nous. Grand géant de l'Inde, vous espérez, nous mêmes patients capables de trouver votre bonne santé.
1: Pour rappel, le cancer demeure l'une des principales causes de mortalité dans le pays avec plus de 3300 nouveaux cas recensés en 2024 selon des chiffres évoqués par le ministère de la Santé. Revenons à présent sur l'affaire Thierry Lagesse dans l'importation d'une Mercedes sous le Returning Resident Scheme.
3: Thierry Lagesse, Ashish Siberon et Danishwar Tulsi avaient été acquittés le 25 février de cette année par la Cour suprême. Dans sa demande au Privy Council, le DPP estime que ce jugement crée un précédent néfaste et dangereux dans la jurisprudence mauricienne concernant les preuves circonstancielles et les accusations d'entente délictueuse. Selon le bureau du DPP, si cette décision est maintenue, la poursuite pourrait rencontrer de sérieuses difficultés à l'avenir. Cela concernerait notamment la preuve d'accusation de complot dans des dossiers reposant principalement sur des éléments de preuve indirects. Cette affaire remonte à décembre 2010. Thierry Lagesse, Ashish Siberon et Danishwar Tulsi étaient poursuivis pour fraude fiscale et complicité dans le cadre de l'importation d'une voiture de luxe, une Mercedes-Benz SLS 63 AMG. Ils avaient plaidé non coupables et avaient été blanchis en juillet 2016 par la cour intermédiaire. Le magistrat Azam Nirua avait estimé que la loi applicable à l'époque n'interdisait pas à un tiers de financer l'achat d'un véhicule importé sous le Returning Resident Scheme, ni à un bénéficiaire de prêter le véhicule à une autre personne. Le DPP avait ensuite interjeté appel. En 2018, la Cour suprême avait renversé l'acquittement et ordonné la tenue d'un nouveau procès. Après plus de 15 ans de procédure, la Cour suprême a finalement confirmé l'acquittement des trois accusés.
1: Dans un autre registre, les Artists Excellence and Lifetime Achievement Awards ont récompensé 13 artistes issus de différentes disciplines le mercredi 6 mai. Parmi les lauréats figure l'écrivain Amarnath Hosseini. Ce dernier s'est dit honoré et heureux d'avoir reçu l'Artists Excellence Award. Il s'apprête également à publier sa 30e œuvre. Il s'agit de son manuscrit Le Clown, récompensé par le prix Jean Fanchette en octobre 2025. Nous écoutons Amarnath Hosseini au micro de Rajmila Sitamoni.
4: Ce qui est imminent là, c'est la sortie du texte qui a été primé au prix Jean Fanchette 2025. Donc Le Clown qui est en cours d'impression actuellement et ce sera lancé bientôt. Et puis au PFR réédite les Patrons de Richard.
1: L'Artist Excellence Award a également été décerné au chanteur El Passi de son vrai nom Pascal Lamorque. L'interprète de la chanson Mo Papa s'est réjoui de cette reconnaissance pour sa contribution à la musique locale. Il avait d'ailleurs remporté le prix du meilleur artiste de l'océan Indien lors des Afro Madame Music Awards en octobre 2025. Nous l'écoutons.
5: Cet award-là lui représente beaucoup, beaucoup pour moi parce que depuis bien longtemps, on fait la musique. On fait la musique depuis 1994. Récompense pour moi et une récompense pour tout ce travail que vous faites là, qui vous va me faire pour nous. Parce que la musique, c'est mon passion. Moi, j'ai mon travail à part. Mais la musique, tout le temps, je suis content de la musique. C'est qu'à aujourd'hui, moi, je suis content de la musique. Mais on gagne une récompense. On gagne des récompenses, je veux dire, un de nos Madagascar et un de mon pays. Il représente tout le travail que vous faites depuis bien longtemps.
1: À l'étranger, à moins d'une semaine de la visite de Donald Trump en Chine, prévue les 14 et 15 mai, le département d'État américain annonce des sanctions contre trois sociétés chinoises. Elles sont accusées d'avoir apporté une aide militaire à l'Iran. Les trois entreprises chinoises ont un point en commun. Toutes sont spécialisées dans les satellites. Le département d'État américain les accuse d'avoir fourni des images captées dans l'espace à l'Iran, images qui auraient ensuite permis à Téhéran de frapper les forces américaines dans la région. Et puis, les festivités entourant le concours Eurovision de la chanson jusqu'à la finale du 16 mai commencent ce dimanche à Vienne avec des milliers de fans venus du monde entier malgré un appel au boycott lancé en raison de la présence d'Israël. La capitale autrichienne sort le grand jeu pour accueillir la 70e édition du télécrochet le plus suivi de la planète. Elle a prévu une multitude d'événements hors les murs à destination des touristes et des habitants. La Finlande figure parmi les favoris cette année. Selon les parieurs en ligne, la Grèce, le Danemark, la France et l'Australie sont également bien placés. Voilà qui conclut ce journal. Si vous passez à table, bon appétit. À suivre l'actualité sportive avec Ashley Sitana.

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1: Bonjour à tous, on démarre ce journal des sports avec cette excellente nouvelle en natation au championnat d'Afrique disputé à Oran en Algérie. Le Mauricien Bradley Vincent continue de briller dans le bassin continental. Ce samedi, il a décroché une nouvelle médaille d'argent sur le 50 mètres nage libre, déjà auteur d'un nouveau record national en série avec un chrono de 22 secondes 44, soit 7 centièmes de mieux que son ancienne marque. Le nageur mauricien a encore élevé son niveau en finale. Résultat, un temps de 22 secondes 30 et un nouveau record de Maurice. Grâce à cette performance, Bradley Vincent ajoute une deuxième médaille d'argent à sa collection après celle remportée mardi sur le 100 mètres nage libre. On poursuit avec cette course, pas comme les autres, organisée ce dimanche à Moka, la Wings for Life World Run. Cette course caritative mondiale aura lieu ce dimanche à Maurice et à travers le monde. Un événement solidaire organisé au profit des personnes paraplégiques et tétraplégiques. Le principe est simple, courir pour ceux qui ne le peuvent pas. À Maurice, le rendez-vous est fixé à l'amphithéâtre de Telfair à Moka

0: Un départ mondial prévu à 15h. Les participants pourront courir ou marcher à leur rythme grâce à l'application officielle de Wings for Life World Run. Le Race Director Percy Driver était l'invité de Sport Select. Il nous explique le fonctionnement de cette course, pas comme les autres.
1: Le Wings for Life World Run, comment ça se passe? C'est une levée de fonds internationale, à l'international. Donc les coureurs s'enregistrent sur la plateforme de Wings for Life World Run. Mm-hmm. Et on met à disposition des coureurs une venue à Telfair Moka. Donc les coureurs peuvent se rendre à la venue, nous, c'est ce qu'on recommande. Ou bien les coureurs peuvent courir chez eux. Donc la course commence à 3h de l'après-midi. Et elle dure 3h de temps. Une demi-heure après le départ, il y a une voiture virtuelle. Donc il faut bien sûr que les coureurs téléchargent l'application. Donc à 3h30, la voiture virtuelle commencera le même parcours que le coureur fait et jusqu'à rattraper au fur et à mesure tous les coureurs. Et le vainqueur, c'est le dernier coureur sur le parcours.
0: On reste sur le plan local avec du football. Rideau sur la saison à Maurice ce dimanche avec la grande finale de la MFA Cup à Côte d'Or. Un rendez-vous très attendu qui mettra aux prises deux formations ambitieuses et déjà tournées vers l'Afrique. D'un côté, la Cure Waves, le nouveau champion de la Super League qui vise un doublé historique Coupe-Championnat. Et de l'autre, l'ASPL 2000, redoutable en match à élimination directe. Robert Deschambault nous livre les enjeux.
2: Auréolé de son récent titre de champion de Maurice, la Cure Waves a une nouvelle occasion de briller sur la scène nationale lors de la finale de la MFA Cup. Les Waves ont en ligne de mire le doublé Coupe-Championnat en cas de victoire face à leur adversaire. Déjà qualifiés pour la prochaine édition de la Ligue des champions africaine, les Waves devraient aborder ce match sans trop de pression, d'autant plus qu'ils endosseront le costume de favori. Mais en face, ils devront se mesurer à une redoutable formation de l'AS Port Louis 2000, spécialiste des matchs de coupe. On se souvient notamment de la finale de la Republic Cup qu'ils ont disputée cette saison. De plus, la SPL a réalisé un excellent parcours jusqu'ici dans la MFA Cup avec, en point d'orgue, une demi-finale très tactique face à l'AS Rivière-du-Rempart. Après la finale de la Republic Cup perdue contre le Cercle de Joachim, l'AS Port-Louis 2000 cherchera cette fois à rectifier le tir en faisant preuve de réalisme. Ainsi, pour ces deux formations déjà qualifiées pour les compétitions continentales la saison prochaine, une seule chose compte, la victoire, afin de conclure la saison avec un trophée. La finale de la MFA Cup se disputera ce dimanche à Côte d'Or à partir de 16h.
0: Place au football anglais à présent avec la 36e journée de la Premier League. Le championnat anglais se poursuit donc ce soir avec plusieurs rencontres au programme à 17h. Aston Villa recevra Burnley à la même heure. Crystal Palace sera opposé à Everton tandis que Nottingham Forest défiera Newcastle United. Puis à 19h30, West Ham accueillera Arsenal dans une affiche capitale pour la course au titre. Cap maintenant sur l'Espagne avec la 35e journée de la Liga. Tous les regards seront braqués ce soir sur le Clasico entre le FC Barcelone et le Real Madrid. Le Barça peut être sacré champion dès ce soir. Une victoire ou même un partage des points suffirait aux Catalans pour assurer définitivement la première place. Coup d'envoi prévu à 23h. 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Mallorca joue son avenir parmi l'élite avec seulement 2 unités d'avance sur la zone rouge. Et en face, les sous-marins jaunes arrivent en confiance après leur large succès 5-1 contre Levante et une qualification déjà validée pour la prochaine Ligue des champions. Mallorca-Villarreal, le match débutera à 15h55 sur MBC Sport 11. Fin de ce journal des sports, merci de l'avoir suivi. Vous allez retrouver Elodie pour la suite.
3: Merci à vous Ashley Citana et à bientôt sur RM pour une nouvelle page des sports.

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Il est midi passé de 18 minutes sur AM1 et RM1. Les avis d'obsèques ont nous pris d'annoncer le décès de Madame Henriette Lan. Madame Henriette Lan, âgée de 77 ans. Le convoi mortuaire sortira de son domicile à Bicessar Lane, Camp de Masque, aujourd'hui, le dimanche 10 mai à 14h, pour se rendre en l'église de Notre-Dame du Sacré-Cœur à Camp de Masque et de là au cimetière de Saint-Julien. On nous prie d'annoncer le décès de Madame Marie Sylvina Gungaram Sanchez. Madame Marie Sylvina Gungaram Sanchez, âgée de 69 ans. Le convoi mortuaire sortira de chez son neveu, Monsieur Louis Gino Daniel Musette, au numéro 12 avenue Greenwood City Atley à Forestside, aujourd'hui le dimanche 10 mai à 14h, pour se rendre en la chapelle du couvent de Lorette et de là au cimetière de Bigarrat. On nous prie d'annoncer le décès de Monsieur Arvin Kouchal-Fursi. Monsieur Arvin Kouchal-Fursi, aussi connu sous le nom de Sona, âgé de 26 ans, le convoi mortuaire sortira de chez son père, Monsieur Ludovic Fursi, à Sam-Route-Royale, Grande Pointe-au-Piment, aujourd'hui, le dimanche 10 mai à 14h30, pour se rendre au crématoire de Boismarchant. Et on nous prie d'annoncer le décès de Monsieur Serge Jérôme Bruno Chorimoutou. Monsieur Serge Jérôme Bruno Chorimoutou, âgé de 64 ans. Le convoi mortuaire sortira de chez son épouse, Madame Marie Ivy Chorimoutou, au numéro C337, rue Huguenin Stanley, Rosil. Aujourd'hui, le dimanche 10 mai à 15h, pour se rendre dans l'église de Sainte-Anne à Stanley et de là à l'incinérateur de Camp-le-Vieux. À toutes ces familles affligées par le deuil, l'AMBC présente ses plus vives sympathies.

Midi passé de 21 minutes, c'est parti pour la météo pour Maurice et Rodrigue. Communiqué de la météo pour Maurice et Mia à 11h45 le dimanche 10 mai. Situation générale, des nuages dans les Alizés influenceront le temps local par moment. Prévision pour les prochaines 24 heures, mi-couvert à nuageux. En début d'après-midi avec des pluies occasionnelles, essentiellement beau par la suite. La température maximale sera entre 23 et 25 degrés Celsius sur le plateau central et entre 28 et 30 degrés Celsius sur les régions côtières. Mi-couvert en général durant la nuit et demain matin avec des pluies fines principalement sur les hauteurs. La température minimale sera entre 18 et 20 degrés Celsius sur le plateau central et entre 22 et 24 degrés Celsius sur le littoral. Le vent soufflera de l'est à sud-est d'environ 20 km par heure avec des pointes de 50 km par heure dans certains endroits. Mer forte

0: au-delà des récifs avec des houles du secteur sud de l'ordre de 3 mètres. Les sorties en haute mer, de même que les lagons du sud, sont déconseillées. Et la marée haute sera entre 21h27 et demain à 9h20. La marée basse sera entre 14h38 et demain 3h57. Et le coucher du soleil, eh bien, il est prévu pour 17h43 et le lever du soleil demain est prévu pour 6h29. Et on termine avec la météo pour Rodrigue. Communiqué de la météo pour Rodrigue est mis à 11h30 le dimanche 10 mai. La situation générale, des nuages dans les Alizés influenceront le temps local par moment. Prévision pour les prochaines 24 heures. Après quelques ondées passagères en début d'après-midi, le temps sera plutôt beau. La température maximale sera entre 26 et 29 degrés Celsius, mi-couvert à parfois nuageux durant la nuit et demain matin avec des averses passagères. La température minimale sera entre 21 et 24 degrés Celsius. Le vent soufflera de l'est à sud-est de 25 à 35 km par heure avec des rafales de l'ordre de 60 km par heure. Mer forte au-delà des récifs avec des houles du secteur sud de l'ordre de 3 mètres. Les sorties en haute mer, de même que les lagons de l'ouest, du sud et de l'est, sont déconseillées. Voyons maintenant la pluviométrie. Alors la pluviométrie durant les dernières 24 heures, du 9 mai à 10h jusqu'au 10 mai à 10h, point canon 2,5 mm, plaine Cora 0,6 mm, montagne du sable, non, pâte à théophile 1,2 mm, songe, non, banane, rivière banane, non, et la marée haute sera entre 19h57 et demain 8h12. La marée basse sera entre 13h21 et demain 2h03. Et le coucher du soleil est prévu pour 17h21 et le lever du soleil demain est prévu pour 6h05. Voilà, chers amis auditeurs, c'était les avis de décès et la météo pour Maurice et Rodrigue.
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1: Bah oui, un incontournable, hein, Manish Boy, standard de blues, Muddy Water, enregistré pour la première fois en single chez Chess Records. C'était en 1955. Il s'agit à la fois d'une adaptation et d'une chanson à réponse à Man de Bo Diddley, qui est elle-même inspirée de Hoochie Coochie Man de Waters et Willie Dixon. Manish Boy est une composition de Chicago Blues. Bah, en tout cas, c'est un plaisir, chers amis auditeurs, de vous retrouver, bah oui, pour Folk and Blues. Bah oui, ce sera avec Elodie de midi à 14h, en espérant que vous passiez un très bon moment, que vous passiez un très bon dimanche. Bon appétit à tous ceux qui passent à table en ce moment. 2 heures de bonne musique sur votre radio RM1. Il y aura The Lumineers, il y aura du Nina Simon, il y aura également du Tracy Chapman, du Etta James, Baby King. Je ne vous en dis pas plus, je vous laisse découvrir. Et pour tout de suite, c'est parti pour The Lumineers avec Flowers in Your Hair.

Midi passé de 35 minutes sur votre radio RM1. Oui, Nina Simone, la plus grande icône de la musique noire afro-américaine, est une artiste aux mille talents, à la fois chanteuse, musicienne et compositrice. Elle a influencé une grande partie des artistes contemporains, idolâtrée par de milliers de fans. Elle était et sera toujours très respectée des autres musiciens de son époque et d'aujourd'hui. Allez, on y va cette fois-ci pour un petit Bob Dylan. Voici Knocking on Heaven's Door.

Et oui, ça c'est la version originale de Leave Your Hat On qui a été reprise également par Joe Cocker. Mais ça c'est la version de Etta James, midi passé de 45 minutes. Là on y va pour un petit Eric Clapton, guitariste surdoué, qui demeure l'un des artistes incontournables du blues et de la country music, connu pour des titres comme Yardbirds, Cream, Layla ou encore Tears in Heaven. Et là pour tout de suite, eh ben, je vous propose Change the World.

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1: Très bon après-midi à tous, il est 13h. On va laisser avec du Robert Cray qu'on va démarrer cette deuxième partie de Funk and Blues. Robert Cray, qui est né le 1er août 1953 en Géorgie, qui est un musicien de blues, guitariste et chanteur. Alors, il a commencé avec du rock avant de découvrir le blues à travers des disques comme Magic Sam et des artistes comme B.B. King et Albert King. Voici 1040 Blues.

Et il y a la magnifique voix de Eric Triton avec Blues dans moi, 13h passé de 10 minutes. Là, on y va pour du Neil Young avec son titre All Men, à son apogée avec des titres comme After the Gold Rush Harvest dans les années 1970. L'auteur, compositeur, interprète et guitariste de folk country et de rock music doit également sa popularité au groupe Stills, Nash & Young.

0: Ah oui, très belle chanson de Neil Young, All Men. Là, on va continuer avec un petit changement de registre avec la chanteuse Joni Mitchell, qui est une autrice, compositrice et interprète, musicienne, chanteuse et également peintre canadienne. Née le 7 novembre 1943, voici Big Yellow Taxi.
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Et oui, ça s'appelle le petit blues open art, 13h passé de 24 minutes. On va continuer avec B.B. King, de son vrai nom Riley Ben King, né le 16 septembre 1925 dans le Mississippi aux États-Unis et mort le 14 mai 2015 à Las Vegas. C'est un guitariste, compositeur, chanteur de blues américain. Il est considéré comme l'un des meilleurs musiciens de blues et a eu une influence considérable sur de nombreux guitaristes. Allez, je vous propose The Thrill Is Gone.

Bah oui, une chanson incontournable de The Eagles Hotel California. Et là, on va continuer avec Don McLean, connu justement pour l'énorme succès de American Pie, qui lui vaut d'être numéro 1 en Amérique pendant 4 semaines. C'était en 1972. Il était également numéro 1 dans d'autres pays anglophones. Le compositeur Don McLean, qui est né dans l'état de New York le 2 octobre 1945, a vu plusieurs de ses chansons reprise par Elvis Presley et Madonna. Allez, c'est parti pour American Pie.

Bah, ça fait longtemps qu'on n'avait pas entendu celle-là, John Denver avec Take Me Home, Country Home. En tout cas, très très belle chanson. À venir juste après, ce sera Presley Omar que vous allez retrouver. Moi, j'espère que vous avez passé un très très bon moment avec nous en musique folk and blues, midi 14h, les dimanches maintenant avec Elodie. La suite, bien sûr, ce sera Musico Soleil, 3 heures de musique locale. Et moi, je vous fais d'énormes bisous. Prenez bien soin de vous. On se retrouve demain, 14h-16h, pour Track and Tales. Allez, ciao, ciao!

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1: One way. passé de 7 minutes sur les ondes de RM1. Très heureux de vous retrouver en ce dimanche après-midi. Bienvenue à toutes et à tous. On va être ensemble jusqu'à 17h dans votre émission Musique au Soleil. On va être ensemble dans l'ambiance, les amis, tropicale. On va faire un petit peu le tour des musiques latines, également en Afrique, en passant par Maurice également. Alors, à vos téléphones, 402-80-80-80-80-80. On va pas passer en direct, mais je vais prendre vos appels également, passer aux petites dédicaces en direct dans l'émission. On salue Elodie qui était les vôtres jusqu'à depuis midi. Elle était là. Nous souhaitons bonne rentrée à la maison. Et on va être ensemble, les amis. Et beau petit message également sur le 52538484. 52538484 via WhatsApp, les amis. Vos petits dédicaces, vos petits coucou. Ça se passe ici jusqu'à 17h. Et les appels, on va prendre les appels jusqu'à 16h. Appelez-moi sur le 402 80 80. Un petit coucou à tous les auditeurs qui nous écoutent sur AM1 également. Gros

Luciano sur les ondes de RMA et avec À la vie en rose. Quel remix les amis, 2026, Allez, on y va, 14h passées de 15 minutes sur les ondes de RMA. On va être ensemble avec de la musique bien de chez nous également. Un petit coucou à Nuelette qui nous a appelé du côté de Léoché, qui fait un petit coucou à Stéphanie, sa fille Enzo et Marine également, Angie et toute la famille qui nous écoute du côté de Léoché.

Miss Lindsay qui nous rend visite cette semaine-ci. Ben oui, elle est à Maurice, Miss Lindsay. Allez, on salue Dalida qui nous a un petit message pour nous dire de faire un petit coucou à Ayane, à Christopher et toute la famille qui nous écoute. Merci beaucoup.

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1: CYMG Classics. 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
2: On vous remercie également pour vos appels, les amis. Alors, on fait un petit coucou à Nuelette, du côté de l'EOC Terre Rouge, qui nous a appelé pour nous faire un petit coucou à Stéphanie, Enzo, Marine, Angini et toute l'équipe. Et on fait un petit coucou également à Tino, qui nous écoute en ce moment, de la part de son épouse, qui nous écoute, et à Ushika. Eh bien oui, qui nous envoie un petit message. Merci beaucoup, Ushika.

Station. Alors un petit coucou à Marie-Ange, Géa et Eddy qui nous écoutent du côté de Saint-Pierre. Marie-Ange qui fait un petit coucou à ses enfants, à Gina, Ryan, Jean-Philippe, Willina, Arlette également. Un petit coucou à Mario et Marie-France du côté de Quartier Militaire. Un petit coucou à Marie-Noël du côté de Baie du Tombeau. Et on fait un petit coucou à Monsieur Prem également qui nous écoute en ce moment. Merci beaucoup pour vos messages, vos appels également. Et on va être ensemble jusqu'à 17h les amis. 14h27 sur les ondes de RM1, c'est Presley avec vous. On va être ensemble dans l'émission Musique au soleil.

Coucou à Nicole qui nous a un petit message du côté de Union Park. Nicole est Roland et qui fait un petit coucou à Mimose, Stéphanie, Pamela, Sandra, Kathleen et Céline, c'est à Clara, Alia et à Brianna qui nous écoutent en ce moment. Gros bisous à vous les amis.

Maria, non c'est Margaret du côté de Rosebel qui nous envoie un petit message, qui nous téléphone plutôt. Puis nous, ben, fait un petit coucou à Sonia qui fête son anniversaire aujourd'hui. Un petit coucou à Jerry, à Elisabeth, Véron, Olivier, Marilou, des Mario. Un petit coucou à Micheline du côté de Vacoin également. Merci beaucoup Margaret.

Mario Justin avec ma tante Diffé Calès. Un petit coucou à Marie Noël du côté de Béthune Tombeau. Ben, nous souhaite un bon rétablissement. Si la grippe est fatigue en ce moment, ben, il souhaite un bon anniversaire à Solange qui vous fête son anniversaire le 15 mai. Demandé par son époux à Gérard, ses enfants et ses petits-enfants également. Un petit coucou à Samia également qui va fêter son anniversaire le 15. Et également, un petit coucou à la famille de la radio. Un petit coucou à Denise également. Gros bisous. Merci beaucoup, Marie Noël.

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0: Et on accueille Santana Pansenot pour le flash de 15h. Bon après-midi à vous, Santana.
1: Bon après-midi, Presley. Bon après-midi à tous. Une page d'histoire s'écrit ce dimanche à Maurice. Pour la première fois, une femme assurera les fonctions de Premier ministre. Ariane Navarre-Marie prendra l'intérim à la tête du gouvernement en l'absence du docteur Navin Ramgoolam, attendu à Nairobi pour participer dès demain à l'Africa Forward Summit de 2026. Au-delà du symbole, cette nomination s'inscrit dans une longue pression des femmes au sein des institutions mauriciennes. De Marie-Denise Marchand, première femme nommée au Conseil législatif en 1963, à Amina Gherib Fakim, première présidente de la République en 2015, en passant par Maya Noumandi, la présidence de l'Assemblée nationale, ou encore Réa Mengli Gulbul, à la tête du judiciaire. Plusieurs pionnières ont contribué à ouvrir la voie. Et nouvelle étape judiciaire dans l'affaire Thierry Lagesse. Le bureau du directeur des poursuites publiques a demandé une autorisation spéciale pour saisir le Privy Council après l'acquittement de l'homme d'affaires ainsi que d'Ashish Thibaran et d'Anishwar Tulsi dans une affaire liée à l'importation d'une Mercedes sous le Returning Resident Scheme. Le DPP estime que ce jugement pourrait créer un précédent préoccupant pour les affaires fondées sur des preuves circonstancielles et les accusations de complot. Et football à présent, Première Ligue, Arsenal peut se rapprocher un peu plus du titre ce soir. Les Gunners, leader du championnat, avec 2 points d'avance sur Manchester City à 3 journées de la fin, se déplace chez West Ham pour un derby londonien décisif. Coup d'envoi à 19h30, heure de Maurice. De son côté, Manchester City a mis la pression hier en s'imposant facilement 3-0 à Brentford. Et 13 figures du monde culturel mauricien ont été distinguées mercredi lors des prix d'excellence artistique et de réalisation de toute une vie organisée par le ministère des Arts et de la Culture. Parmi les récipiendaires, l'écrivain Amarnath Hosseini a été récompensé alors qu'il s'apprête à publier sa 30e œuvre. Le clown qui s'est vu attribuer le prix Jean Franchette en 2025. Le chanteur El Passy, de son vrai nom Pascal Lamarck, a lui aussi été salué pour sa contribution à la musique locale. Un hommage posthume a également été rendu à Rasnati Bebi, figure emblématique du Ségué mauricien récemment disparu, récompensé pour l'ensemble de son parcours artistique et de son apport à la musique engagée et mauricienne. Et puis à l'étranger, 30 ans après sa création, le parti d'extrême droite One Nation fait son entrée au Parlement australien avec l'élection de son premier député David Farley dans une circonscription rurale qui était jusque-là sous la coupe du parti libéral depuis plus d'un siècle. Si ce scrutin ne change pas l'équilibre des forces au Parlement dominé par les travaillistes, plusieurs observateurs politiques australiens estiment qu'il pourrait marquer un rapprochement croissant entre la droite traditionnelle et l'extrême droite après le soutien direct de la coalition conservatrice via le jeu des préférences électorales. Voilà qui met fin à ce flash. Merci de l'avoir suivi. Je vous retrouve à 16h30 pour le Grand Journal.
0: Merci beaucoup, Santana.
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Allez, on va souhaiter un joyeux anniversaire à Josite du côté de Beauvallon qui fête son anniversaire, qui a fêté du moins son anniversaire cette semaine-ci, demandé par ses amis, à Marie-Josée, à Julia et à toute l'équipe qui nous écoute en ce moment du côté de Maïbourg.

La Réunion et DJ Mimi avec le titre Mamzel. Petit message de la part de Rose May du côté de Trunk Bar qui nous a un petit message pour lui dire de faire un petit coucou à Isabella de Londres qui va fêter son anniversaire très bientôt, 10 ans, demandé par ses sœurs, à Kimberly, Shania, Alicia, également maman Cindy et papa Navin, pardon, également et oncle Eddie, cousine Axel et Axel Lagan de Cœur Pipe, mémé Rose May du côté de Trunk Bar, gros bisous à vous, merci beaucoup Rose May.

De titre Tipoul, Motipoul. On salue tous ceux et celles qui se prénomment Tipoul. Il y en a beaucoup du monde qui en a beaucoup. Bantino Gâté, Tipoul, comment on le connaît. Ben, nous saluons les autres. Allez, un petit message de Jennifer Kneo, un petit message pour souhaiter un bon anniversaire à Alison du côté de Baie du Cap qui nous écoute en ce moment. Et là, c'est 18 ans.

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1: Merci beaucoup de la part de Nadia Lancouane qui fait un petit souhaite un joyeux anniversaire à Yael et Sabrina qui fêtent leur anniversaire. Gros bisous.

Didier Clarel. Allez, on pousse en musique les amis, 15h, passé de 30 minutes sur les ondes de RM1, c'est presque la vague, on est ensemble jusqu'à 17h dans votre émission Musique au Soleil. Et un petit coucou de la part de Véronique qui nous envoie un petit message pour nous dire, ben, allez, fais un petit coucou à ses neveux Kylian et Brian, également ses nièces qu'elle adore, et également à tante Noëlette et à sa sœur Stéphanie de cœur, et également sa petite famille et à sa sœur Christine également, ses beaux-frères, son beau-frère également, toute la famille. Merci beaucoup Véronique.

0: Allez, la prochaine qui va être jouée spécialement pour la famille Cousinerie, la famille Ramjan, la famille Planel et un petit coucou également à Micheline du côté de Vaqua, de la part de Gann. Et Gann qui salue à les amis de la radio. Merci beaucoup, Gann. Gypsy Kings. Amboleo. Allez, Van Sofia, capable qu'on se danse toujours. On soit bouse d'épaule toujours. Amélo au volant. Hein.
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Mario, également sa nièce, Dorian, et sans oublier toute l'équipe de RM1 qui travaille aujourd'hui. Merci beaucoup, Joyce. Rappelez-vous de ça, les amis. Avec un petit volant, là, vous connaissez ça. En années 90. Il y a un vrai récit dans la manière, là. Hein. Kaoma Lambada.

0: C'est Ricky Martin. Una Stress Maria. Et on va poursuivre la prochaine qui va jouer spécialement pour Alain, Kevin, Priscilla, Lélette, Lilette également. Il y a Lélette et Lilette, Cola et la famille Pompeia du côté de Curpip. C'est Magda qui nous envoie un message du côté de Beaubassin. Merci beaucoup Magda.
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Nous pouvons ensemble jusqu'à 17h, les amis, à venir à partir de 16h30. Il y aura le grand journal, restez bien branchés sur les ondes de RM1. Et puis à 17h, il y aura l'émission Barreau Parite la vie à partir de 17h. Restez bien branchés sur les ondes de RM1. Un petit message de Rose McDonald, un petit message pour vous faire un petit coucou de Yvette, de Nadège également, Anne-Marie, Suzy, Micheline, Laura, Josiane, également Margaret, Maryse, Nicole, Carl, René, Miko, Gisèle et Lisby, Tipol et toute la grande famille de la radio. Merci beaucoup, Rosemé, qui est bien branchée. Allez, Fancy Leto du côté de l'île Rodrigue, les amis. Original Elio.

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16h, passé de 4 minutes sur les ondes de RME. Merci de nous écouter et merci de nous accueillir chez vous, les amis. Alors, je vous donne tout de suite un communiqué du Central Electricity Board. Les CEB avisent les abonnés de Caen, Marcelin et 4 Cocos dans les périmètres de la NSLD, NHDC, Church Lane, Dyson Street, Avenue Azalea, High Street, Billard Street et Camellia Avenue sont avisés que la fourniture d'énergie sera interrompue entre 8h45 et 11h ce lundi 11 mai 2026 en raison des travaux urgents qui sont effectués sur le réseau électrique. La fourniture d'énergie sera rétablie sans préavis à l'achèvement des travaux. Le CEB s'excuse pour tout inconvénient et prie ses fidèles clientèles de bien vouloir

vous souhaite la bienvenue si vous nous rejoignez en ce moment. Vous êtes dans l'émission Musico-Soleil jusqu'à 17h, les amis. Alors, vos petits messages sur les 5253-8484. D'ailleurs, on va lire le petit message d'un bon anniversaire à grand-mère Lisette, tranquille, qui a fait ses 86 ans aujourd'hui de la part de ses petits-enfants. Grand-mère Lisette qui habite du côté de Cœur-Pipe. Gros bisous à vous. Merci pour vos petits messages. Et là, nous continuons en musique. Authentic Groove, Jason Ira et le titre Levé. Il y a la voix de Laura Beg également dedans. Ah ben oui, le bout d'un lit, tu vois moi.

un petit coucou à la famille Gouraya qui nous écoute en ce moment, Vima qui nous donne un petit message. Ben merci beaucoup Vima, qui fait un petit coucou à la famille Gouraya, la famille Ramjug et la famille Ramasami qui nous écoute. Merci beaucoup d'être toujours présent là, hein.

la fin de Chileto du côté des Seychelles, les amis, avec Joseph Sinoa, Morévini, le titre de la chanson c'est Morévini. Un petit coucou à Georges Antonio qui nous a un petit message. Un petit coucou à Arlette, également Clifford Chamari. Merci beaucoup, Georges.

salue Isabelle Casse qui nous a envoyé un petit message pour nous faire un petit coucou à sa sœur Manisha, également son beau-frère Rudy Lénette qui nous écoute en ce moment. Merci beaucoup d'être toujours là à l'écoute, les amis. À venir, à partir de 16h30, il y aura le grand journal. Restez bien branchés sur les ondes de RM1. Et puis, il y aura également à partir de 17h l'émission Barreau Paraître la vie. Je tiens à ses invités qui vous accompagnent avec les détenus également qui nous écoutent en ce moment. Merci beaucoup d'être toujours là. On continue en musique, les amis. All for you, King Serenity. À l'ambiance à fond, les amis.

0: Le grand journal qui vous est présenté par Santana Ponsono. Bon après-midi à vous, Santana.
1: Bon après-midi, Presley. Bon après-midi à tous.
0: D'abord, on débute avec les titres du grand journal.
1: Politique, une première historique. À la tête de l'État mauricien, Riyad Navar-Marie entre dans l'histoire en assurant l'intérim au poste de Premier ministre durant le déplacement de Navin Ramgoolam à Nairobi. Justice, affaire Thierry Lagesse. Le DPP veut porter le dossier devant le Privy Council après l'acquittement de l'homme d'affaires et de ses co-accusés. Société Économie, la Voice of Hindu interpelle le gouvernement sur le budget 2026-2027. Pensions, soutien aux planteurs et allègements pour les PME au cœur des propositions formulées lors de l'Assemblée des délégués. Culture, 13 artistes distingués lors des prix d'excellence artistique et de réalisation de toute une vie, dont un hommage posthume à Rasnati Baby. Football, Arsenal sous pression dans la course titre en Premier League. Les Gunners affrontent West Ham dans un derby londonien décisif ce soir. Dans la région, Madagascar fixe le cap électoral dans un climat de méfiance politique pendant qu'au Royaume-Uni, le Premier ministre fragilisé après la débâcle du Labour aux élections locales. Bonjour et merci de nous rejoindre. Nous ouvrons ce journal avec un moment inédit dans l'histoire politique du pays. Ce dimanche 10 mai 2026 appartient en effet à l'histoire. Pour la première fois, une femme sera à la tête du pays. Riyad Navar-Marie assurera l'intérim au poste de Premier ministre en l'absence du docteur Navin Ramgoolam qui prend l'avion pour Nairobi ce soir pour assister dès demain à l'Africa Forward Summit de 2026. Si ce moment marque un tournant symbolique pour la République de Maurice, d'autres femmes, avant la ministre de l'Égalité des Genres, avaient ouvert la voie, Jean-François Lekning.
2: En s'installant dans le fauteuil de Premier ministre pour en assurer l'intérim, Riyad Navar-Marie parachève pour les femmes mauriciennes une conquête entamée il y a plus de 60 ans. Avant elle, d'autres pionnières avaient forcé les portes de nos institutions. On pense à Marie-Denise Marchand, première femme nommée au Conseil législatif en 1963, ou encore à Rada Pounoussami, qui fut, elle, en 1975, la première femme à se faire élire députée, puis, dans la foulée, à occuper un poste de ministre, celle de la condition féminine. Cette marche des Mauriciennes vers les sommets a vu défiler d'autres figures marquantes. D'abord Shirley Jadid, mairesse de Port-Louis en 1982, Maya Anoumanji, speakerine de l'Assemblée nationale en 2014, ou encore en 2016, Bibi Safina Lautten, la première femme à diriger la fonction publique. L'ascension des femmes a aussi concerné le château du Réduit avec Monique Ochan-Belpo, nommée vice-présidente en 2010, puis Amina Garoub Fakim, qui était devenue, en 2015, la première Mauricienne à accéder à la présidence de la République. Parallèlement, l'institution judiciaire a également connu sa propre révolution en 2021 avec l'accession de Rehana Mengli Goulboul au poste de chef-juge.
1: Et un fait historique qui marque ainsi la vie politique du pays et suscite de nombreuses réactions au sein de la population. Certains y voient un symbole fort, d'autres attendent de voir les implications concrètes. Anjali Siroton-Fulchand a recueilli les avis des Mauriciens.
3: En tant que femme, on pensait que c'était une grande fierté pour nous toutes, femme dans sa poste là. Ça encourage nous un peu à aller de l'avant aussi et de nous beaucoup l'ambition aussi pour justement ma jeune aller de l'avant et envie, comment dire, prendre un grand poste là aussi.
4: Fière, on est fière.
5: Ça nous motive en tant que femme, en fait, pour avancer un petit peu plus.
6: Bien content parce qu'il y a une femme, lui aussi, une femme. Bien content d'y arriver.
7: Oui, très fière. Bravo, femme. Keep it up.
8: M'espérer qu'il fait ses preuves et m'espérer qu'il ça pousse les autres femmes aussi à faire quelque chose.
9: C'est une première dans l'histoire pour Lynn Maurice et j'espère qu'elle travaillera pour notre bien-être et qu'il y aura le savoir-faire derrière.
10: Nous trouvons un changement, nous un coup qui madame a fait en tant que première femme pour diriger le pays. Nous avons c'est en quelque chose de mieux.
1: Dans un tout autre registre, à présent, un nouveau rebondissement judiciaire retient l'attention dans l'affaire de l'acquittement de l'homme d'affaires Thierry Lagesse et de ses co-acolytes. Le bureau du directeur des poursuites publiques a demandé une autorisation spéciale pour porter l'affaire devant le Privy Council. Le DPP conteste le verdict d'acquittement de Thierry Lagesse, Ashish Kumar Sibaran et Danishwar Tulsi dans une affaire liée à l'importation d'une Mercedes sous le Returning Resident Scheme. Retour sur cette affaire avec Lovina Sophie et Anjali Siroton-Fulchand.
11: Thierry Lagesse, Ashish Sibaran et Danishwar Tulsi avaient été acquittés le 25 février de cette année par la Cour suprême. Dans sa demande Privy Council, le DPP

0: estime que ce jugement crée un précédent néfaste et dangereux dans la jurisprudence mauricienne concernant les preuves circonstancielles et les accusations d'entente délictueuse. Selon le bureau du DPP, si cette décision est maintenue, la poursuite pourrait rencontrer de sérieuses difficultés à l'avenir. Cela concernerait notamment la preuve d'accusation de complot dans des dossiers reposant principalement sur des éléments de preuve indirects. Cette affaire remonte à décembre 2010. Thierry Lages, Ashish Siberon et Danny Schwartulsi étaient poursuivis pour fraude fiscale et complicité dans le cadre de l'importation d'une voiture de luxe, une Mercedes-Benz SLS 63 AMG. Ils avaient plaidé non coupables et avaient été blanchis en juillet 2016 par la cour intermédiaire. Le magistrat Azam Niroua avait estimé que la loi applicable à l'époque n'interdisait pas à un tiers de financer l'achat d'un véhicule importé sous le Returning Resident Scheme, ni à un bénéficiaire de prêter le véhicule à une autre personne. Le DPP avait ensuite interjeté appel. En 2018, la Cour suprême avait renversé l'acquittement et ordonné la tenue d'un nouveau procès. Après plus de 15 ans de procédure, la Cour suprême a finalement confirmé l'acquittement des trois accusés.
1: Et pendant ce temps, sur le terrain économique et social, plusieurs propositions émergent déjà en vue du prochain budget. La Voice of Hindu s'est réunie ce matin à la salle municipale de Quatre-Bornes à l'occasion d'une assemblée des délégués, un rendez-vous important marqué par le renouvellement de son exécutif. Et en marge de cette assemblée, les dirigeants de la VOH ont aussi formulé plusieurs propositions, dont une révision du système de pension de vieillesse, particulièrement pour certaines catégories de travailleurs comme les éboueurs et les maçons. Elle a également plaidé pour l'introduction d'une allocation de mauvais temps en faveur des planteurs, une politique fiscale plus favorable aux petites et moyennes entreprises, ainsi qu'une réduction du taux d'intérêt sur les emprunts contractés auprès de la Banque de Développement. On écoute le président de la VOH, Chakrit Manohar, au micro de Kunal Gozi.
2: Je vais m'appeler avec le gouvernement, si je suis capable de revoir sa bonne famille, revoir pension, sa bonne famille qui est au bas de l'échelle. Et aujourd'hui, nous mettons au bas de gros capital, ça qui est là. Et ça qui est au bas de l'échelle là, il peut vivre plus misère. Nous devons faire l'appel avec le Premier ministre et le ministre des Finances. Nous devons rétablir sa situation là, guetter comment il est capable de faire pour aider la bonne famille défavorisée.
1: Et après les enjeux économiques, place à la reconnaissance du talent et du parcours artistique. Les prix d'excellence, de l'excellence artistique plutôt, et de réalisation de toute une vie organisés par le ministère des Arts et de la Culture a récompensé 13 artistes issus de différentes disciplines le mercredi 6 mai dernier. Parmi les lauréats figure l'écrivain Amarnath Hosseini. Ce dernier s'est dit honoré et heureux d'avoir reçu l'Artist Excellence Award. Nous l'écoutons au micro de Rajmila Sitamoni.
3: Imminent là, c'est la sortie du texte qui a été primé au prix Jean-Franchette 2025. Donc le clown qui est en cours d'impression actuellement et ce sera lancé bientôt. Et puis au PFRE, les patrons de Richard.
1: El Passy, de son vrai nom, Pascal Lamarque, a également été récompensé. L'artiste de la chanson Mopapa s'est réjoui de cette reconnaissance pour sa contribution à la musique locale. On l'écoute.
4: Cet award-là, il représente beaucoup, beaucoup pour moi parce que depuis bien longtemps, on fait la musique. On fait la musique depuis 1994. Récompense pour moi et une récompense pour tout ce travail que je vais faire là. Qui va me faire pour nous rien. Parce que la musique, c'est ma passion. Moi, dans mon travail, à part. Mais la musique, tout le temps, je suis content de la musique. C'est qu'à aujourd'hui, moi, je suis content de la musique. Mais on gagne une récompense. On gagne des récompenses, je veux dire, un de Madagascar et un de mon pays. Il représente tout le travail que je vais faire depuis bien longtemps.
1: À noter qu'un hommage posthume a également été rendu à Rasnati Bebi, figure emblématique du Ségué mauricien récemment disparu, récompensé pour l'ensemble de son parcours artistique et de son apport à la musique engagée mauricienne. On passe maintenant au sport avec une soirée qui pourrait compter dans la course au titre en Angleterre, en Premier League. Arsenal peut se rapprocher un peu plus du titre ce soir. Les Gunners, leaders du championnat avec 2 points d'avance sur Manchester City, à 3 journées de la fin, se déplacent chez West Ham pour un derby londonien décisif. Coup d'envoi à 19h30, heure de Maurice. De son côté, Manchester City a mis la pression hier en s'imposant facilement 3-0 face à Brentford. En France, Le Mans se rapproche d'un retour en Ligue 1, 16 ans après l'avoir quitté. Le club sartois fait un grand pas hier soir en s'imposant 2-0 sur la pelouse de Bastia après une longue traversée du désert jusqu'en 6e division. Et dans la région à Madagascar, la Commission électorale nationale indépendante a présenté cette semaine les grandes échéances politiques prévues pour 2027. Un référendum constitutionnel sur la future 5e République est annoncé pour juin, avant une élection présidentielle prévue en octobre de la même année. La première étape du processus sera donc la refonte du fichier électoral qui doit débuter dès la fin du mois de juin 2026. Et puis sur le plan international, le Premier ministre britannique Keir Starmer fait face à une contestation grandissante au sein du Parti travailliste après de lourdes pertes aux élections locales au Royaume-Uni. Le Labour a perdu des centaines de sièges municipaux et plusieurs bastions historiques, tandis que le parti populiste Reform UK de Nigel Farage a enregistré une percée remarquée. Malgré les appels à la démission venant de certains députés de son propre camp, Keir Starmer affirme qu'il ne quittera pas Downing Street. Il reconnaît un message clair des électeurs et promet de présenter rapidement de nouvelles mesures politiques pour tenter de regagner la confiance de la population. Voilà pour l'essentiel de l'actualité. Refermons ainsi ce journal. Merci de l'avoir suivi. Merci à Tovni et à Kavish à la réalisation. Je vous retrouve à 18h pour un autre point sur l'actualité.

combine s'appelle Dealer de Zouka. Le titre, c'est Marival. J'espère que vous avez bien apprécié cette émission. Ben oui, c'est l'émission. Ben, une petite nouveauté pour vous. Ben oui, on a beaucoup de changements en ce moment-là avec les émissions. Ben ça, c'est l'émission Musique au Soleil qui passe tous les dimanches. Nous allons vous donner rendez-vous. Ben oui, je vais vous donner rendez-vous tous les dimanches de 14h à 17h avec de la musique tropicale pour mettre un petit peu l'ambiance dans votre dimanche. Ah ben, il a. En tout cas, pour moi, c'est l'heure de vous dire au revoir, les amis. En tout cas, ça m'a fait un réel plaisir de vous accompagner aujourd'hui, ben oui, dans l'émission Musique au Soleil, et nous donnons rendez-vous tout à l'heure pour Ezoen, et puis également à ne pas oublier, à partir de 17h plutôt, il y aura l'émission Barreau par Arrête la Vie, et nous pour Ezoen, et à partir de 18h pour les communiqués et les avis de décès, et bien sûr, nous pour retrouver sur AM1 à partir de 18h30, et nous vous donnons rendez-vous également demain à ne pas rater, à partir de 20h pour l'émission Hit Parade Locale sur RM1, ben moi je serai des vôtres également demain de 20h à 23h. Restez bien branchés sur les ondes de RM1, les amis. Nous terminons l'émission avec la voix de Jean-Marc Volsi. Bakayaya.

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1: Allez, je vais faire un petit coucou à Arlette du côté de l'Agrement-Saint-Pierre qui m'écoute nous depuis grand matin. Bonnet, elle est bien branchée. Merci beaucoup Arlette et à toute l'équipe. Merci à tout le monde. Gros bisous à vous. Faire bon tifi, faire bon garçon comme d'habitude. Et même si nous pas trouvé, nous vous tendez. Les autres connaissent comment ça passait. Allez, ciao, ciao. À venir l'émission Barreau par Arrête la vie à partir de 17h.

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1: Merci de nous écouter ce dimanche après-midi.

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1: Salut à tous, c'est Josian au micro. Voilà, c'est pour votre émission Baro paraît la vie. Il est dimanche. Alors dimanche, c'est un rendez-vous pour nous passer les messages à nos amis qui se trouvent derrière les barreaux. Voilà, 17, 19, je ne finis qu'on les là, 17 à 19 heures. Voilà, le numéro de téléphone aussi, 402 80 80 5663 10 10 pour vos messages via WhatsApp. Voilà, il y a Christophe qui est là. Christophe, bonsoir.
2: Bonsoir Josian, bonsoir les auditeurs. Un grand bonsoir aussi à tous ceux et celles qui sont derrière les barreaux. Donc, plus particulièrement, nos amis de la prison de Newing, nos bonnes madames de l'AFOP, les jeunes de CYC, et un petit coucou spécial aussi à ceux qui sont à Melrose.
1: Voilà, on commence par lire les messages avec Christophe.
2: Message, donc bonsoir à l'équipe barreau, vous faire un gros big up pour mon bonne sœur et mon bonne frère qui est en prison. Je connais la zone là pas facile actuellement, quand il y était. Un camarade qui fait que décéder, Axel Perrine. Je dis sur la famille, prends courage, je connais l'est pas facile. Dieu veille le lit, que t'y était, l'y repose en paix. Après, je passe aussi un petit message pour mon bon camarade qui est ensemble avec moi dans New Wing. Pour Kevin Piron, Brandon, Augustin, Isaac Nawaz, Devo, Sanasi, pour tout qui reconnaît moi. Donc, je passe un message. Donc, c'était le message de Andy Salvara, alias Tompo Kofea. Merci l'équipe Baro. Je demande aussi une santé de Black Ayo, Valère Famille.
1: Voilà, je continue avec le message de Oshad. Bonsoir l'équipe. C'est avec un immense plaisir qu'il me trappe un stylo pour écrire ces quelques mots. Je m'appelle Oshad, mais je tout connais moi comme Turbo. Je tiens envie de passer un petit message à l'amour de ma vie, ma femme éternelle, la moitié qui appelle Rebecca, que j'aime de tout mon cœur. Bébé, mon envie de dire à toi, qui malgré mon déies, ça le gros miraille là, mais pour l'eau d'Allah, mon bonne santé et mon plus bizarre mon zoli. Chez Gudou, même si mon loin des yeux, mais sache que toi, toujours dans mon cœur, dans mon pensée. Ça me promet toi, ça bébé, cette relation qui nous finit créer ensemble pour être éternellement et à l'infini. Et vrai, me dit toi, ça en a quelque chose. Tu peux faire, tu peux faire qu'à bon vin, Mr. Love. Chou, prends-tu la santé compte, me connais qui te pas trop bien, mais me dit la famille aussi, je tout. Je vais faire un gros compliment. Je vais attendre te l'aide avec impatience. Je trouve toi à la cour. Chérie, je t'aime, Rebecca, forever. Et sans oublier, un petit salam à mon maman, papa, soeur, et mon petit amour, mon petit fille, Zara. Papa, t'aime très fort à cause de ton corps et soutenir moi. Et malgré mon faute, je t'attends de l'eau visite et Rebecca, j'ai envie de passer un petit message aussi à tous les amis. Voilà, me demande aussi la chanson Réclame peine finie. Voilà, mon co-content zote, mon bras très très fort. Voilà le message d'Orchad, tu as beau adresser son épouse et sa famille.
2: Message de la bonté de la prison, de la FOP. Bonsoir l'équipe Baro, un petit message spécial pour tout mon band miss qui est dans Open Prison et qui bien encourage nous. Je dis à Zut, merci beaucoup. Et qui bondit toujours avec Zut et bénit Zut. C'était le message de la bonté de la FOP. Message de Lazri Mounir de la prison de Newing. Bonsoir à l'équipe Baro. Je vous dis bravo pour le travail formidable que vous faites auprès de ceux qui sont en prison. Je profite de cette occasion pour passer un message pour mon fils, Walid Matteo. Je lui dis qu'il me manque beaucoup. Un grand merci à ma femme Marjorie pour son soutien et merci pour la visite de la dernière fois. Je vous aime tous les deux. Je suis impatient de pouvoir vous serrer dans mes bras. Pensez à moi dans vos prières et moi aussi je garde foi et je prie beaucoup pour vous. Le 18, je serai à la cour. J'espère que de tout cœur que le verdict sera favorable. Je demande une chanson de Goulam pour toujours. Donc c'était le message de Lasri Mounir de la prison de Newing.
1: 402-80-80, allô, bonsoir. Allô.
3: Bonsoir l'équipe Baro.
1: Bonsoir.
3: C'est Mélissa Artois. Oui. Nous passons un message à la prison des femmes pour Samantha Chorimoutou. Sam, bonjour. Enfin, bon après-midi. J'espère que tu es bien. espérer tout correct, grand-mère, t'es bon à l'église, grand-mère, tu l'aimes grand la prière, que t'es passé, une j'ai fait pour ban, du monde qui proche avec toi, toute la famille, ban, du monde qui en difficulté. Mon équipe, gros, mon visiteur, mon bien pense-toi. 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Et que je passe un message à la prison d'Emel Rose aussi pour Ferry Saint-Flor, pour Jordan Grégoire et puis spécialement pour Youve Mansing. J'espère que je suis correct là-bas. Je pense que bien fort et que je suis toujours dans la prière. Je ne pas oublier que bon Dieu compte en eux. Pas oublier qu'il y a un grand bon Dieu qui compte en eux. Et bon Dieu, peu importe que Dieu était, je suis capable d'être en prison. Mais bon Dieu avec eux. Bon Dieu, pas bon de nos enfants, amis. Youve, prends pas chance, prends courage, pas découragé. Moi toujours avec toi et que à tous les prisonniers qui ont des difficultés, qui sont en prison, je ne connais pas facile parce que moi aussi je fais prison. Moi j'ai ceux qui apportent la prière, peine à l'ornier, mais toute la foi vers bon Dieu. Parce que bon Dieu est content, nous peu importe qui nous fait, peu importe comment nous était, bon Dieu n'est pas résisté, nous en mêlée. Merci beaucoup.
1: Merci.
2: 402-80-80. Allô?
4: Allô?
2: Allô, oui, bonsoir.
4: Oui, bonsoir. Mon vie passe un message à mon maman, je suis vérité.
2: Allez, passe un message.
4: Maman, oui, je suis ici. Je me suis fait bien là-bas. Je suis tout correct ici, je peux attendre. Je suis fait la prière, je suis fait la prière aussi. Et je me suis fait trouver ça bientôt. Et je me manque pas beaucoup. Maman, je te dis. Allez, tu Ici, je pense toi tous les jours, je suis ici, je fais la prière pour toi. Allez, bisous. Bon, ta forme, je pour toi. Allez, bye-bye. Bonne soirée.
2: Merci beaucoup, madame. Donc, un autre appel, 402-80-80. Allô?
5: Allô, bonjour.
2: Bonjour. Bonjour. Oui, passe un message, madame.
5: Je passe un message, tout ça m'entend chauffer le tout. Je vais bien entendu, je pense tous les jours, pour d'autres pour Viviane, pour Lette Maya, pour Maman Rocham, pour Kouchina. Et bien, ça m'a pensé beaucoup, mon père, ça aurait pu être une grande chance. Et mon père, c'est venu toujours avec les points. Allez, je te remercie.
2: Merci beaucoup, au revoir. 402-80-80, allô? Allô, allô? Allô? Allô? Non, vous connaissez un problème avec ça, l'appel là? Allô?
6: Allô, oui, bonsoir.
2: Bonsoir.
6: Bonsoir, Baro, paraît ta vie.
2: Oui.
6: Bonsoir. Bonsoir à toute l'équipe.
2: Bonsoir.
6: Et à toute bande détenue. Allô?
2: Oui, tu peux parler de la radio. Je connais une radio PG de Yaoula.
6: Attends, oui. Mon radio. Oui, mon radio.
2: Voilà.
6: Allô, oui,
2: oui
6: bonsoir.
2: C'est bon maintenant. C'est
6: attends,
2: bon.
6: Mon radio. Moi, je t'ai dit, moi, ici. Là. Bonsoir, Baro.
2: Bonsoir.
6: Bonsoir, toute l'équipe. Et bonsoir à toutes. Toutes bandes détenues. Mon pays demande un

0: dédicace pour mon garçon, lui, Darren Donnell Labelle. 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Moi, pour venir avec toi. Tu vas tout bien. Tu as signé, tu vas te lever. Tout bien. 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Écris-moi, maman. Mon père, je toi, mamie, compte en toi beaucoup. En tant qu'il pas fait aucune chose, mon garçon, ce qui n'est arrivé, nous vous accepter. 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Darren, prends courage, conscient. 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Pour tous les enfants qui peinent à visiter dans toute la case. Alors, tous les détenus, tous ceux qui viennent à visiter, ils ont un spécial, c'est pour une mamie, pour une maman qui peut souffrir, qui compte en jeu. Malgré des hauts débats, maman, là, je ne connais pas qui souffre, si peut traverser. Mais moi, je vous dis, tout. Courage, arrête de désobéir à cette maman. 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Elle n'a pas été fermée, mais elle n'a pas trouvé pour juste. 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Darren Nabel, mamie, bye, mon garçon.
1: Merci beaucoup, madame, pour l'appel. Donc, un autre appel, 402-80-80. Allô?
2: Oui, bonsoir.
1: Bonsoir.
2: Moi, je vous passe un petit message pour mon frère Rick.
1: Oui, passe au message.
2: On espérait qu'il te vienne, tu. Nous tenons bien là. Nous manquons à chaque moment. Et moi, j'espérais que tu peux te faire un beau pour que j'en t'en aille.
3: Allô, Rick. Tu es à bon croise. Et nous espérons tout bien et te vous retourner bientôt et nous tout attendre ça jour là. Allez, bye.
1: Merci beaucoup. Donc 402-80-80, allô.
4: Allô, bonjour.
1: Bonjour.
4: Bonsoir. Moi, j'ai envie de faire une petite dédicace sur le côté Nuwin.
1: Oui.
4: Prison Nuwin.
1: Message pour qui ça là?
4: Pour Tine Augustin.
1: Allez, cause avec
4: lui. Madame Ushita.
1: Allez, cause avec lui.
4: Allô, bonsoir. Bonsoir, Tine. Marie Bézée. Ce qui t'est arrivé là-bas. Sorry. Menage, toi, tu as. C'était pas réalisé comme pour toi, pour moi. Bon, pas facile. Mais je verrai bien là-bas. Moi, j'ai envie de dédicacer une chanson pour toi. Power of Love, c'est une vision. Je t'aime. Que mes enfants manquent toi. Que la mère fait un gros bisou.
5: Maman, bisou. Bonjour, maman. Sorry, papa. Papa, m'a bien content de toi.
4: C'est tout, maintenant, vous dire. Tu n'es pas obligé.
5: Bien content de toi, papa.
1: Merci beaucoup, madame, pour l'appel. Donc, 402-80-80. Allô?
6: Oui, allô, bonsoir.
1: Bonsoir.
6: Je suis Béatrice. Tout d'abord, je vous dis un grand merci à toute l'équipe Barreau pour la gestion, la chance qu'ils ont donné pour nous capables de causer avec nous la famille. Et je vous dis passer un message pour mon monsieur Rite. Mon monsieur Rite qui...

0: 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Mu tu envie fere un gros allo à toute l'équipe de la boulangerie.
1: Malheureusement, gros, oui, ça va.
0: Vous m'entendez?
1: Oui, c'est bon.
2: Là, c'est bon maintenant.
0: Oui,
2: maintenant, c'est bon.
0: Oui. Voilà. J'aurais voulu aussi dire un grand merci à mon mari Reed et toute la famille sont là derrière lui. Je l'aime de tout mon cœur et on se voit demain. Merci à vous.
2: Merci beaucoup, madame. 402 80 80. Allô.
3: Allô, bonsoir. Bonsoir. Baron Paris de la vie. Je me pensais, vous m'avez déjà rejoint à Cyril, il faisait causer que ça avait causé. Vous m'avez fait un petit message à mon tonton, qui est en prison. Vous avez dit, so, ici, tout peut pas se correct. Marie Bonneuse, elle vous connaît demain, et dans ce madame Bouvine-Jeanny. Mais j'ai dit, bonjour, Ali, bon courage, Respo, bonjour sur l'exercice, on connaît bien, bonjour l'exercice là-bas. Et bientôt, quand il est sorti, nous allons faire une fête ensemble. Ouais, merci beaucoup. Merci, l'équipe Barreau Paris de la ville.
2: Merci de beaucoup. Faire l'émission, là. Merci beaucoup, ouais, monsieur. Merci beaucoup. Au revoir, 402-80-80. Allô.
4: Allô.
2: Bonsoir.
4: Oui, bonsoir. Mon campus de message pour mes enfants.
2: C'est pour l'émission Barreau Paris de la ville. Ok, c'est bon.
4: Oui, Amit à Chambit, avec des années à Chambit. 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Grand matin. 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Oui. Après, et en fait, maman, là, je suis content de faire ça. Avec tu veux dire. Un service pour trouver, pour que cette maman aime pour venir. Oui, mon content. Après, l'équipe Barreau, monsieur.
1: Oui.
4: Oui, tu peux mettre une santé pour cette maman.
1: Ben, elle finit de demander un petit morceau pour vous. Ami, tu n'es qu'un message, tu as l'air nous pour y aller ou écoute-le à la radio à ce moment.
4: Moi, attends, tous les semaines, moi, attends, nous parlons.
1: Allez, merci. Mais là, l'île écrit alors. Ok, merci de votre appel. Voilà, il est 17h19, on écoute Goulam.

0: c'était Goulam, il est 17h22, on continue avec les messages écrits.
1: Message de Fabrice Gentil de la prison de Newing. Bonsoir l'équipe Barreau. Moi passe un message pour moi la famille dans Rivière-Noire et Gbé du Tombeau. Moi aussi passe un message pour mon maman Marie-Josée et mon madame Monisa. Moi dis à eux qui m'ont bien content eux. Moi dis à eux aussi n'a pas gagné tracas. Moi bien par la grâce bon Dieu. À tous mes bons camarades de Siwa ici, moi dis à eux grand merci à tous mes bons camarades de Newing. Moi dis à eux n'a pas découragé, mange à eux la prière. Moi dis aussi un grand merci à mon maman Marie-Josée, mon madame Monisa et mon frère Brian pour cette visite la dernière fois. Moi souhaite que nous pourrions joindre bientôt. Moi bien content eux. Merci l'équipe Barreau. C'était le message de Fabrice Gentil de la prison de Newing.
2: Je continue avec les messages reçus via WhatsApp. Bonsoir l'équipe Barreau. Et coucou à mon cœur. Eddy, me dis-toi, mon contentement bien, bien faux. Me dis-toi, pas seulement demain, par contre, mercredi, pas seulement de la part de Jessica. Et d'autres messages. Bonjour l'équipe, merci pour l'émission. Nous ne réussissons pas à passer un message à nos proches. Me peux passer un message pour mon frère. Rite, prends courage, reste fort. Nous là pour toi. 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Moi, c'est ta soeur bébé. 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Et bonsoir l'équipe Barreau. Message à mon bébé adoré. En chat, tu es beau, bébé. J'espère que tu es bien. Moi, mon correct. Prends courage. Je me connais que tu étais. Il n'est pas facile. Je finis poster tes lettres et deux photos. 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Sincèrement, personne pas pour prendre place dans mon avis, me manque toi beaucoup. Chou, me serre toi fort dans mes bras et tu es l'unique amour de ma vie. Je t'aime fort, mon cœur appartient qu'à toi. Promis, je t'aime. Message signé Rebecca.
1: Message de Aurélien Cupidon de CYC Boys. Bonsoir l'équipe Barreau et bonsoir aussi tout le monde du monde qui peut écouter la radio, qui peut suivre ça l'émission là. Moi bien content pour dire autres qui c'est mon dernier l'émission Barreau, quand bientôt moi pour aussi. 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Mon passe un message à tout le monde de la famille. 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Mon capable diazote qui, quand mon père est venu, mon pour changer 100% et qui mon paraît pour réintégrer la société. 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Je profite aussi de l'occasion pour demander pardon à tout bandit monde qui m'ont capable de faire du mal dans le passé. Je apprends de mes bonnes erreurs et je promets qu'ils ne vont pas pour faire ça encore. Je aussi passe un message à tout bandit monde qui est en prison. Je demande de prendre une résolution sans la vie. Je passe aussi un message à mon tonton qui est en prison Melrose. Tonton, prends courage.

0: ban madame de la FOP. Vous dis un grand merci pour ban petit plat bien délicieux qui vous préparé pour nous, moi avec mon ban camarade dans Siwa ici. Merci, merci et merci. 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Donc, c'était le message de Aurélien Cupidon de CYC. Donc, moi, Aurélien, moi, bien content pour toi. Donc, tu ne prends beaucoup de bonnes résolutions. Ben, moi, souhaiter qu'il, quand une fois te déo, donc, de continuer à faire bon garçon. Donc, bon courage, garçon.
1: Effectivement, coucou Aurélien, et nous ici nous souhaitons bon courage dans ta réinsertion. Et bonsoir l'équipe Barreau, en premier, je me remercie ce plus de travail formidable que vous avez fait, et pour ban détenu, chaque dimanche, je peux faire salam à Nadia Tchiti, qui est en prison Grande Rivière, je dis, pas perdre courage, prends patience, je connais l'hyper facile, mais pas baisser les bras, pas rester, non, Inch'Allah, vous trouvez la lumière, bientôt, ou guetté, ou capable, manque mon nom, loin de visite tous les temps, ou reste dans mon doigt. De la part de Nono et Souraya.
0: 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Et pour mon maman Manique, merci beaucoup pour le message qui t'a envoyé pour moi. Moi, extra content, toi. Et merci pour tout ce qui t'a fait pour moi. Je t'aime beaucoup. 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Mon père de mon santé, réclame par Billy Gunn. Merci beaucoup l'équipe Barreau. Donc, c'était le message de Olga de la FOP.
1: 402 80 80, allô, bonsoir. Allô.
2: Allô, oui, bonsoir.
1: Bonsoir, oui, on vous écoute.
2: Oui, bonsoir l'équipe Barreau, merci beaucoup pour votre soutien. Je peux soutenir ban prisonnier. Mon père passe un petit message pour mon frère. Je peux passer un message pour mon frère Richou. Moi, c'est Frère Banita. Et j'ai dit respo. Nous sommes bien contents. Nous manquons beaucoup. Nous sommes bien attendus. Un petit message de ce Neve service. Et j'ai dit bientôt, il peut trouver. J'espérais trouver très bientôt. Et bon, j'ai avec lui. Tous les jours, nous faisons la prière pour lui. Nous déceler de tous les temps. Avec les bras ouverts, nous sommes bien attendus. Quand nous vous trouvons. Merci beaucoup.
1: Merci. Bonne soirée à vous. Prochain appel. Allô, bonsoir. Allô. Allô. Barreau Paris de la Vie, bonsoir. Non, l'appel a été coupé. Oui, bonsoir.
3: Allô.
1: Oui, bonsoir.
3: Allô.
1: Bonsoir.
3: Bonsoir, oui.
1: Oui, on vous écoute.
3: Bonsoir, l'équipe Barreau. Bonsoir. J'appelle pour mes amis de la prison de Beauvoir-Saint. Et je passe un message pour Anne Henriette de la prison de Belle-Rose. Merci.
1: C'est tout?
3: Oui.
1: Ok, merci à vous. Et prochain appel, allô, bonsoir. Allô?
4: Allô, bonsoir.
1: Bonsoir, oui, on s'écoute.
4: Oui, c'est Madame Dorothée.
1: Oui.
4: Maintenant, tu mets ça sous prison femme.
1: Ok, nous écoutons le message.
4: Oui, le Tumaya, mon camarade, moi, je vais te nouvelle, tu dois te moucher. Avez-moi une bonne nouvelle. Moi, je suis dans mon côté, moi, je fais bien, mais. Tu ne veux pas scorer. Et Chahine, mon retard, on arrive à Chahine. Même si tu moi, personne Barreau pour toi. Mais c'est moi, j'écoute Barreau, j'écoute Ali toutes les semaines. Après, mon jeune Nadine, je suis bien content, mon jeune Nadine. Après, mon frère, je te un compliment. Ma tante, Viviane, Fanny, Fatou,

0: Je vous souhaite un gros bisou, mais je nous rejoins. Allez, bye bye.
1: Merci, merci de votre appel. Le prochain appel. Allô, bonsoir. Allô.
0: Allô, oui, bonsoir.
1: Bonsoir.
0: Je voudrais passer un message pour mon cousin Alain de Edo à la prison Melrose.

0: 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Oui, c'est vrai que bien. On continue tout le temps, on tente. C'est bon, tu finis. Et je te la prière, pas de décourager. Je n'ai qu'il m'a toujours content de pour nous. Faut pas oublier, quoi. Malgré qu'il tout le temps, même j'ai tenté d'en oublier, toi. Oublier, toi, mais c'est vrai que tu vas oublier, moi. Je suis content de faire pour nous. Très bon, tu fais. C'était la prière. Pas besoin de te décourager. Et après, Lina, tout ça là, pas oublier toi. Oui, dernièrement, moi, je suis là. Ton nom. Trop beaucoup, non, là, pour me soucier. Mon mari, je suis beaucoup. Je suis vraiment beaucoup. Et Jennifer, j'espérais que bien du tout. C'est bon, tu suis là-bas. Mon partenaire, Kato, tout ça là. Merci, l'équipe.
1: Merci, merci. Bonne soirée. Bonsoir. À vous. Prochain appel. Allô, bonsoir. Allô.
2: Allô, bonsoir.
1: Bonsoir, on vous écoute.
2: Jennifer de Paul-Louis.
1: Oui.
2: Je passe un petit message pour mon évêque Louné, président Melrose. Je travaille en bas. Je suis en boulette. Je suis fier en moi. Je m'a dit bien fort. J'espérais qu'il n'y ait pas écoute moi. Porte-lui bien là-bas. Bon, les cas avec lui. C'est tout, merci.
1: Merci de votre appel. 402-80-80, allô, bonsoir. Allô? Allô? Oui, bonsoir.
3: Allô, oui, bonsoir.
1: Oui, on vous écoute.
3: Mon Pierre.
1: Oui, à mon temps.
3: Je passe un message à Justine. Justine, bonsoir. J'espérais que tu es bien. Mais il y a des nouvelles. Ça fait tellement de chute. Moi aussi, de haut, il y en a de haut. Des bas. Mais c'est quand ça se passe. Mais sinon, tout correct. Bébé, me devait de courage. Mais il y a une nouvelle, me devait de courage qu'à là. Mange au lit, faisait de la prière. Bon, si vous faites voir, vous êtes sortis vite, vite. Mais prends courage. Camille, vous faites un gros bisou. Vous êtes moi bien, mais tout bien, mais t'as bien. C'est tout bien. Vu qu'hier, moi, quand même, tu fais 60 ans. Mais c'est ça, je suis un peu busy. Mais sinon, mot correct. On fait ce tout, gros bisous. Dani, Chahine, Babi, et ta chacha. Et ta courage, toi aussi. René, votre fille, faire bon, votre fille. Nouraï, on fait ce gros bisous. Prosper, tout ça, on fait ce gros bisous. Allez, bye bye, bonne soirée.
1: Merci, merci, bonne soirée à vous aussi. Prochain appel, allô, bonsoir. Allô?
4: Bonsoir.
1: Oui, on vous écoute.
4: Je me passe un petit message pour mon frère Richou. C'est maman à l'appareil. Je souhaite toi un bon courage et la prière avec toi tous les temps. Et je souhaite toi un bon courage que tu étais là-bas. Je connais les difficiles, mais je mange avec lui. Je connais que tu es un grand courage, toi, et tu peux y aller. Et mon pasteur, que je suis pour causer.
5: Allô, para maman, ici c'est Poux. J'espère qu'il est correct. Nous tout correct ici, la maison de tout correct. Et que nous tu veux faire la prière tous les jours pour vous. Et que nous serons certains de vous trouver bientôt. Pas stressé, tout soit là, garde la tête haute. Nous tout là derrière vous. Et que vendredi, c'est mon anniversaire, mon 23 ans, nous tous extra beaucoup. Et que nous vous trouvons bientôt. Nous comptons vous très fort, maman. Nous beaucoup, beaucoup. Et que aussi, un tas du monde peut mettre l'oreille. Allô, monsieur, vous êtes l'équipe, s'il vous plaît, si vous avez pas une santé, pas validée. Et gros bisous, maman. Et qu'un grand merci à l'équipe Barreau qui, grâce à eux, nous fait ici, passe nos messages. C'est un travail formidable. Et voilà, merci.
1: Merci, bonne soirée à vous. On continue avec les messages écrits.
6: Bonsoir l'équipe Barreau. Moi, c'est Sandra, Nathalie, Rana et Vouzon. Je voudrais envoyer des messages.

0: à mes meilleurs amis. Premièrement, Alina Gentil, coucou princesse, va la dernière fois, tu n'as pas pu entendre mon message où je te disais de voir le bon côté des choses. Et surtout, reste courageuse et garde la foi. Car moi, de mon côté, je suis restée la même, celle qui croit toujours en cette étoile qui brille en toi. Je serai là le moment venu. Tu me manques vraiment. Je t'aime et le reste, tu le sais déjà. Puis à Denis, un peu de patience. Denis, laisse le temps passer. Car plus le temps passe, plus la fin approche. Toi aussi, reste forte et je pense beaucoup à toi. Bisous à Ushna. Ma Bout, pourquoi tu ne viens pas ici? Tu me manques, Bout. Il y aura sûrement une bonne nouvelle pour toi. En attendant, sois positive, je t'aime. À Beb. Beb, tu es une personne très forte et ne t'en fais pas, car demain sera meilleur et ne baisse jamais les bras, car ta fille t'attend. Je t'aime. Sachez que vous quatre, je ne vous oublierai jamais. Et je voulais vous raconter qu'il y a 2 semaines passées, mon petit-neveu Mathieu était venu me voir. Il a beaucoup grandi et j'étais tellement contente. Un message pour mon grand ami de Melrose. Bonsoir, j'ai eu de tes nouvelles. Je sais que c'est extrêmement difficile de s'adapter, surtout à un monde qui n'était pas le nôtre. Mais ça va passer très vite. On se verra bientôt. J'espère, et comme toujours, moi et ma famille sommes toujours de tout cœur avec toi et ta famille. Puis aussi un message très spécial à Miss Ramanorat. Miss, je voulais vous dire un grand merci pour tout ce que vous faites pour mon petit Bounty. Vous êtes apparu pour une situation devant laquelle j'étais totalement impuissante. C'est une action très noble de votre part et Dieu Shiva vous protégera toujours, vous et votre famille. Et je sais qu'avec vous, mon bébé est entre de bonnes mains. Je vais faire une prière spéciale pour vous et votre famille et Dieu vous rendra cette bénédiction. Soyez sûrs. Et un grand coucou à la FOP, à Bibou, Frisky, Zulu et Blackie. Puis à Olga, Tracy, Mex, Kial, Adal, Zouk et les autres. Je demande la chanson avant toi de Slimane et Vita. Et je dédie à Lina. Lina, voilà notre chanson, je pense à moi. Merci l'équipe Barreau, de Sandra, Nathalie, Rana et Vousson de la prison de FOP.
1: 17h38, on écoute Whitney Houston.

0: Et oui, très belle voix de Whitney Houston, 17h42. Voilà, je continue avec d'autres messages. 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
1: Message de Mohamed Ramjit de la prison de Newing. Bonsoir l'équipe Barreau et merci pour ça l'émission extraordinaire qui vous a fait là. Moi passe un message pour madame Roxane Brass, mon petite fille Esaïa et Nadia. Moi aussi pense mon papa. Moi dis à eux qui m'ont bien content eux. Merci beaucoup l'équipe Barreau. Donc c'était le message de Mohamed Ramjit. Message de Kunal Chelia de la prison de Newing. Bonsoir l'équipe Barreau. Moi passe un message pour mon maman Fia, mon ma tante Sina et mon petite fille Maloué et Taina. Moi dis à eux qui m'ont pensé beaucoup et qui m'ont bien content eux. Moi dis à eux pense-moi dans la prière. Merci l'équipe Barreau. C'était le message de Kunal Chelia de la prison de Newing.
0: Bonsoir l'équipe, j'aimerais passer un message à Selvina Valaidon de Spéville, prison de Beaubassin, pour lui dire courage et qu'on l'aime de la part de sa maman et de sa sœur, de son frère aussi, et on lui souhaite un joyeux anniversaire. D'autres messages à l'intention de Mademoiselle Jono Juliette de la part de Madame Via Audrey. Bonjour ma Barbie Girl, j'espère que tu vas bien, je continue à penser fort à toi, tout le monde pense fort à toi, tu nous manques, continue à prendre soin de toi, ma beauté, je t'aime.
1: Message de Mathéo de CYC Boys. Bonsoir l'équipe Barreau. Moi passe un message à mon maman Cynthia, mon papa Jonathan, moi dis à eux qui m'ont bien content eux et qui eux manquent moi beaucoup. Moi dis à eux moi bien et moi demande eux aussi pense-moi bien fort dans la prière. Moi passe aussi un message à mes trois frères Lucas, Azaël et Ézéchiel, sans oublier mon sœur Mélanie. Moi dis à eux de faire bons enfants à l'école. Moi dis à eux qui m'ont bien content eux. Et mon père impatient pousser à eux dans faux dans mes bras quand nous sommes sortis. Me dire aussi un grand merci à mon ban à tout ban du monde de l'association Mains Ouvertes qui viennent prier avec nous chaque samedi. Me demande aussi une chanson mais de l'Essega Culture de Dominique Vaillant et Olivier Maccabé. Merci l'équipe Barreau, c'était le message de Mathéo de CYC Boys.
0: 402-80-80, allô, bonsoir. Allô.
2: Allô, bonsoir.
0: Bonsoir.
2: Et on peut passer un petit message pour mon madame qui s'appelle Charline. Allô.
0: Oui, nous écoutons, passe un message.
2: Et je m'appelle Ali. Et on peut passer un message pour mon madame qui s'appelle Charline. Charline, mon amour. Et mon pas de toi. Et je suis content de toi. Et je m'amuse toi beaucoup, Charline. Je dis à toi, prends courage, mon gâté. Je le cap beaucoup. Mais je dis à toi, même mon père et toi, je suis mais pas français qui m'ont oublié, toi. Et les qui m'ont écrit, elle est déchirée, elle est brûlée. Mais seulement dans mon mémoire, ça m'est pas effacé. Tous les temps, on les quitte à

0: Et moi, je rencontre un peu de la rue, je vais pas mettre d'autres d'affaires dans la rue. 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Prends courage, prends patience. 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Merci.
1: 402-80-80, allô?
2: Allô, bonsoir.
1: Bonsoir.
2: Bonsoir, l'équipe Barreau. Tous les dimanches, ma fille, j'ai passé un message pour tout bande détenue et qui sait tout que j'ai fait un bon travail pour eux, pour encourager eux. Moi, c'est pour moi là pour dire aux autres. Moi, dire aux autres comme ça, qu'on s'en sent Jésus-là. Quand je te crie ça, mon Jésus-là, il finit ma vie. Demande bon Dieu la grâce divine de toute la vie. Demande bon Dieu la sagesse. Quand je dormis, demande bon Dieu, fais je fais sommeil doux. Quand je te lève quand matin, dis bon Dieu, c'est toi qui décides moi la journée. Pas que je donne, parce que bon Dieu, lui, là, lui, jamais, lui, pour avoir donné ses enfants. Et surtout, qu'il y a des enfants qui me font demander, content de maman. Parce qu'il obéit à cette maman, parce que cette maman, elle souffre, elle est gros. Même lui, elle écoute radio, même quand elle vient de quand elle sort là-bas, elle se l'écoute gros. Moi, je connais. Mais après, il y a un garçon de la prison Melrose, il appelle Brian, il y a une cousine la Suisse, il dit à lui, se l'écoute avec lui, il fait lui des grands compliments. Et qui, bon Dieu, bénit, je dis jamais, bon Dieu, bénit du monde. Mais je disais obéir. Mais mon bien, qui commandait comme autant d'autres, mais pas fait non, moi tous les jours, Dieu m'entend, me place devant le Seigneur, réclame ce disant, lui propre, lui pur, ça, ça dit son même cause beaucoup qui sont dans notre la vie. Merci beaucoup.
1: Merci beaucoup. Au revoir, 402-80-80. Allô?
3: Allô?
1: Allô, oui, bonsoir.
3: Allô, oui, bonsoir. Oui, moi tu peux passer un message pour ma camarade. Bonne camarade Raphaël.
1: Oui, passe au message.
3: Allô? Allô?
1: Oui, passe au message. Passe au message, madame.
3: Oui, moi passe un message pour tout bonne camarade qui me soutenait, bonne du monde qui me soutenait Raphaël dans la prison de l'autre côté. Eh bien, moi, des autres qui m'ont peine oublié, autres, mon copain, autres, tous les jours. C'est que moi, mon cas à faire pour eux, mon pas qu'à venir que autres physiquement, mais c'est moi, mon capable de briller pour eux tous les jours, afin qu'ils soient capables de regagner courage, pour eux, reprendre la vie en considération. Il y a Kala, il y a Poumi, Spéville, Dani, Marima, Myriam, Nouraï, Chocolat. Après, il y a une autre appelée Jennifer. Eh bien, moi, vous dis, je jamais je découragé et tout le temps pense positif dans votre la vie. Nous connaissons quand vous êtes rentrée, un enzo qui, bon Dieu, pour permettre de sortir là que vous êtes été. Mais restez fort dans votre esprit, connaissez qui, bon Dieu, avec vous. Allez, bye, merci beaucoup.
1: Merci beaucoup, madame, pour l'appel. 402-80-80, allô?
4: Allô?
1: Allô, oui, bonsoir.
4: Oui, rebonsoir, c'est encore toujours Amanda. Oui. En fait, moi, nous voulions passer un message à vous là. Vous là, vous faites un gros bisou, vous êtes un courage. Tous les jours, moi, Traina, nous connaissons, nous connaissons, nous pensons toi. Moi, t'apprends beaucoup de patience, courage, toi aussi, tu peux sortir. Et moi, passe un message à Ezekiel, maman Bella, Soraya, Mandala, je tout qui reconnaît moi, on fait juste un gros bisou, bonne soirée, je tout, bye.
1: Merci beaucoup, madame, pour l'appel, 402-80-80, allô? Allô? Allô, allô? Non.
5: Allô?
1: Allô, oui, bonsoir.
5: Oui, bonsoir, s'il vous plaît.
1: Oui, ou en direct, là, l'émission Barreau paraît de la vie?
5: Oui, je vais passer un message, mon garçon, à CRD.
1: Allez, passe au message.
5: Oui. Moi, ce papa, j'avais une question, mais mon papa n'est pas l'indonne de mon nom là-bas, que ça m'a bien venu me demander, mais j'ai l'idée de mon nom, comme ça, mon père, c'est mon papa, j'ai une question.
1: Ok, moi, je souhaitais l'IP écouter l'émission, donc, il est capable de faire le nécessaire. Mon quoi, au message, une passée. 402-80-80, allô?
6: Oui, nous, bien contents, c'est un travail merveilleux que je peux faire pour nous, là. Mais nous j'ai attend nous j'ai dit son frère j'ai dit il compte lui beaucoup.
1: Ok, merci.
6: Est-ce qu'il ne peut pas connaître? C'est lui qui a dit la prière. Oui, jour, ce grand mien. Je n'ai pas, vous savez pas beaucoup tracas. Hein.
1: Allô?
7: Allô, bonsoir l'équipe Barreau.
1: Bonsoir, madame.
8: Bonsoir.
7: Moi, c'est Jessica de Bambou. Moi, j'ai mon Michel dit qu'il est content beaucoup. Je t'en ai mon gosse courage à force. Papa, tu te la tête, mon ami, il courait qu'un peu. Et au fait, de mettre pour capable sur moi, ça fait message depuis la semaine dernière. Je t'en ai pas fait toi, mon ami, courait qu'on peut capable m'en sortir. Et l'équipe Barreau me remercie beaucoup pour ça et Michel qui s'est fait là. Ça livre vraiment magnifique pour nous si nous capables de passer ce message. Et tous les dimanches, nous assisons dans la tente qu'il y ait l'équipe commencée pour nous capables de passer ce message pour nos belles familles qui sont loin avec nous. Qui capables d'écouter la radio, c'est un réconfort envers eux. Je vous remercie beaucoup. Et si tu peux patienter, Villigan, réclame fini pour moi. Merci.
1: Merci beaucoup, madame. Donc, pas d'appel. Donc, nous continuons avec les messages écrits. Donc, message de Stéphane Jolicoeur de CYC Boys. Bonsoir, l'équipe Barreau. Paraître la vie. Merci pour ce travail qui vous a fait pour Bandi Moun qui dit Barreau. Je passe un message pour mon papa Stéphane et ma tante Stéphanie. Me dit Zot qui m'a bien content Zot. Me demande Zot de prier pour moi. Et moi aussi, je vous prie pour Zot. Je passe un message aussi à tous mes bons camarades aussi ici. À mon camarade François, me dit Ali, fais bon garçon de haut. La vie bien jolie de haut. Me demande aussi une santé de Goulam. Merci l'équipe Barreau. C'était le message de Stéphane Jolicoeur de CYC Boys.
8: 402-80-80, allô, bonsoir. Allô?
7: Allô, oui, bonsoir l'équipe.
8: Bonsoir.
7: Moi, j'ai envie de passer le message pour mon monsieur Gabriel Labesse, qui est à New Wings. Moi, j'ai envie de dire, allez, courage à toi, nous te dire à toi, nous puis attendre ton grand jour, nous toujours contre toi et nous puis attendre toi avec un livre bien ouvert, nous bien contre toi. 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Je vais attendre toi. 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
1: Madame, allô? Allô?
7: Allô?
1: Oui, où tu passes un message pour?
7: Gabriel. Pour
1: comment il appelé?
7: Gabriel Pittenberg.
1: Pas la bêche.
7: Oui, la bêche.
1: Ah bon, on a un message là pour lui. Donc, un message de Gabriel Labèche de New Wing. Bonsoir l'équipe Barreau. Et merci pour l'occasion qu'ils se donnent moi pour passer ce message, mon bande proche. Je passe un message, mon madame Angèle, mon maman Lisby et mon belle-mère Chantal. Je dis à eux qui m'ont bien. Je dis à eux aussi merci pour votre soutien. Merci l'équipe Barreau. Donc, c'était le message de Gabriel Labèche.
8: Voilà.
7: Oui, merci.
1: OK, allez, merci. Au revoir.
8: Voilà, je continue avec d'autres textes. Bonsoir à tous. C'est qui reconnaît-moi? Me présente-moi. Je m'appelle Amit Achambit, qui est incarcéré à la prison centrale. Et je vous dis un coucou à mon madame, qui appelle Deviane Achambit, à la prison des femmes, à Bobassin. Coucou, mon bébé. J'espère qu'il te bien. Par l'eau d'Allah, je dis à toi, prends patience, mon amour. Paraisse belles affaires pour nous aller. Je t'aime fort. Bisous à toi. Et bientôt, un petit pensée aussi à mon maman, Chalini Achambit, et sa vitrée, Devi Bétan. Je dis à merci beaucoup qui se peut mes deux enfants, Alia et Créane, et qui bon Dieu rende grâce pour ce qu'ils se peuvent faire. Merci beaucoup, ainsi penser aussi à mon bansère, frère, aussi qui dans même place en moi. 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Je connais l'hyper facile, surtout à monsieur Beb, mon contendu bien, bien fort, pas découragé. Voilà, il demande aussi la chanson du film Baud qu'on va jouer en ce moment.

Et oui, il est 17h56, le journal de 18h arrive et les communiqués. On se revoit tout juste après pour notre deuxième partie de l'émission Barreau Paris de la vie.

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0: Le journal qui vous est présenté par Santana Ponceneau. Bon après-midi à vous, Santana.
1: Bon après-midi, Presley. Bon après-midi à tous.
0: Et on débute avec les titres du
1: Politique,
0: journal.
1: Une première historique à la tête de l'État mauricien. Ariane Navarre-Marie entre dans l'histoire en assurant l'intérim au poste de Premier ministre durant le déplacement de Navin Ramgoolam à Nairobi. Justice, affaire Thierry Lagesse. Le DPP veut porter le dossier devant le Privy Council après l'acquittement de l'homme d'affaires et de ses co-accusés. Société Économie, la Voice of Hindu interpelle le gouvernement sur le budget 2026-2027. Pensions, soutien aux planteurs et allègements pour les PME au cœur des propositions formulées lors de l'Assemblée des délégués. Culture, 13 artistes distingués lors des prix d'excellence artistique et de réalisation de toute une vie, dont un hommage posthume à Rasnati Bebi. Football, Arsenal sous pression dans la course au titre en Première Ligue. Les Gunners affrontent West Ham dans un derby londonien décisif ce soir.

0: Et sur le plan international, la mémoire et justice historique, 25 ans après la loi Taubira, le débat sur les réparations de l'esclavage s'intensifie. Bonsoir et merci de nous rejoindre. Nous ouvrons ce journal avec un moment inédit dans l'histoire politique du pays. Ce dimanche 10 mai 2026 appartient en effet à l'histoire. Pour la première fois, une femme sera à la tête du pays. Ariane Navarre-Marie assurera l'intérim au poste de Premier ministre en l'absence du docteur Navin Ramgoolam qui prend l'avion pour Nairobi ce soir pour assister dès demain à l'Africa Forward Summit de 2026. Si ce moment marque un tournant symbolique pour la République de Maurice, d'autres femmes, avant la ministre de l'égalité des genres, avaient ouvert la voie, Jean-François Lecny.
1: En s'installant dans le fauteuil de Premier ministre pour en assurer l'intérim, Ariane Navarre-Marie parachève pour les femmes mauriciennes une conquête entamée il y a plus de 60 ans. Avant elle, d'autres pionnières avaient forcé les portes de nos institutions. On pense à Marie-Denise Marchand, première femme nommée au Conseil législatif en 1963, ou encore à Rada Pounoussami, qui fut, elle, en 1975, la première femme à se faire élire députée, puis, dans la foulée, à occuper un poste de ministre, celle de la condition féminine. Cette marche des Mauriciennes vers les sommets a vu défiler d'autres figures marquantes. D'abord Shirley Djedid, mairesse de Port-Louis en 1982, Maya Noumanji, speakerine de l'Assemblée nationale en 2014, ou encore en 2016, Bibi Safina Lautten, la première femme à diriger la fonction publique. L'ascension des femmes a aussi concerné le château du Réduit avec Monique Auchan-Belpo, nommée vice-présidente en 2010, puis Amina Garoub Fakim, qui était devenue, en 2015, la première Mauricienne à accéder à la présidence de la République. Parallèlement, l'institution judiciaire a également connu sa propre révolution en 2021 avec l'accession de Rehana Mengli Goulboul au poste de chef juge.
0: Un fait historique qui marque la vie politique du pays et suscite de nombreuses réactions au sein de la population. Certains y voient un symbole fort, d'autres attendent de voir les implications concrètes de cet intérim. Anjali Sirotan-Fulchen a recueilli les avis des Mauriciens.
2: En tant que femme, vous pensez que c'est une grande fierté pour nous tous, femme dans sa poste-là. Ça encourage nous un peu à aller de l'avant aussi et de nous beaucoup l'ambition aussi pour justement mettre jeune à aller de l'avant et envie, comment dire, prendre un grand poste-là aussi.
3: Fière, on est fière.
4: Ça nous motive en tant que femme, en fait, pour avancer un petit peu plus.
5: Bien content parce qu'il y a une femme, Lucine, une femme, bien content d'y arriver.
6: On est très fière. Bravo, femme. Keep it up.
7: M'espérer qu'il fait ses preuves et m'espérer qu'il ça pousse les autres femmes aussi à faire quelque chose.
8: C'est une première dans l'histoire pour Pauline Maurice et j'espère qu'elle travaillera pour notre bien-être et qu'elle qu'il y aura le savoir-faire derrière.
9: Nous trouvons un changement, nous avons un coup qui madame a fait en tant que première femme pour diriger le pays. Nous avons c'est arrivé quelque chose de mieux.
0: Dans un tout autre registre à présent, un nouveau rebondissement judiciaire retient l'attention dans l'affaire de l'acquittement de l'homme d'affaires Thierry Lagesse et de ses acolytes. Le bureau du directeur des poursuites publiques a demandé une autorisation spéciale pour porter l'affaire devant le Privy Council. Le DPP conteste le verdict d'acquittement de Thierry Lagesse, Ashish Kumar Siberon et Danishwar Tulsi dans une affaire liée à l'importation d'une Mercedes sous le Returning Resident Scheme. Retour sur cette affaire avec Lovina Sophie et Anjali Sirotan.
10: Thierry Lagesse, Ashish Siberon et Danishwar Tulsi avaient été acquittés le 25 février de cette année par la Cour suprême. Dans sa demande au Privy Council, le DPP estime que ce jugement crée un précédent néfaste et dangereux dans la jurisprudence mauricienne concernant les preuves circonstancielles et les accusations d'entente délictueuse. Selon le bureau du DPP, si cette décision est maintenue, la poursuite pourrait rencontrer de sérieuses difficultés à l'avenir. Cela concernerait notamment la preuve d'accusation de complot dans des dossiers reposant principalement sur des éléments de preuve indirects. Cette affaire remonte à décembre 2010. Thierry Lagesse, Ashish Siberon et Danishwar Tulsi étaient poursuivis pour fraude fiscale et complicité dans le cadre de l'importation d'une voiture de luxe, une Mercedes-Benz SLS 63 AMG. Ils avaient plaidé non coupables et avaient été blanchis en juillet 2016 par la cour intermédiaire. Le magistrat Azam Niroua avait estimé que la loi applicable à l'époque n'interdisait pas à un tiers de financer l'achat d'un véhicule importé sous le Returning Resident Scheme, ni à un bénéficiaire de prêter le véhicule à une autre personne. Le DPP avait ensuite interjeté appel. En 2018, la Cour suprême avait renversé l'acquittement et ordonné la tenue d'un nouveau procès. Après plus de 15 ans de procédure, la Cour suprême a finalement confirmé l'acquittement des trois accusés.
0: Et pendant ce temps, sur le terrain économique et social, plusieurs propositions émergent déjà en vue du prochain budget. La Voice of Hindu s'est réunie ce matin à la salle municipale de Quatre Bornes à l'occasion d'une assemblée des délégués marquée par le renouvellement de son exécutif. En marge de cette réunion, les dirigeants de la VOH se sont aussi exprimés sur les grandes orientations économiques attendues dans le cadre du budget 2026-2027. L'organisation a formulé plusieurs propositions, dont une révision du système de pension de vieillesse, particulièrement pour certaines catégories de travailleurs comme les éboueurs et les maçons. Elle a également plaidé pour l'introduction d'une allocation de mauvais temps en faveur des planteurs, pour une politique fiscale plus favorable aux petites et moyennes entreprises, ainsi qu'une réduction du taux d'intérêt sur les emprunts contractés auprès de la Banque de développement. Écoutons le président de la Voice of Hindu, Krit Manouar, au micro de Kunal Gouzi.
3: Je vais m'appeler avec le gouvernement, si je suis capable de revoir sa bonne famille, revoir pension, sa bonne famille qui est au bas de l'échelle. Et aujourd'hui, nous mettons au bas de gros capital, ça qui est là, et ça qui est au bas de l'échelle là, qui peut vivre plus misère. Nous faisons l'appel avec le Premier ministre et le ministre des Finances, nous faisons dire rétablir sa situation là, guetter comment il est capable de faire pour aider la bonne famille défavorisée.
0: Et après les enjeux économiques, place à la reconnaissance du talent. Les prix d'excellence artistique et de réalisation de toute une vie organisés par le ministère des Arts et de la Culture a récompensé 13 artistes issus de différentes disciplines le mercredi 6 mai dernier. Parmi les lauréats figure l'écrivain Amarnath Hosseini. Ce dernier s'est dit honoré et heureux d'avoir reçu l'Artist Excellence Award. Nous l'écoutons au micro de Rajmila Sitamoni.
11: Ce qui est imminent là, c'est la sortie du texte qui a été primé au prix Jean-François 2025. Donc le clown qui est en cours d'impression actuellement et ce sera lancé bientôt. Et puis MOPFR, les patrons de Richard.
0: El Passy, de son vrai nom Pascal Lamarck, a également été récompensé. L'interprète de la chanson Mo Papa s'est réjoui de cette reconnaissance pour sa contribution à la musique locale. On l'écoute.
12: Cet award-là, il représente beaucoup, beaucoup pour moi parce que depuis bien longtemps, on fait la musique. On fait la musique depuis 1994. Une récompense pour moi et une récompense pour tout ce travail qu'on fait là, qui va nous faire pour nous rien. Parce que la musique, c'est ma passion. Moi, mon travail à part. Mais la musique, tout le temps, je suis content de la musique. C'est qu'à aujourd'hui, moi, je suis content de la musique. Mais on gagne une récompense. On gagne des récompenses, vous allez dire, un de nos Madagascar et un de mon pays. Il représente tout le travail qu'on fait depuis bien longtemps.
0: À noter qu'un hommage posthume a également été rendu à Ras Nati Bebi, figure emblématique du ségué mauricien récemment disparu, récompensé pour l'ensemble de son parcours artistique et de son apport à la musique engagée mauricienne. On passe maintenant au sport avec une soirée qui pourrait compter dans la course au titre en Angleterre. En Première Ligue, Arsenal peut en effet se rapprocher un peu plus du titre ce soir. Les Gunners, leaders du championnat avec 2 points d'avance sur Manchester City, à 3 journées de la fin, se déplacent chez West Ham pour un derby londonien décisif. Coup d'envoi à 19h30, heure de Maurice. De son côté, Manchester City a mis la pression hier en s'imposant facilement 3-0 à Brentford. En France, Le Mans se rapproche d'un retour en Ligue 1, 16 ans après l'avoir quitté. Le club sartois a fait un grand pas hier soir en s'imposant 2-0 sur la pelouse de Bastia après une longue traversée du désert jusqu'en 6e division. Et puis sur le plan international, aujourd'hui 10 mai, la France commémore l'esclavage et son abolition, une date symbolique alors que le 21 mai prochain marquera les 25 ans de la loi Taubira adoptée en 2001 qui reconnaît officiellement l'esclavage et la traite négrière comme des crimes contre l'humanité en France, soit une première mondiale à l'époque. Mais un quart de siècle plus tard, le débat dépasse désormais la mémoire. En mars dernier, une résolution portée par le Ghana à l'ONU a qualifié l'esclavage transatlantique de crime le plus grave contre l'humanité avec le soutien de 123 pays. Ainsi, plusieurs États africains et caribéens réclament désormais des réparations concrètes, financières, éducatives ou patrimoniales, estimant que les conséquences de l'esclavage continuent de peser sur leur société aujourd'hui. Voilà qui referme donc ce journal. Merci de l'avoir suivi. Merci à Tovni et Kavish à la réalisation. Vous retrouvez

À 18h, on va passer de 12 minutes sur les ondes de RM1. Je vous donne tout de suite les avis de décès. On a pu annoncer le décès de Monsieur Gérard Mario Villard. Monsieur Gérard Mario Villard, aussi connu sous le nom de Mario, âgé de 57 ans. Le convoi sortira de son domicile à Paration Street, à Cancaval, à Curpip. Demain à 9h30 pour se rendre à la chapelle du couvent de Lorette de Curpip et de la cimetière de Bigara. Décès de Madame Marie-Éduise Mollet. Madame Marie-Éduise Mollet, née à Bignou, aussi connue sous le nom de Marie, âgée de 63 ans. Le convoi sortira de son domicile au numéro 9, Lisley-Geoffroy, à Curpip. Demain à 11h pour se rendre à la chapelle du couvent de Lorette de Curpip et de la cimetière de Maillebourg. Décès de M. Antoine Roland Richard Lutil. M. Antoine Roland Richard Lutil, aussi connu sous le nom de Richard, habitant au numéro 36 rue Muguet à Barclay. Âgé de 75 ans, le convoi sortira du centre funéraire de Mourat à Route Royale Petite Rivière demain à midi pour se rendre en église de Sacré-Cœur à Beaubassin et de là au cimetière de Saint-Jean. Décès de M. Louis Bruno Augustin. Décès de M. Louis Bruno Augustin, aussi connu sous le nom de Bruno, âgé de 42 ans. Le convoi sortira de chez sa tante, Madame Désirée Marie Volsi, au numéro 48 Richie Dayanan Street à Dubreuil, demain à midi pour se rendre en église Sainte-Hélène à Curpip et de là au cimetière de Bigara. Et décès de Madame Anne Liliane Désy Legrand. Décès de Madame Anne Liliane Désy Legrand, née Legrand, aussi connue sous le nom de Madame Edmé, âgée de 92 ans. Le convoi sortira de chez sa fille Mariam Lafontaine à Barat Lane, la Clémence, à Rivière du Rempart, demain à 14h30 pour se rendre dans l'église de noces des Canins à Rivière du Rempart et de là au cimetière de Bois-Marchand à Terrouges. À toutes ces familles endeuillées, l'MBC présente ses plus vives sympathies.

À 18h15, je vous donne tout de suite les communiqués du centre, de la météo à Maurice. Communiqué de la météo a émis à 16h30 ce dimanche 10 mai 2026. Situation générale, quelques nuages venant du secteur est traverseront l'île par moment. Prévision pour les prochaines 24 heures, mi-couvert nuageux cette nuit avec des faibles pluies sur les versants au vent. La température minimale sera entre 18 et 20 degrés sur le plateau central et entre 22 et 24 degrés sur le littoral. Des faibles pluies sont toujours attendues demain, principalement sur la moitié est de l'île, au sud et sur le plateau central.

La température maximale variera entre 22 et entre 23 et 25 degrés sur les hauteurs et entre 28 et 30 degrés sur les régions côtières. Le vent soufflera de l'est à sud-est d'une vitesse de 20 km/h. La mer sera forte au-delà des récifs avec des houles du secteur sud de l'ordre de 2,50 m. Les sorties en haute mer sont déconseillées. Marée haute à 21h27 et à 9h20. Marée basse à 3h57 du matin et 15h28. Le soleil s'est couché à 17h43 et le soleil se lèvera demain à 6h29. La pression atmosphérique à 16h était de 1017 hectopascales. Les couleurs du ciel pour Rodrigue. Situation générale, des nuages dans les alizés influencent le temps local. Prévision pour les prochaines 24 heures. Mi-couvert à parfois nuageux avec des averses passagères. La température minimale sera entre 21 et 24 degrés sur le plateau central et entre le maximal est prévu à 25 et 28 degrés demain. Le vent soufflera de l'est à sud-est d'une vitesse de 15 à 25 km heure, se renforçant durant la nuit avec des rafales de l'ordre de 60 km heure. La mer sera forte dans les récifs avec des houles du secteur sud de l'ordre de 3 mètres. Les sorties en haute mer, de même que dans les lagons de l'ouest, du sud et de l'est, sont déconseillées. L'état de la mer dans les lagons s'améliorera graduellement durant la nuit. La pluie durant les dernières 24 heures à pointe Canet 2,7 mm, pleine corail 0,7 mm, patate théophile 1,2 mm. Marée haute à 19h57 et 8h12, marée basse à 2h03 du matin et 14h44. Le soleil s'est couché à 17h21 et lever de soleil prévu pour demain à 6h05. Communiqué de la météo pour Agaliga. Situation générale, un courant d'air modéré circule sur la région. Prévision pour les prochaines 24 heures, essentiellement beau. La température minimale sera d'environ 25 degrés. La température maximale sera d'environ 30 degrés demain. Le vent soufflera de l'est à sud-est d'une vitesse de 25 à 35 km heure. La mer sera forte de la dérécif avec des houles de l'ordre de 2,50 m. Les sorties en haute mer sont déconseillées. La pluviométrie durant les dernières 24 heures à Agaliga était de 0,9 mm. Marée haute à 22h32 et demain à 11h42. Marée basse à 5h28 du matin et 17h15. Le coucher de soleil a été à 18h et le lever de soleil est prévu pour demain à 6h20. Le vitesse stable TPCR pour Maurice qui finit tirer à 4h45 tantôt. Les temps de la mer pour prochaine 24 et à soir, les temps pour plutôt bon. Et demain, capable de venir bâtir l'appli occasionnelle. Du vent pour souffler depuis l'est, sud-est à une vitesse 20 km/h. La mer est praticable et dans l'agon. Et en déombrisant, la mer pas praticable pour venir bâtir la houle depuis les sides de l'ordre de 2,50 m en déombrisant. Bâtir sortie en déombrisant est déconseillée. La marée est pour haute à 9h27 à soir et demain grand matin, 9h20. La marée est pour basse à 3h57 du matin et que 3h30, 3h28 plus précisément, demain. Voilà, c'était tout comme communiqué et nouvelle du temps. Et je vous retrouve sur AM1 pour votre émission Légende et Slow. Et je vous donne rendez-vous également sur RM1 avec l'émission Barreau par Arrête la vie.

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2: Et oui, bienvenue dans notre deuxième partie de l'émission. Barreau paraît à ville, 18h24. Vous êtes toujours en compagnie de Christophe et de Josian, au micro et c'est Kavuch à la mise en onde. Voilà, le numéro de téléphone, c'est le 402-80-80-566-3-10-10. Voilà, on continue avec les textes.
3: Message de Joanito de CYC Boys. Bonsoir à l'équipe Barreau. Je vous dis merci pour l'occasion que je vous donne moi pour passer ce message à ma bonne famille. Je vous passe un message pour ma maman Fabiola. Moi, c'est Joanna Belle. Je vous dis bien. Et moi, je n'ai pas découragé. Je te manque moi beaucoup. Je pense beaucoup ici. Je n'ai pas gagné de tracas. Je peux m'en sortir. Je suis fort, moi. Je suis conscient qu'ils sont bien tristes. Et voilà pourquoi je demande de prier et garder la foi. Moi aussi, je peux prier pour eux. Je demande de ne pas casser la tête avec ce qui dit monde peut dire au moins. Je promets eux que je peux faire bon garçon et je peux continuer à faire bon garçon quand je suis sorti. Je demande la chanson, pas parfait, de Soupassané. Donc, c'était le message de Joanito de CYC Boys.
2: Je continue avec d'autres messages. Merci pour cette émission. S'il vous plaît, passez le message à ma sœur bien-aimée, Tessa, de la prison de Beaubassin. Tessa, j'espère que tu es bien. Sorry, mon papa est réussi, Vingetta, m'a bloqué avec travail, mais toujours prendre des nouvelles avec mamie. Guetta, si tu es capable, ajoute mon numéro de téléphone. Moi aussi, quand tu gagnes une permission, continue, garde patience et fais bons enfants. Pas découragé, maman correct, mamie, bonnes enfants, là aussi correct. Je te fais à toi de gros bisous et compliments. Nous comptons. Je te beaucoup dans nous la prière bientôt. Nous pour réunir par la grâce de Dieu, c'est de la part de ton frère Christ. Merci l'équipe Barreau.
3: Message de Mervyn Numa de Newing. Bonsoir l'équipe Barreau. Je passe un message pour madame Tracy, mon papa Franco, mon maman Marie-Paul, mon frère Jean-Paul et mon sœur Vitina. Je dis à eux, je compte en eux. Et je pense bien fort dans la prière. Je passe aussi un message pour mes quatre enfants, Jesley, Yana, Ellie et Skyron. Papi, bien content d'eux. Je pense bien fort dans la prière. Je demande aussi, je demande de faire bons enfants avec maman. Merci l'équipe Barreau. Donc, message de Mervyn Numa de Newing. Message de Virapen de Newing. Bonsoir l'équipe Barreau. Je passe un message pour madame Christella, mon papa Tiblé. Je dis à eux, bien. Je promets d'eux qui, quand je sortis, je peux s'enlever. Merci l'équipe Barreau. C'était le message de Virapen de la prison de Newing.
2: Voilà, je lis le message de Scotty Malbrook de la Bastille. Alors, ce message adressé à mon maman Angélique Baptiste. Mon envie d'y aller. Merci pour cet encouragement. Merci pour cette visite qu'il ira de moi. Je souhaite lui aussi une bonne santé. En même temps, Scotty fait un coucou à Jeanne Genève qui est à la prison de Petit Verger. Voilà la chanson de Réclame Infini. Voilà, t'allais nous passer juste après.
3: Message de Tracy La Bonté de la FOP. Bonsoir l'équipe Barreau. Moi, c'est Tracy La Bonté. Tout d'abord, merci beaucoup l'équipe Barreau. Grâce à eux, nous gagnons beaucoup courage pour commencer nous la semaine. Et moi, je souhaite que bon Dieu garde eux et que l'équipe en bonne santé. Voilà, moi, j'ai envie de passer un grand message spécial à la femme la plus belle et merveilleuse du monde, ma maman, Marie-Michelle La Bonté. Moi, j'ai dit sans lit, moi, pas n'en nier. Et merci. L'in récit ouvert à mon lisier et que mon esprit. Merci beaucoup, mon maman adorée, et un grand coucou, mon papa, mon frère Jordan et Michel Séraphine. Moi, je dis arrête de faire mauvais et fatigue la tête, mon maman. Et merci pour tout, ou ben message qui vous passez pour moi dans Barreau. Mamie, ça donne moi beaucoup la force et courage. Merci, mon la famille, vous êtes là pour moi, sans même plus grand cadeau qui bon Dieu nous donne moi. Et un message spécial pour mon bon camarade qui dans grand prison Beaubassin, mon pas oublié zut et tous les jours mon prier pour zut. Tipel, Gouma, l'amour, mon bien pense toi et Anushka, Marie-Mor, Manik, Argeon, Maman Rochane, Walukana, Fatou, Sila et tous ceux qui m'ont oublié, mettez un petit message pour fête des mères, m'espérer ou correct. Et un bisou à tous mon bon camarade qui avec moi dans Open Prison Soufou, Sandra, Olga, Lucie, Murin, Udit, Edith et Motimémé insignifiant, et pas saine santé pour nous, s'il vous plaît, Michel Babé, la chanson Soldat Virginio à l'aide. S'il vous plaît, merci beaucoup. Le message de Tracy La Bonté de la FOP.
2: Voilà, il est 18h29, nous avons Patrick en ligne. Patrick, bonsoir.
4: Oui, bonsoir, le Jean, ça va?
2: Ça va, merci Patrick. Content de t'entendre.
4: Plaisir.
2: Allez, écoute-moi le message.
4: Oui, il y a des messages des camarades de la prison New Wing. Oui, on s'est occupé pour moi ce soir. Donc, message, barreau, paraître la vie. Bon, c'est un petit message pour tout le monde qui me donne moi courage. Et puis, les premiers jours, je me rends dans New Wing. J'espérais que ce monde là gagne grâce de grâce, bon Dieu, et je te sens, je te la vie. Et que je te reste fort. Bon, c'est un message pour Hans Lepichen, mon partenaire, Soka, et sa famille. Reste bien. Je passe un long message pour déblayer Aldama et sa famille et qu'il reste bien. Je passe un message pour Anthony Selvon et sa famille et qui est dans New Wing. Et dernièrement, je passe un message pour moi, Madame Béatrice. Prends soin de toi, ma chérie, mon amour. Et je manque-toi beaucoup. De même, et mon trésor. Et à toute ma famille, je me sers et je me sers pour compter en eux. De la part des autres, tout.

0: Bangor, moi, je dirais qu'il est libyen. Et pas laisser voir. Bon Dieu, il a un plan pour nous tous. Continuez à faire toute la prière. Bon Dieu, pour écouter la prière. Moi, c'est un petit message pour ma petite famille et mes quatre enfants. Moi, bien. Et moi, ça, c'est mon petit la vie. Et Rebecca, moi, dame, l'amour de moi, la vie, ma chérie. Moi, dis à toi qui m'a une lèvre avec toi beaucoup. Même si je me connais, je prends un peu de temps en plus. Moi, je compte en toi, super faux. Et un dédicace en Van Sam, partenaire Casso, Linette, comme d'hab, Brian, Brésilien, Malgache, Kevin Piron, Jeff Langel, Serge Sono et tout bon étranger qui est là. Vous faites un allô et mange en lit. Bon Dieu avec tout. Vous faites un petit coucou à l'équipe chorale de New Wing, merci l'équipe Barreau. Et moi, j'entends dire une affaire qui, c'est vrai qu'il passe dans la chorale dans New Wing et qui récemment, Anne-Sélie Pitienne, Brian et Jonito et tout bon camarade là, et brésilien. Je vais amener un petit choral là-bas et je vais faire une grand grâce pour mon Dieu pour ce que je vais faire. Continuez, mon homme, mangez au lit et que vous sortiez pas oublier, continuez à travailler en vidéo. Merci, Barreau Barretavi.
1: Merci, Patrick. Merci pour ton intervention.
2: Allô, Patrick? Non, oui. Quoi, il me coupe. Donc, moi aussi, moi bien apprécié hein, l'initiative de ce petit groupe camarade-là. Donc, la dernière fois, moi, tu peux dire ça dans Barreau. Donc, je te prends un morceau et une version reggae. Et donc, moi, je te dis, merci, bon courage. Donc, top.
0: Oui. Je prends un cantique de King.
2: Oui, la dernière. Oui.
0: Ou même dans sa semaine.
2: Oui.
0: Je vais venir une version reggae. Et m'espérer qu'un jour, King va venir son salle live aux autres là-bas. Et c'est tout qui nous fait un camarade brésilien qui cause portugais sans cantique-là en créole. Alors, moi, je dis, vraie conversion, vraie habilitation, qui commence par la grâce que bon Dieu donne d'autres, là-bas. Et quand je sortis en vidéo, je continue, j'espère changer, et qui me demande que la société accueille les autres. Hein, quand je suis à l'église, accueille les autres, quand je suis à l'école de travail, donne d'autres sens. Voilà.
2: Merci beaucoup, Patrick. Au revoir.
1: Merci. 18h34, voilà, je continue avec le message de Juliette Journeau. Mon bébé, il reste 121h et 7740 minutes pour me rapprocher de ce que j'ai le plus cher au monde. Bientôt, nous serons réunis pour malheureusement pour un court séjour, mais mon amour pour toi ne se calcule pas en heures et en minutes, ni en jours. Il n'a jamais été dans mon cœur, rien ne pourra le changer. Je t'aime. Ton papa, voilà, message très très fort ça, adressé à Juliette Journeau.
2: Message de Kevin de la prison de New Wing. Bonsoir l'équipe Barreau. Merci pour l'occasion qui te paye de moi pour passer un petit message à mon bande proche. Mon passe un message à mon maman Chantal, mon sœur, mon belle-mère Sylvie et mes trois enfants. Mon dis à eux qui m'ont bien compte, mon bien, me demande eux aussi prier pour moi. Et moi aussi, me prier pour eux. Merci pour votre soutien et aussi à chaque fois qu'ils viennent guetter moi, leur visite. Encore une fois, merci l'équipe Barreau. C'était le message de Kevin de la prison de New Wing. Message de Christophe Sarah de New Wing. Bonsoir l'équipe Barreau. Je vous dis à tous qui m'ont bien apprécié cette émission. Je vous passe un message pour mon maman Annick, mon papa Joël, mon madame Rachel. Je vous dis à tous, pas gagner tracas, mais bien. Je vous demande à tous, venez guetter moi leur visite. Je vous passe aussi un message à mon garçon, à Aïlé. Merci l'équipe Barreau. C'était le message de Christophe Sarah de New Wing.
1: 402-80-80. Allô, bonsoir.
3: Allô, oui, bonsoir.
1: Bonsoir. Oui, bonsoir.
3: Elle m'a passé un message à la prison de femme.
1: Oui.
3: Pour Beb, Kala Rachida, Kala Perkan. Je te prends courage. Beb, moi, avant, je vous prends courage. Je connais une femme forte. Je peux causer là, il est malade, il peut dormir. Je te prends courage. Bon, j'ai avec Zut. Avec Kala Sogorson aussi. Je lui prends courage. On va passer un autre message pour Sandrine Radbun. Chère Amrita, tu manques-moi beaucoup. c'est que tu te dis à moi, là, mon copier à temps. Gita, un coup, tu fais moi connaître.

0: Ben, t'as guette-toi bien. Bon, c'est. Guette-toi bien. On contente-toi pour. Parada, bonsoir. Florella. Juliette. Oran, Desouza. Ruby. Tessa. Magoro. Sambito. Gina. Gogo. Amayo, je tout. C'est un peu trop beaucoup. Moi, je prends courage. Moi, prends-je pour. Guette-toi bien. Grachez, arrête de faire mauvais enfant. Écoutez bien. Moi, pas là-bas pour ce histoire-là. Guette-toi bien. Chahine, te fais-moi connaître. Moi, contente-toi pour moi aussi. Prends courage. Mange-le. Nous joignons bientôt. Merci, les
1: gars. Merci, barbos. Merci. Bonne soirée à vous. Prochain appel. Allô, bonsoir.
2: Allô? Allô?
1: Oui, bonsoir.
2: Bonsoir. Oui, bonsoir, ici c'est Samantha Poul.
1: Oui.
2: Passer un message pour Dylan Poul de Chemin Grenier. Dylan, je sais qu'il nous compte d'affaires, prends courage. Et qu'il est arrivé, il paraît pour nous, on est dans la vie. Continuons, il paraît comment la porte là, il nous veut la porte là pour bien pour se sortir. Nous tous nous pensons à faux aussi, grand-père, ta maman, Léane, Steven, nous tous nous pensons, je sais prends beaucoup courage. Nous bien content qu'il nous trouve toi, Zedji, nous trouve toi bien périllé. Vendredi, nous pouvons guetter toi, nous tous, entendez? Pas oublier qui te sert contre toi, faux. Merci beaucoup, l'équipe Barreau.
1: Merci, merci de votre
2: merci.
1: Appel. Et prochain appel, oui, allô, bonsoir. Allô?
3: Oui, oui, bonsoir.
1: Bonsoir.
3: Bon, passe un petit message à mon petit frère, Tchour. Tchour, nous comptons à toi beaucoup. Nous comptons à toi. Et mes enfants, Marron, Hush, pense-toi beaucoup. Je te moque, toi. Mais nous prions beaucoup pour toi, qui te joue et passe vite. Nous connaissons pas beaucoup, mais prends patience, nous, avec toi. Et nous remercions l'équipe Barreau aussi, qui, à travers eux, aujourd'hui, nous peut passer nos bons messages, nos bonnes doléances. Et moi, je souhaite toi bonne continuation. Toujours, continue de prier, continue de faire tes puja, et joue pour passer vite. Merci.
1: Merci de votre appel. Et voilà, 18h39, on écoute Valais Famille.

0: Pourtant, merci, Black Ayoub, ça tu m'as cela. Je continue avec d'autres messages. Bon après-midi, Josian m'a passé un message à Motifi Tracy et tous ses amis de la part de sa maman, son père, son frère. Que Dieu vous bénisse et de Samy aussi. Voilà, d'autres messages. Bonsoir l'équipe et un grand merci à ceux qui ont fait un petit message à Lechmi, Chatogun, quand tu sonnes moi, te raconte-moi ça, te connais, te finis faire moi gain tracas. Au fait, je finis faire bande des morts, mon mari content pour trouver toi lundi, te mari manque moi beaucoup, même là-haut, là-bas. 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Je t'aime très fort, message signé Mimi. Et d'autres messages aussi. Bonsoir, tout d'abord, Radio Barreau, j'espère que vous allez bien. Je suis Petit Sam, la maman de Chénise. Je souhaiterais lui dire, ma chérie, je pense à toi chaque jour. Je veux que tu sentes tout l'amour que j'ai pour toi, peu importe la distance ou les murs entre nous. Mon cœur reste près du tien. À chaque instant, tu es la plus belle partie de ma vie. Et rien ne changera, et jamais ça. Je t'aime profondément, infiniment, je serai toujours là pour toi. Quand les journées sont difficiles, rappelle-toi que quelqu'un pense à toi avec tendresse à chaque minute. J'aimerais pouvoir te prendre dans mes bras pour te transmettre toute la force, la douceur et l'amour que j'ai pour toi. Alors en attendant, je t'envoie ces mots pour que tu n'oublies jamais combien tu es aimé. Garde confiance en toi. Garde cette lumière qui te rend unique. Tu es dans mon cœur du matin au soir. Je t'aime puisque les mots ne pourront jamais le dire. Voilà, message signé ta maman et ton papa. Nous avons un appel.
1: 402 80 80, allô?
2: Allô?
1: Oui, bonsoir.
2: Bonsoir. Et un petit message pour passer pour Michel.
1: Allez.
2: Allez,
1: passe au message. Comment y appeler?
2: Il y a Joël Dilal avec Ella Dilal des frères.
1: Allez, passe au message.
2: Allez. Allô, bonjour, bonsoir. J'espère tout bien, Paul. Vous êtes tout bien ici. Bye, je pensais qu'ils étaient tout bien, aussi ou bien. Je te fais un gros bisou. Tes enfants, tout bien. Et c'est tout bien. Et encore un petit message pour mon petit Machacha. Il est à prison Beaubassin. Ravine Langos. Ça, j'espère tout bien. À nous, ça ici. Nous, tout bien ici. Attends. Allô? Nala, moi, j'espère ou bien? Tout passe bien ou bien? Quand nous venons de tout? Pas bien quand nous venons de tout? Attends, passe, maman. Allô? Allô?
1: Allô, oui, bonsoir. Continue, passe au message.
2: Oui. Je t'appelle Pravin Langor. Nous m'expliquons, nous comptons lui. Je te fais un compliment pour lui. Un gros bisou, tous les enfants, un gros bisou. C'est tout nièce, c'est tout beau frère. C'est le signe de lui. Il est bien content, lui, il fait des compliments. Beau frère, couche à tout. Tu fais tout le compliment, tout. Oui. Allez, bye bye.
1: Merci beaucoup, madame. On appelle 402-80-80. Allô?
3: Oui, allô, bonsoir.
1: Bonsoir.
3: Oui, je vais passer un message à un groupe qui m'appelle Kétan.
1: Allez, Kétan, passe un message.
3: Oui, je vais passer un message à un groupe qui m'appelle Kétan. C'est vous, avec madame. Votre courage, pas besoin de décourager, parce que c'est de haut. Vous parlez, bonjour, mon frère, pas décourager. La vie bien dit de haut. Merci
1: beaucoup. Allô, bonsoir. Donc, notre appel, 402-80-80. Allô?
4: Allô?
1: Allô, oui, bonsoir.
4: Oui, bonsoir, l'équipe Barreau. Allô?
1: Oui. Continuez par ce message, venez de message.
4: Oui. Moi, c'est Marie-Michel, c'est la sœur de Nicolas Toussaint. Je passe un message pour tous mes camarades, de mon frère qui reconnaissent moi. Même si mon frère finit sorti, mais moi, j'ai pensé pour eux. Surtout à Baba Ojaye, Miraj, Patrice Rita, et tous mes camarades qui connaissent mon frère et qui connaissent moi aussi. Mais je veux prendre prend courage. Continue dans la vie là et pas découragé. Mon parrain qui fait mon fin penseuse aujourd'hui, mais mon Dieu qui mon joli là pas découragé comme tout le temps moi avec mon frère. Mais même que mon frère est sorti de sa part, mon Dieu continue barreau paraît la vie. Merci l'équipe barreau pour sa bonne travail qu'ils veulent faire là aussi. Et c'est vraiment un bon moment que tu es dans un détenu qui vraiment te pas un message. Mais moi, je me les quitte tous ces aujourd'hui pour passer un message pour eux. Merci, l'équipe Baro.
1: Merci beaucoup, madame. Donc, notre appel 402-80-80. Allô?
5: Allô, oui, bonsoir.
1: Bonsoir.
5: Moi, c'est Marie. Moi, j'ai envie de passer un message à mon monsieur Rit. Moi, j'ai envie d'y aller comme ça, que toute la famille nous l'a avec lui, qu'il reste fort et que ce mamie a envie de passer un message pour lui. Allô?
1: Oui.
5: Bonsoir.
1: Bonsoir.
5: Oh, ici, moi, mamie, je vais passer un message pour mon garçon. J'espère que mon garçon est bien là-bas, au Richo. Après, ici, nous tenons bien. Il reste fort. Nous tenons bien prier pour lui bien. J'espère que mon garçon finira tout le vite, me trouver devant moi pour nous revenir pareil encore. Merci.
1: Merci beaucoup, madame, pour l'appel.
5: Merci.
1: Donc, merci beaucoup. Au revoir. Donc, pas d'appel. Nous continuons avec les messages écrits. Donc, message de Kenny Babé de la prison de Newing. Bonsoir, l'équipe Barreau. Mon passe un message pour mon maman Virginie, mon grand-mère Medjé, mon neveu Wayne et mon nièce Naomi. Mon Jésus qui m'a bien. Et mon pensée de bien faux tous les jours. Merci l'équipe Barreau. Message de Kenny Babé de la prison de Newing. Message de Steven de Newing. Bonsoir l'équipe Barreau. Mon passe un message, mon madame Ashna, mon maman Anisha et mon garçon Kevisen. Moi j'ai zut qui m'a bien content zut. Moi demande zut, vingt moi l'eau visite. Merci l'équipe Barreau. Message de Steven de la prison de Newing. Message de Casimir de la prison de Newing. Bonsoir l'équipe Barreau. Je suis bien content pour l'occasion qui peut donner moi pour passer un petit message à ma bonne famille. Je passe un message pour mon maman Marie-Loude, mon papa Johnson, mes deux sœurs Jennifer et Nathalie, mon neveu Lucas, fidèle, et mon nièce Rihanna. Je dis à eux qui je manque moi beaucoup et qui me pensent beaucoup. Merci l'équipe Barreau, c'était le message de Casimir de la prison de Newing.
6: Voilà, il est 18h51, on écoute Demis Roussos.

0: 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Voilà, j'ai le message adressé, d'autres messages adressés à Madame Joël Laura Dany. Et bonsoir l'équipe Barreau, merci pour cette émission-là. Moi, j'ai envie de passer un petit message pour mon maman qui est en prison au Beaubassin. Joël Laura Dany. Mon mamie, mon la fosse. Mamie, mon pays créatoire, ça détroit mon là. Pour dire toi qui te tifie, peine blier toi. Mais qui ne m'a plus tant de la voix. Sac tantôt. Te reste à la lumière qui toujours guide moi. Quand moi été, mon coup tant de mon corps sentit sa douceur qui dort la main. Prison capable garde les corps enfermés, mais te l'esprit avec moi. Li libère et glissemé. Et n'a jour mon sagrin, et n'a jour mon pleurer, parce qu'il te manque moi, pour dire moi motifie. Mais, moi t'écoute, mon reste du bout, comment te le montrer? Mon père prépare une grande fête pour quand tout ça finit. Papa et mamie, garde-toi les cœurs tranquilles. Personne pas pour capable, prends ta place dans mon avis. Mon poitain de toi. Même si c'est mais là difficile, moi t'aime toi, mamie. Te reste mon plus joli défi. Magnifique, de la part de Mélodie. Voilà, c'est le poème adressé à Joël Laura Dany.
1: Message de Stevenson Austin, autant de la prison de Newing. Bonsoir l'équipe Barreau et merci pour tout ce que vous faites pour Bande du Monde qui derrière Barreau. Donc, je passe un message à tout la famille. Je dis à eux qui m'ont bien content eux et je pense eux bien fort. Donc, message de Stevenson Austin, autant de la prison de Newing. Message de Guyano, dévot de la prison de Newing. Bonsoir l'équipe Barreau. Je passe un message à mon madame Estelle Auguste. Je dis à toi qui m'ont bien content toi et merci aussi pour ton soutien. Message de Wood Louis Kessley de la prison de Newing. Bonsoir l'équipe Barreau. Merci pour l'occasion qui me donne moi pour me causer avec mon man de la famille. Alors, je passe un message à mon man camarade, Kevin Piron, Andy Salvara, Guyano Devo. Je dis à eux, prends courage et mange aux autres la prière. Message de Ashish Bagouot de Newing. Bonsoir l'équipe Barreau. Un message pour mon banita, mon maman. Je dis à toi, joyeux anniversaire. Je souhaite toi bonne santé et beaucoup courage dans toute la vie. Je passe aussi un message à mon papa Soubas. Papa, je dis à toi, bientôt, pour sortir. Alors, merci aussi pour ton soutien. Dernier message, message de Miguel de la prison de Newing. Bonsoir l'équipe Barreau. Un petit big up pour tous mes bons frères qui sont ensemble avec moi dans la zone. Je connais la vie par rose que nous étions, bons frères. Mais seulement, pas besoin, pas besoin laisse tomber, besoin réfléchir bien. Avant, parce que chaque action est une réaction. C'est qui m'a pour dire à eux, mette tout dans la main, bon Dieu. Laisse-les guider nous, donne-nous l'âme vie. Petit message aussi pour ben, ce qui est avec nous, avec moi dans Newing, Brandon, Augustin, Ilone, Isaac, Kevin, Piron, Ashley Pichen, Brandon, lui, Cédric Sanassi et Kevin Chiano. Me dis à eux, pas découragé, ben frère, me demande aussi la chanson de King, Jésus ou même, ça s'y met. Le message de Michael de la prison de Newing.
0: Voilà que l'émission s'achève. Merci à toi, Christophe. Merci à Kavish qui a assuré la mise en onde de l'émission. Merci à tous ceux et celles qui n'aident à récupérer tous les messages venant de toutes ces prisons. Merci à vous. Très bonne soirée à vous et bon courage pour le travail demain. Voilà la chanson très, très demandée pour tout coup de passé et des mansatimos, ceux-là, de Billy Gunn. Voilà, c'est pour Zut et Monsieur Zut. Une très bonne soirée. C'était Josian Babé au micro. Ciao.

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1: 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Dernier point, l'actualité là, elle passe l'histoire écrire à Zodi dans Maurice. 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Voilà, nos filles arrivent à la fin, ça flash là. Merci aux autres filles de suivre l'île. L'information pour Révigny, d'Imégramaté à Poitiers, c'était.
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